0: Nous venons d'écouter de Franz Liszt trois poèmes symphoniques, Ce qu'on entend sur la montagne, Tasso, Lamento et Trienfo, et Orphée, l'orchestre du Gewandhaus de Leipzig, dirigé par Kurt Masur, un disque émis. Voilà. Politiquement, c'est une chose, mais on faisait quand même une sacrée musique dans la RDA de ces années-là. Je pense aussi aux enregistrements de Kurt Sonderling, ou donc les enregistrements de Rudolf Kempe. J'espère que vous aurez eu plaisir à redécouvrir cette intégrale liste que je vous engage à écouter, à réécouter. Et je vous dis à la semaine prochaine.
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3: Si on voyait l'avenir, ce serait bien plus facile, parce que quelquefois des situations qui sont délicates, difficiles ou qu'on ne comprend pas peuvent tout à coup devenir claires, parce que on s'est préparé, ben, par exemple pour des gens qui font des voyages, ben, des petits voyages vont servir à un grand voyage. Je vous remercie, Marie-Pierre, bonjour.
4: Bonjour.
3: Marie-Pierre Péchou, aumônière. La prison des Baumettes, ça vous dit quelque chose?
4: Ah oui, bien sûr. Oui, bien sûr.
3: Ah, ça, c'était des visites hebdomadaires, hein, je crois. C'était des visites pendant 10 ans, c'était combien de fois par semaine ou par mois?
4: Ah, moi, je faisais 2 jours et demi par semaine.
3: Avec votre petit sac, votre petite machine à café, enfin à l'époque, je ne sais pas s'il y avait tout ce qu'il faut sur place, évidemment, dans les prisons. Mais vous venez avec votre Bible, donc avec un autre regard sur l'existence, avec des personnes qui ont été cabossées, mais qui ont cabossé aussi la vie, l'existence, ou le porte-monnaie d'autrui, ou la voiture, ou je ne sais quoi, hein, pour des délits, jusqu'à 27 ans, vous nous aviez dit, pour ceux qui étaient le plus longtemps dans ces prisons. Alors ce qui va nous intéresser aujourd'hui, nous, c'est de parcourir avec vous ces rencontres que vous avez faites,

0: pour des situations, pour des publics en détention particulier, et les passages bibliques, puisqu'on est dans une émission spirituelle, qui vont coller avec. Et aujourd'hui, vous avez choisi un passage de, assez ancien, de l'Ancien Testament, c'est ce qu'on dit pour la Bible, une personne qui va devenir reine, et vous l'avez utilisé, je ne sais pas si on peut dire ça ainsi, dans des cas de figure particuliers. Vous en dire un peu plus ?
1: Oui, donc on parle de la reine Esther. Donc au début, c'est une juive qui vit en Perse. Et la reine est destituée, la reine en place est destituée parce qu'elle a refusé de répondre à l'ordre du roi. Donc elle est destituée. Et voilà, une campagne s'organise et on réquisitionne toutes les jeunes filles du pays pour trouver la nouvelle reine. Et Esther en fait partie. Elle va changer de nom parce qu'elle s'appelle Hadassa. Et elle va changer de nom et être dans ce harem qui vivra différentes étapes. Et la dernière étape, c'est de rencontrer le roi et de passer du temps avec le roi. Et moi, je parle de cette femme parce qu'au final, si elle est là, elle ne l'a pas choisie. On pouvait imaginer qu'elle avait peut-être un amoureux. En fait, on ne parle pas du tout de sa vie sentimentale avant qu'elle soit là. Mais elle n'a pas le choix. C'est-à-dire qu'elle doit quitter sa vie avec force pour rentrer dans une injonction du roi. Et voilà, le roi cherche une nouvelle reine. Et on sait très bien que ces femmes, quand elles sont dans le harem, elles ne peuvent plus sortir. Elles ont une vie complètement différente en dehors de la société. Et voilà, moi, je leur dis, voilà, il y a des femmes dans la Bible, particulièrement Esther. Elle a pas choisi. Elle s'est trouvée dans une situation où, en fin de compte, ben voilà, elle était emportée par un mouvement. Et au final, elle se trouve donc dans le texte, donc un moment dans l'évolution du texte, et ben elle risque de mourir aussi. C'est-à-dire que à un moment, elle doit prendre parti, alors que déjà elle est enfermée dans quelque chose. Elle n'a pas le choix, mais dans ce contexte-là, elle a à choisir.
0: Cercle infernal qui peut arriver, de relations qui nous entraînent à commettre des actes où ben, on n'a même pas le temps de réagir, ou je ne sais pas, je me vois bien à la voiture avec deux amis, puis d'un coup ils viennent de braquer une banque, puis ils me disent allez, tu prends la voiture, tu démarres et tu vas vite, t'as pas le temps de réfléchir, hein, évidemment. Bon, là j'ai un peu, mais Marie-Pierre, vous avez en plus choisi un passage particulier quand on est dans un tourbillon, et là pour une personne en détention qui nous écoute peut-être. Eh ben, voilà, il y a peut-être une autre raison, enfin, ou en tout cas une deuxième lecture, on va dire.
1: Oui, en fait, tu mérites pas d'être là parce que tu n'as pas maîtrisé ce qui s'est passé, mais au final, tu es là. Alors moi, ce que je dis, voilà, le texte que je voudrais t'offrir, c'est celui-ci. Donc là, on est dans Esther, donc c'est un livre qui s'appelle Esther, hein, comme le nom de la reine, au chapitre 4. Et là, il est dit, c'est son oncle qui lui parle, hein, à Esther, il s'appelle Mardoché, et Mardoché dit à Esther, qui sait, c'est peut-être pour une situation comme celle-ci que tu es devenue reine. C'est-à-dire qu'à un moment, Esther, regarde, on ne sait pas trop pourquoi tu es là, mais maintenant tu peux te dire, maintenant que je suis là, est-ce que je n'ai pas un rôle à jouer ? Est-ce que je n'ai pas une parole à donner, quelque chose à faire ? Quand je dis ça, c'est qu'il m'est arrivé de rencontrer des personnes qui avaient une certaine influence. Et moi, je leur dis, écoute, tu es là, ok, mais est-ce que dans cette situation qui est dramatique, est-ce que tu n'as pas un acte à poser ? Est-ce que tu n'aurais pas quelque chose à faire ? Parce qu'il y a des personnes en détention qui ont du pouvoir, quoi, du pouvoir un peu des caïds, hein, des gens comme ça, et parfois, ils vont être des facilitateurs. Ils vont nous aider à débloquer une situation. Par exemple, si quelqu'un est haï dans un couloir, et si c'est ça, on dit, écoute, tu veux pas réintégrer, réhabiliter cette personne-là ? Parce que regarde la souffrance que ça engendre, et toi, tu fais partie du culte, tu fais partie de cette communauté, et moi, je te demande, ben, tu es là, est-ce que tu n'as pas quelque chose à poser, mais qui soit dans le sens de la vie, qui soit dans le sens de l'ouverture, de l'amour ? Et moi, je t'invite à peser ça.
0: Peser sa vie et repeser ses actes à la hauteur peut-être de ce que l'on se transforme. Une action peut avoir plusieurs lectures. Là, vous étiez Marie-Pierre Péchou, je le rappelle, vous êtes aumônière, dans un passage d'Esther, dans lequel, effectivement, on ne sait pas la raison pour laquelle on se trouve quelquefois... Alors, pas pour tout le monde, hein, c'est pour des cas particuliers de détenus. Ils ont été pris dans un tourbillon et ils sont là. Mais alors, que faire de positif avec ça ? Comment on peut, en fait, l'utiliser en le transformant du négatif au positif ? C'est un peu ça, Marie-Pierre ?
1: Oui, c'est ça. C'est qu'au final, tu vas être en détention tant d'années. Eh bien, comment tu veux les passer, ces années ? Ben, moi, je te propose de donner du sens...

0: donner du poids à ces années. Tu peux les passer avec Dieu, tu peux les passer sans Dieu. De toute manière, tu sortiras de la détention. Et ça, c'est important. Mais je dis, mais voilà, cette histoire nous dit que les passer avec Dieu, ça te demande peut-être de dire quelque chose, de faire quelque chose.
1: Ça me rappelle un film, hein, qui était aussi un livre et surtout une vie d'une personne. C'est une histoire vraie. Ewell Ken Carter, qui était un boxeur et qui a été en détention pendant, je crois, une trentaine d'années, hein, quand même pas rien, alors qu'il n'avait pas commis un meurtre. À l'époque, c'était les meurtres raciaux. Et il va passer sa vie à étudier, à lire la parole, etc. Et il va avoir un retour de champion. Et on va lui donner, en fait, un titre de champion du monde qu'on lui a volé. Et après, il va comme ça faire du bien à beaucoup de gens. C'est un peu ça, ce cheminement de... En fait, bah, 30 ans, c'est quand même loin, mais on peut rendre utile quelque chose qui est complètement absurde.
0: Oui, en fait, moi, c'est vraiment ce que je propose. Je dirais que, voilà, tu es là, donne du sens, donne un autre sens à ta détention, ne la subis pas, et essaye de développer des qualités qui vont faire du bien aux autres, qu'elles le méritent et qu'elles ne le méritent pas, je veux dire, ça ne t'appartient pas, mais essaye de laisser parler ton cœur, essaye de rentrer dans un chemin de bienveillance pour justement apporter une différence, déjà pour toi, mais pour d'autres aussi qui sont là.
1: Est-ce que vous l'avez vu, cette transformation, avec des exemples de situations où la personne s'est mise à essayer de faire le bien autour d'elle pendant le temps qu'elle était en prison ?
0: Ah oui, pas qu'une personne, plusieurs personnes. Il y a des personnes qui sont là, qui sont dans la cour, qui vont aider, peut-être protéger aussi d'autres. Parce que moi, je leur ai dit, c'est qu'on est une communauté. Donc moi, je l'appelais ça l'église des Baumettes. C'est notre église. Et celles qui sont ici, on va essayer déjà de ne pas se dire, de ne pas dire toute son intimité. Mais on va essayer d'avoir un code entre nous, c'est qu'on va se soutenir à l'extérieur. Et moi, je vous invite aussi à prier les unes pour les autres. Et dans le CD, donc dans le centre de détention, parce qu'au Baumettes, il y a centre de détention et aussi maison d'arrêt. Donc, il y a un étage qui est ouvert au centre de détention. Et là, je disais aux filles, faites des petites réunions de prière. Et moi, j'ai assisté à des réunions de prière. On était 4-5 dans la cellule, hein, parce que les portes sont ouvertes. Et on pouvait prier les unes pour les autres, sans savoir ce qui s'était passé auparavant, hein, dans leur vie passée. Mais on était dans du quotidien. Et on pouvait leur dire, on pouvait prier pour une qui avait envie de se suicider, par exemple, parce qu'elle était, c'était très compliqué, pour une qui était très en colère. Enfin, voilà, et on a créé une communauté comme ça.
1: Carrément un groupe. Hein. Merci, Marie-Pierre Péchou. Émission, donc, ayant pour public, hein, les publics en détention. Alors là, vous repartez, je crois, en aumônerie. Hein. C'est fait, ça va se faire. Un mot sur ce départ en aumônerie dans les prochains mois, je crois.
0: Oui, alors comme j'avais quitté quelques années, donc je refais les démarches. Et là, j'attends l'enquête de la police. Et je verrai après si c'est OK.
1: Vous avez une enquête de la police pour être sûr que vous n'êtes pas sous influence ou que vous êtes là pour passer du matin. Ah oui, on imagine, oui, bien sûr.
0: Oui, quand j'avais été au Baumettes, l'enquête de la police, elle avait duré quelques mois. Et après, vous êtes convoqué et vous rencontrez quelqu'un qui veut savoir qui vous êtes. Et après, ben voilà, vous pouvez rentrer. Mais bon, après enquête, hein, quand même.
1: Allez, on vous laisse sous enquête. Merci Marie-Pierre Péchou. Et puis on se retrouve pour un nouveau numéro.
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0: a pas de retraite pour la chanteuse.
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2: Bonjour à toutes et à tous et bienvenue sur Radio Intervalle pour ce moment d'information locale. Nous sommes aujourd'hui en Vallée des Gardons et plus précisément à Saint-Jean-du-Gard. Vous y retrouverez le week-end prochain un festival pluridisciplinaire mêlant spectacle, musique, art, atelier et rencontres. On a voulu en savoir plus sur ce festival Extravagance. Notre invité du jour, c'est Cyrille Dupré-Gazave qui en est la créatrice et l'organisatrice. Cyrille Dupré-Gazave, bonjour.
3: Bonjour, merci de m'accueillir.
2: Vous êtes la créatrice et directrice artistique du festival Extravagance. C'est un jeune festival qui fera sa deuxième édition du 4 au 6 septembre à Saint-Jean-du-Gard. Dans quel esprit a-t-il été créé?
3: Pour moi, la culture est importante. C'est ce qui permet la découverte, l'échange, la réflexion, ça permet d'apporter du plaisir. J'ai constaté en arrivant à Saint-Jean-du-Gard, parce que je suis parisienne et je suis arrivée il y a 3 ans à Saint-Jean-du-Gard, que ce qu'on voyait dans les petits villages, dans ce qu'on appelle la ruralité, était différent de ce qu'on peut voir en ville. Donc j'ai cherché à créer un festival qui soit différent de ce qu'on a l'habitude de voir ici, pour élargir le champ de perception de la culture, tout en étant exigeante sur la programmation et apporter des spectacles de qualité. Il s'appelle Extravagance. Ce mot est tiré d'une phrase de Victor Hugo. Lâchez tout, allez au-delà, extravaguer. Donc, ma promesse, c'est ça. C'est d'aller au-delà de ce qu'on peut habituellement voir et permettre aux gens d'extravaguer.
2: Alors, pour organiser tout ça, vous n'étiez bien évidemment pas toute seule. D'autres personnes ont rejoint cette quête de culture.
3: Et effectivement, je me suis entourée progressivement d'une équipe de bénévoles qui m'aident dans l'organisation du festival. Il a aussi comme particularité qu'il n'est pas un moindre souci en termes d'organisation, c'est-à-dire qu'il est éclectique. On peut y voir et écouter des concerts, voir du théâtre, des performances, des expositions d'art. On a un espace petit éditeur, il y a de la danse, il y a des films. Bon, il y a une grande variété de disciplines artistiques. Et autre chose, c'est un festival de village qui souhaite faire découvrir son village et donc est organisé dans différents lieux de Saint-Jean-du-Gard, et ce qui permet une déambulation aussi à travers le village.
2: Donc avec des partenaires divers, je suppose, de Saint-Jean-du-Gard. Et puis, vous parliez d'éclectisme, donc ça s'adresse vraiment à des publics très larges. Est-ce que vous pouvez nous donner quelques exemples des spectacles qu'on va retrouver cette année?
3: C'est un festival qui s'adresse à tout le monde, à prix libre et conscient, parce que je souhaite que tout le monde puisse y être. Il y a une attention particulière vis-à-vis des jeunes, avec une soirée d'ouverture composée d'une performance et d'un concert de Bakir, un Bakir Marseille, un groupe qui tourne pas mal et qui est terminé par un DJ set. Sinon, les gens qui sont amoureux d'extravagance, de surréalité, de surréalisme, il y a un spectacle sur les surréalistes, il y a un théâtre de papier qui s'appelle Ubu vos papiers, il y a une performance de Buteau Noise dans les jardins du musée de Maison Rouge. Il y a aussi des choses pour les plus jeunes, il y a un set de clowns suivi de 2 films de Carlo, un dispositif théâtral en clôture sur la question de la force de la beauté par rapport à l'éternel retour de la violence et notamment la guerre en ce moment. Un dispositif qui comprend une soprano, un violoniste, un comédien, des vidéos, de la musique, etc., etc. Et dernier point, chaque année, le festival entend mettre l'accent sur un sujet sans vouloir être un festival militant, on aime bien semer des petites graines dans l'esprit des gens. Cette année, se consacre à la question de la colonisation, post-colonisation. Pourquoi ? Parce que on a souvent tendance à considérer que l'immigré est la cause de tous nos maux, grand remplacement, insécurité, chômage, etc. On a souhaité rappeler que avant l'immigration, il y avait la colonisation, et cette partie est mise en valeur par deux spectacles, France Empire de Nicolas Lambert, une pièce de théâtre qui est programmée le samedi soir, et Elfe Pompe Afrique, toujours de Nicolas Lambert.
2: Donc de quoi réfléchir, de quoi se distraire, découvrir plein de choses. Le Festival Extravagance, ce sera à Saint-Jean-du-Gard du 4 au 6 septembre. Et pour retrouver toutes ces infos, on peut se rendre sur Internet.
3: On a un site, Festival Extravagance avec un S.fr. On est aussi présent sur Facebook, on est présent sur Instagram, sur YouTube, toujours avec Festival Extravagance avec un S.
2: C'était Cyril Dupré-Gazave, organisatrice du Festival Extravagance. Et pour se faire une petite idée de la programmation musicale de ce festival, je vous laisse écouter un extrait musical du groupe Bakir, le morceau Mr. Orange.

0: Et pour terminer, quelques autres événements en Vallée des Gardons à venir la semaine prochaine. Ce lundi à Générargues, une après-midi jeu de société et pétanque vous est proposé par l'association Les Amis de Générargues. Ce sera à partir de 14h au foyer. Pour les amateurs de musique classique, ce vendredi 4 septembre au Temple de Saint-Jean-du-Gard, vous pourrez écouter le concert de l'ensemble vocal et instrumental La Croche-Cœur sous la direction de Jean-Paul Clos. Au programme, des extraits choisis d'œuvres des 17e et 18e siècles, Delalande, Handel, Bach, Mozart, Mendelssohn, Saint-Saëns ou encore Berlioz. Rendez-vous à 20h30 ce vendredi 4 septembre au Temple de Saint-Jean-du-Gard. Sur le plan de Brie ce samedi, démonstration exceptionnelle de forgerons autour des métiers traditionnels du métal, exposition et vente. Ce sera donc à partir de 10h ce samedi sur le plan de Brie d'Anduze. Au musée Maison Rouge de Saint-Jean-du-Gard ce samedi également, conférence historique Les Huguenots, une histoire illustrée par Samuel Bastide. Elle sera animée par Jean-Paul Chabrol et Daniel Travier, deux historiens bien connus de la région. Rendez-vous à 18h au musée des Vallées Cévenoles Maison Rouge ce samedi 5 septembre. Dimanche 6 enfin, vos rendez-vous marché et vide-grenier, marché artisanal de l'association à la rencontre des artisans sur le plan de Brie à Anduze à partir de 9h. Et vide-grenier organisé par l'UCIA d'Anduze dans les rues Jean Jaurès et rue du Luxembourg. Là aussi, ça commencera à partir de 9h le dimanche 6 septembre. Et c'est la fin de ce moment d'information locale sur Radio Intervalle. Merci de l'avoir suivi. Bon week-end à toutes et à tous et on se retrouve très bientôt sur notre antenne pour d'autres actualités près de chez vous.
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1: Madame la duchesse de Bourgogne, ayant entendu vanter les talents d'imitateur du perroquet d'une de ses dames de compagnie, veut le voir séance tenante et demande qu'on l'envoie chercher. Il pleut à seaux et l'animal risque de prendre froid. Mais la duchesse tient à son caprice. Il faut s'incliner. Avec 1000 recommandations, on dépêche un page qui doit veiller à ce que la cage soit bien couverte pour protéger l'animal du vent et de la pluie. Le malheureux page, pour sa part, se fait tremper. Grelottant et furieux, chemin faisant, il égrène un chapelet de jurons, maudissant la gent féminine en général et les caprices des grandes dames en particulier. Le perroquet, dont on avait pour habitude de couvrir la cage quand on lui faisait apprendre de nouvelles phrases afin que son attention ne soit distraite par rien, ne perd pas un mot de ce qu'il entend. Et comme il est très bon élève, dès qu'on l'amène dans le salon de Madame de Bourgogne et que toutes ces dames entourent la table où l'on a posé la cage, à peine le tapis qui le couvre est-il soulevé qu'un grand cri rauque s'élève. « Maudites soient ces gueuses qui me font tremper jusqu'aux os !»
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7: Nous voici aujourd'hui donc avec le Mouvement de la paix, le comité Pax Rona, et j'ai la chance, le privilège même d'avoir tout le comité pratiquement qui est avec moi aujourd'hui. Il y a Pierre Villard, président honoraire, bonjour.
8: Bonjour.
7: Muriel Riboulet, secrétaire du comité Pax Rona.
9: Bonjour.
7: Loïc Saint-James, responsable communication.
10: Bonjour.
7: Anne-Marie Brenner qui est la responsable, tout court.
11: Bonjour.
7: Et Brigitte Maisonneuve, qui est une nouvelle adhérente et une militante de Pax Rona.
12: Bonjour à toutes et à tous.
7: Alors voilà, on va découvrir ce mouvement pour la paix. Et évidemment, on comprend tout de suite que c'est un mouvement qui est pacifiste. Alors, expliquez-nous un petit peu ce mouvement et ses origines.
9: Alors, le mouvement de la paix est un mouvement national qui est né après la guerre. Voilà, qui s'est au début appelé compagnon de la liberté, puis compagnon de la liberté et de la paix, et enfin compagnon de la paix et de la liberté pour en 1951 devenir le mouvement de la paix. Et donc nous ici, à côté de vous dans la région, on est un des 150 comités du mouvement de la paix national.
7: Donc c'est un mouvement qui a pour objectif d'essayer d'agir sur les gouvernements ou de sensibiliser la jeunesse, ou quel est son objectif, son cœur de métier, on pourrait dire.
9: L'objectif, c'est d'essayer par tous les moyens pacifiques de développer la paix, de développer des actions qui sensibilisent à la paix. Voilà, l'idée c'est la paix dans le monde, en France bien sûr, mais aussi dans le monde. À côté de nous et plus loin, jusqu'au bout, enfin voilà, sur la planète aussi.
7: Et le comité Pax Rona est plutôt situé dans la région Occitanie ou dans la région Rhône-Alpes?
9: Alors c'est toute une histoire. Pax Rona est né en 2018 à la frontière de 4 départements, parce qu'il se trouve que généralement, il y a un comité par département, parfois plus, hein, mais au moins un comité par département. Et il se trouve que à l'époque, moi j'habitais Bolène, c'est-à-dire que ma maison était dans le Vaucluse, mon lycée, parce que j'étais prof, mon lycée était dans l'Ardèche, mon libraire était dans le Gard, parce qu'il était à Pont-Saint-Esprit, et ma médiathèque dans la Drôme. Donc on s'est dit, il y a plein de gens là autour de nous qui parlent de paix, donc on va créer un comité là, à cheval, sur les 4 départements. En fait, on travaille sur les 4 départements, et avec les 4 comités de ces 4 départements.
7: Voilà. Alors les 4 départements, rappelez-les alors
9: le Gard, l'Ardèche, la Drôme et le Vaucluse.
7: D'accord.
9: Voilà.
7: Alors aujourd'hui, vous êtes tous présents pour présenter les actions de ce comité Pax Rona du Mouvement pour la paix. Qu'est-ce que vous avez envie déjà de partager ?
8: Juste avant de venir aux actions, je voudrais juste revenir par rapport aux objectifs. Quand vous avez questionné, est-ce que c'est sur les gouvernements, est-ce que c'est pour les citoyens, les jeunes et tout ça? Et en fait, nous on marche sur deux jambes, c'est-à-dire qu'il y a à la fois le besoin d'agir sur les gouvernements et sur les choix qui sont faits, hein, c'est-à-dire que voilà, La paix, c'est pas l'absence de guerre. La paix, c'est comment est-ce qu'on vit ensemble sur la planète, en intelligence, et donc quels sont les choix qui sont faits. Et donc on ne peut pas laisser des gouvernements décider de voter des crédits pour la guerre aussi exorbitants, par exemple, de décider de construire des nouvelles armes, voilà. À l'ONU, ce sont nos gouvernements qui y sont, donc qu'est-ce qu'ils y font ? Voilà. Donc il y a le côté, on va dire, politique, mais pas au sens partisan du terme, au sens action sur les politiques. Et la deuxième chose, c'est effectivement l'engagement des citoyens. Parce que, en fait, la paix, elle se construit à la fois autour de soi, en soi, avec les autres, et en même temps, sans l'intervention des citoyens pour construire des réponses pacifistes et pacifiques, il peut pas y avoir de construction durable de la paix et de transition pacifique. Parce qu'aujourd'hui, on est dans un monde qui est un monde violent, un monde de guerre, un monde où, pour être moderne, il faut faire la guerre. Alors que la guerre, c'est hyper ringard, hein, et c'est utopique. C'est utopique, la guerre, parce qu'on fait croire aux gens que c'est avec la guerre qu'on va régler les problèmes du monde. Mais si c'était le cas, il n'y aurait plus de problèmes dans le monde, en fait.
7: Parce qu'il y a plein de guerres.
8: Eh ben oui, au plus il y a de problèmes, on répond par des armes, on répond par la guerre, il y a encore plus de guerres, plus de violence, et on voudrait nous faire croire que c'est ça la solution, et de faire passer les pacifistes pour des utopistes. Mais les utopistes, c'est ceux qui croient qu'on va régler les problèmes du monde à coup de guerre et d'armes. Et les pacifistes, ils sont pas passifs. Ça s'écrit pas pareil. Hein, voilà. Les pacifistes, ils pensent que c'est la paix qui peut être le moteur des transformations du monde. Et c'est parce qu'on est dans cette dynamique sociétale-là, et culturelle, c'est pour ça qu'on travaille sur de la culture de la paix, que effectivement, on développe des comités locaux et des actions locales. Et donc, du coup, on va pouvoir vous expliquer un peu localement quels sont les objectifs que se fixe le comité Pax Rona.
7: Donc, finalement, vous nous dites que la paix, ça se construit et c'est avant tout du vivre ensemble.
8: Oui, bien sûr. Souvent, déjà, bon là, on est à la radio, on se voit pas. Hein, mais on pense que pour parler de la paix, les gens qui sont légitimes pour parler de la paix, c'est les anciens combattants ou des personnes très âgées qui ont vécu la Seconde Guerre mondiale ou qui étaient enfants à ce moment-là. Et que en fait, aujourd'hui, les gens sérieux, c'est les militaires qui parlent de la guerre. Voilà. Mais je pense qu'aujourd'hui, les gens sérieux, c'est les gens qui se disent que de toute manière, il faut vivre avec les voisins. Et donc, quand on n'est pas d'accord avec son voisin, l'intelligent, c'est pas celui qui frappe le voisin parce qu'il n'est pas d'accord avec lui, c'est celui qui construit avec le voisin des garanties communes pour vivre ensemble sans être mutuellement inquiété. C'est-à-dire que si avec notre voisin la seule chose qu'on a comme perspective, c'est de construire un mur de plus en plus haut ou d'avoir un paillasson de plus en plus grand pour pouvoir mettre des armes dessous, vous vous rendez compte la vie et la société qu'on construit ? Voilà. Et si on reporte ça sur la scène internationale, par exemple, regardez Gandhi, Yasser Arafat, Nelson Mandela, c'est des gens qui, à un moment donné, se sont engagés dans de l'action violente pour se débarrasser de dirigeants violents, jusqu'à ce qu'ils se rendent compte finalement que, qu'ils se questionnent en se demandant est-ce que c'était vraiment la bonne solution. Et quand ils ont renversé en fait la dialectique politique en disant que c'est par la non-violence politique qu'ils allaient arriver à convaincre, c'est ce qui s'est passé. Et Mandela est devenu président de son pays, Yasser Arafat a permis qu'il y ait des avancées importantes concernant la Palestine, même si on est loin du compte et qu'il y a encore beaucoup de choses à faire. Voilà. Alors, je dis ça parce que actuellement, et avec tout ce qui se passe, par exemple, le débat autour du harcèlement à l'école et tout ça, on est en train de montrer sur la scène internationale aux gens que finalement, il faut répondre à la violence par la violence. Alors que c'est tout l'inverse qui devrait être ce qui motive les politiques publiques.
7: En vous écoutant, Pierre, on a l'impression que il y a une espèce de volonté de nous faire croire, d'ailleurs j'aimerais bien savoir qui s'efforce de faire cela, que la guerre c'est une bonne chose, qu'il faut combattre, que les solutions ne sont que dans la confrontation.
8: Si on regarde, par exemple, à l'automne, régulièrement, on vote le budget de la France. Voilà. Et aujourd'hui, le budget de la défense augmente. Et sur les plateaux télé, vous entendez des gens qui expliquent que c'est naturel, que c'est normal, puisqu'il y a la guerre en Ukraine. Ben non. Parce que, qu'est-ce qui alimente la guerre en Ukraine ? Alors, bien évidemment, il y a des considérations politiques, il y a des considérations sociales, culturelles et tout ça. Il y a eu une invasion par les Russes. Mais il y a tous ceux qui profitent de cette situation. Il y a l'OTAN qui n'attendait que ça, finalement, et qui, au lieu d'apaiser la situation, l'envenime. La France, qui, dans un premier temps, a eu une position courageuse et enfin qui, nous, en tout cas, nous convenait bien, parce que la stratégie de M. Macron, c'était de dire il faut mettre les belligérants, les protagonistes autour de la table et trouver des solutions mutuellement acceptables par tout le monde, nous, c'est ce qu'on demande. C'est pour ça qu'on soutient l'ONU, c'est pour ça qu'on est des pacifistes, parce qu'on pense que c'est autour d'une table qu'on règle les problèmes. C'est pas à coup de poing ou de Kalachnikov. Malheureusement, la France, aujourd'hui, elle n'est plus dans cette dynamique-là. Et donc, quand on parle du budget, on vous présente comme naturel. Il y a des conflits, il y a des guerres, donc c'est normal qu'on mette du pognon pour inventer des nouvelles armes. Mais évidemment, c'est à force de construire des nouvelles armes qu'on finit par s'en servir.
7: Mmh. Si tu veux... C'est Coluche qui disait ça, il me semble, non ?
8: Oui, si tu veux, la paix prépare la guerre, ça n'a jamais marché. Oui, c'est à force de préparer la guerre qu'on finit par la faire. Hein.
7: Mmh. Est-ce que les industriels qui ont des intérêts certains à faire la guerre n'ont pas un rôle aussi important dans cette culture du combat, de cette culture belliqueuse qui anime parfois nos pays?
10: Oui, enfin, tout à fait, je pense. Enfin, aujourd'hui, on a vu fin septembre, à Kiev, il y a un forum où notre ministre de la Défense, je sais plus comment il s'appelle, oui, ministre de la Défense,
9: Le Cornu,
10: est présent. Et ce qu'on constate, c'est qu'il n'y a que des industriels et qu'il est question de construire des usines d'armement en Ukraine, qu'il est question de travailler sur les drones. Donc effectivement, derrière, on voit qu'il y a une question d'argent de ces gros industriels et personne ne parle de paix, finalement. Quoi.
7: C'est pas très rentable, la paix.
10: Et non. Quand on est un industriel et qu'on veut vendre des munitions, il vaut mieux faire la guerre, parce que plus on tue de gens, plus on en blesse, plus on vend d'armes, bien sûr, mais surtout des munitions.
8: Et pourtant, c'est très rentable, la paix, contrairement à ce qu'on pense. Parce que actuellement, les mêmes sommes d'argent qui sont investies dans l'industrie civile et dans l'industrie militaire, avec ces mêmes sommes d'argent, on embauche trois fois plus de personnes dans l'industrie civile que dans l'industrie militaire. Et l'industrie militaire, elle sert à détruire, à casser, alors que toute l'industrie sociale, l'industrie de la santé, l'industrie de la recherche, l'industrie de l'éducation, c'est de vrais investissements qui rapportent de l'argent dans la durée, et qui rapportent surtout de l'intelligence humaine, qui rapportent du lien social, du développement durable. C'est la paix qui est le développement durable. Et la guerre, c'est la destruction certaine, immédiate.
7: On a vraiment l'impression d'enfoncer une porte ouverte aujourd'hui. Comment est-ce

0: décide de ne plus parler à son voisin, donc c'est le problème de voisinage, et puis tout d'un coup se pointe un renard. Et donc quand ils perçoivent le danger, mais en ce moment le danger c'est la guerre, quand ils perçoivent le danger, ben, ils se mettent d'accord tous les deux et ils vont creuser dans leur terrier pour échapper au renard. Et finalement ils échappent au renard et ils sont amis jusqu'à la fin de leur jour. Donc ils choisissent de surmonter leurs désaccords pour s'entendre et échapper. Alors nous, à l'industrie militaro-industrielle, c'est ça. Les enfants comprennent très très bien
1: pour échapper à un danger commun.
0: Tout à fait. Mais le danger commun aujourd'hui, c'est la guerre.

0: fois, on peut se poser la question de l'intérêt, en fait, de consacrer du temps, et est-ce que ça sert d'agir, et les pacifistes, finalement, est-ce qu'ils obtiennent des victoires? Et évidemment, la plupart du temps, on essaye de convaincre les gens que c'est pas la peine d'agir, et que de toute manière, les pacifistes, ils obtiennent rien. Lorsque Jacques Chirac, par exemple, en 1995, décide d'arrêter les essais nucléaires français à Mururoa. Évidemment, il n'arrive pas sur un plateau télé en disant « Bon, ben voilà, on avait prévu d'en faire 8, mais il y a une telle réprobation internationale, il y a tous les gens qui sont dans la rue, donc on est obligé d'arrêter, on n'en fera que 6. » Évidemment, il va pas dire ça. Il arrive en disant « Bon, ben finalement, on a suffisamment de données techniques, et donc on va arrêter le programme d'essais français. » C'est-à-dire qu'ils essayent toujours de tourner les choses à leur façon. Donc c'est à nous, les militants de la paix, de trouver les éléments de conviction. Bon, moi j'ai eu la chance donc d'être président national du mouvement de la paix pendant 10 ans et de participer à la création de la campagne internationale ICAN, qui a obtenu le prix Nobel de la paix en 2017. Qui a obtenu le prix Nobel de la paix, pourquoi ? Parce que nous avions été à l'initiative d'un grand mouvement international avec à la fois des citoyens, des ONG, des pays, l'ONU, pour interdire les armes atomiques. Et on a obtenu donc, aussi en 2017, au mois de juillet, le traité d'interdiction des armes atomiques. Le soir même, il y avait une émission de télé, quand on a obtenu le prix Nobel de la paix. J'ai trouvé ça extraordinaire. On avait une dizaine de militaires, mais qui pendant 2 heures, en fait, ont passé leur temps à expliquer que c'était un prix Nobel qui ne servira à rien, qui avait été gâché. Et ce jour-là, j'ai été fier, moi, je me suis dit, mais en fait, pour qu'ils passent autant de temps à nous dénigrer, sans même nous demander de venir, hein, alors que pour n'importe quelle cause, on fait venir les gens, mais les pacifistes, vous les voyez jamais à la télé. On vous parle de la guerre en Ukraine, mais on n'a que des militaires. Vous n'avez jamais, jamais, jamais des gens comme nous, ou des non-violents ukrainiens, des pacifistes ukrainiens, des non-violents russes, des pacifistes russes, qui viennent expliquer comment eux, ils se mobilisent ensemble contre la guerre. Et donc, en fait, actuellement, toutes les armes de destruction massive, elles ont leur traité d'interdiction. Il y a un traité d'interdiction contre les armes à sous-munitions, traité d'interdiction contre les armes bactériologiques, traité d'interdiction contre les armes chimiques, et ça marche. Et ça marche.
1: Oui, parce que j'allais vous dire, est-ce que je peux voir là, par exemple, un appel, une lettre ouverte que vous avez envoyée au président Macron cette semaine, et quand on lit votre lettre, on se dit, mais est-ce que ça marche, justement? On est un peu dubitatif, quand même.
0: Eh bien, par exemple, sur les armes chimiques, la France avait pris l'initiative au niveau international, hein. C'était François Mitterrand, à l'époque, qui était président de la République. Aujourd'hui, donc c'était en 1996, le traité d'interdiction des armes chimiques. Aujourd'hui, on a détruit 95% des armes chimiques. Il en reste encore, notamment aux États-Unis. Voilà, on parlait beaucoup de Kadhafi, la Libye, et donc celui-là, on l'a zigouillé. Hein, mais les États-Unis, c'est pareil. Donc on va faire quoi? On va aller zigouiller le président des États-Unis? C'est de l'ironie, hein. Je propose pas qu'on aille zigouiller le président des États-Unis, que les choses soient claires, hein. Voilà. Non, mais c'est aussi pour dire que.

0: y a des processus internationaux face auxquels les États-Unis sont opposés et qui sont quand même des processus majoritaires qui gagnent. Donc, l'histoire du pot de terre contre le pot de fer, eh ben, de plus en plus fréquemment, le pot de terre y gagne. Et c'est pas parce que le pot de fer, il a le pognon, il a les médias, il a la manipulation, qu'il va tout le temps gagner. Donc aujourd'hui, il faut qu'on ait confiance dans notre capacité d'agir. C'était souvent la dédicace que je mettais quand je signais le livre que j'ai écrit il y a une dizaine d'années sur l'abolition de l'arme atomique. Justement, je mettais souvent des éléments de confiance, des éléments pour avoir la confiance dans la capacité d'agir. Mais parce que je pense que c'est ça qui manque aujourd'hui aux gens. Et quand tout à l'heure vous parliez des jeunes, nous, en fait, on veut donner de l'espoir. On veut dire aux gens qu'un autre monde est possible. Pour ça, il faut qu'on s'y mette tous. Il y a de l'argent, hein. Il y a de l'énergie, il y a de l'intelligence, il y a des idées. Allons-y.
1: Anne-Marie. Voilà.
2: Oui, et c'est la raison pour laquelle, pour compléter ce que disait Pierre, c'est la raison pour laquelle le comité Pax Rona intervient, propose d'intervenir en tous les cas, et intervient chaque fois qu'on le sollicite, dans les écoles, de la maternelle à la faculté, dans les bibliothèques, dans les centres de loisirs. On a un tas d'outils, que ce soit des ateliers de haïku, des ateliers d'origami, que ce soit un petit film, hein, L'Oiseau Bonheur, que ce soit des expositions. Donc on intervient aussi avec des outils pédagogiques à propos de ces expositions qui incitent les enfants à aller regarder de près les expositions, de les analyser et du coup de répondre, hein, à nos questionnaires. Donc c'est extrêmement important ce lien qu'on veut établir avec les jeunes. C'est la raison pour laquelle tout à l'heure je disais qu'on veut rentrer aussi dans les facultés. C'est la raison pour laquelle aussi on se bat et on veut expliquer ou on veut inciter les gens à comprendre ce que c'est que le SNU, Service National Universel, qui est un dispositif qui touche des enfants, puisque c'est entre 15 et 17 ans, jusqu'à 18 ans, l'être humain est un enfant, hein, le code de l'enfant c'est ça, c'est jusqu'à 18 ans. Or, le SNU, il faudra qu'on en rediscute beaucoup plus longuement, le SNU intervient dans les établissements scolaires, pour des jeunes qui sont enfants et qui ne savent pas, qui n'ont pas encore fait leur choix.
1: Pour les sensibiliser à devenir soldats.
2: Eh bien oui. Mmh. Eh oui, c'est une catastrophe.
1: Hein. Eh bien, je vous remercie beaucoup. Je rappelle que j'étais avec le comité Pax Rona du Mouvement pour la Paix. On avait tout le comité qui était présent aujourd'hui. Pierre Villard, président honoraire. Muriel Riboulet, secrétaire du comité. Loïc Saint-Jalme, responsable communication, Anne-Marie, responsable du comité Pax Rona, et Brigitte Maisonneuve, une adhérente de ce comité. Merci beaucoup, on se retrouve très bientôt pour continuer d'explorer cette question de guerre et paix.
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Bonjour à tous. Pour varier un peu les plaisirs, je vous propose aujourd'hui d'écouter quelques chanteuses ou chanteurs plus ou moins connus. La première, née au milieu des années 1920, June Christie, est découverte dans l'orchestre de Stan Kenton en 1945, où elle succède à Anita O'Day. Elle a également participé à certains enregistrements des musiciens West Coast et en particulier des Giants de Shorty Rogers. Un accompagnement très cantonien pour Something Cool.

Je vous ai déjà parlé et fait écouter les musiques de Chet Baker, en particulier à la trompette. Dans ses enregistrements, il chantait parfois le refrain, voire les couplets des morceaux de son programme, avec le même feeling qu'à la trompette d'ailleurs. Il nous dit-il « My Funny Valentine ».

Chanteuse et actrice américaine, Jo Elizabeth Stafford a connu son heure de gloire en 1952 avec You Belong to Me avec ses deux sœurs. Elle apparaît dans le film Alexander Ragtime Band et pendant un temps dans l'orchestre de Tommy Dorsey. Nous l'entendons dans un classique, Autumn in New York.

La scène américaine a produit nombre de chanteuses, en particulier dans les comédies musicales de Broadway. Certaines se sont ensuite tournées avec bonheur vers le jazz. Abby Lincoln est de celle-ci. Son éclectisme lui a permis de chanter aussi bien avec Benny Carter qu'avec Archie Shepp, en passant par Max Roach et Eric Dolphy. Voici Do Nothing Till, Abby Lincoln.

Maintenant, une grande amie de Billie Holiday. Elle a débuté au Minton's, au lieu du bebop, en 1943, et l'année suivante épousait le batteur Kenny Clark. Elle se produit avec Benny Carter, Count Basie, Mercer Ellington. C'est vraiment une chanteuse pour un big band. Après une assez longue éclipse, elle est revenue avec succès. Voici le célèbre « The Man I Love ».

La Benjamine de cette sélection, Diane Reeves, née en 1956, a débuté avec un orchestre dirigé par Clark Terry. C'est une bonne école, ce que ces orchestres. Cela lui a permis d'avoir une diction parfaite et une technique sans faille. Le jour aidant, elle va bientôt égaler les plus grandes. Voici Exactly Like You.

J'avais oublié de vous préciser tout à l'heure que The Man I Love était chanté par Carmen McRae. Ce sera tout pour aujourd'hui. Au revoir et à bientôt.

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1: Le projet Artiste en circuit court, c'est un projet qui vise à accueillir sur un territoire une compagnie dirigée par une femme qui est actuellement en création d'un spectacle et qui va travailler pendant l'équivalent d'à peu près 2 semaines avec des habitants pour avancer sur la création de ce spectacle-là.
2: Tatiana Formet est coordinatrice des projets de territoire pour l'association Eurecar. C'est elle qui s'occupe de l'organisation du programme Artistes en circuit court.
1: En fonction des compagnies et des territoires, les projets prennent des formats très différents, mais ce principe il est là. C'est comment des habitants peuvent aider une compagnie dans la création d'un spectacle et comment une compagnie peut du coup profiter d'un territoire et des ressources d'un territoire pour avancer sur sa création et transmettre des savoir-faire, donner accès à des outils de création aux habitants. C'est un projet qui se veut dans la réciprocité et en circuit court, puisque l'idée c'est d'accueillir des compagnies qui sont plutôt de pas trop loin.
2: Cette proximité permet aux compagnies de se créer un réseau à long terme et un bon moyen aussi d'amener le théâtre de rue dans les communes plus reculées. Mais ce n'est pas le seul objectif. Artistes en circuit court, c'est aussi mettre en avant les femmes artistes, un point très important pour Eurecar.
1: Le nombre d'hommes et de femmes qui créent des spectacles sont à peu près égales, sauf que les hommes sont beaucoup plus diffusés, ont des spectacles qui tournent beaucoup plus que des femmes. Ce qui veut dire, en fait, grossièrement, que les hommes ont plus de moyens que les femmes pour créer, même si à la base, le nombre est à peu près équivalent. C'est une injustice contre laquelle on n'a pas tellement de prise, si ce n'est de pouvoir justement faire un focus et de plutôt favoriser l'accompagnement des directions féminines sur ce projet-là.
2: En plus des résidences artistiques, Eurecar propose des temps d'échange entre les compagnies pour que ces femmes puissent partager leur expérience. Émilie Pécunia, directrice de la compagnie La Chaloupante, nous en parle.
3: C'est évidemment super, déjà parce que c'est assez rare en fait, entre compagnies on se côtoie dans les lieux de programmation ou dans des lieux de rencontre, mais là on a vraiment pu bénéficier d'un temps, d'un tout un week-end où on n'avait que ça à faire, de se rencontrer. Et ça a été un moment de partage vraiment très riche, spécifiquement parce qu'on n'était que des femmes, il faut bien le dire. On est dans un monde dans lequel, globalement, les choses se passent très différemment quand on est dans un groupe de femmes que quand on est dans un groupe mixte. Et là, ça fait du bien d'avoir la place pour parler, d'être à l'aise dans nos échanges. Et donc, c'est hyper important, déjà en tant que femme, mais en plus, en tant que compagnie, d'échanger sur nos enjeux, c'était super précieux.
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1: Une histoire politique de l'alimentation, c'est aux éditions Max Milo et l'auteur est avec nous pendant ces quelques instants. C'est Paul Ariès, politologue, auteur de cet ouvrage de pratiquement 500 pages. Bonjour Paul.
2: Bonjour.
1: Un plaisir de vous retrouver. Vous êtes un bon mangeur, vous êtes un amateur de la gastronomie.
2: J'aime bien manger, mais j'aime surtout partager. Je suis plus grec que romain.
1: Oui, alors vous nous en avez parlé effectivement. Alors de la préhistoire, en passant par les Sumériens, enfin toutes ces populations de ces régions, et puis ensuite l'Égypte, la Grèce, le monde romain. On va arriver aux Gaulois aujourd'hui. Alors les Gaulois, c'est un peu nous. Alors je sais pas si c'est l'image d'Astérix avec et Obélix, surtout avec son sanglier, mais on a tout un héritage déjà, hein, une table plaisir pour les Romains, une table partage pour les Grecs, et puis une table langage, ou en tout cas parole, pour les Égyptiens. Alors les Gaulois, ils nous font quoi, Paul Ariès?
2: Ben, les Gaulois, il va falloir différencier des Gaulois avant l'occupation romaine et après l'occupation romaine. Vous savez que les Grecs et les Romains étaient offusqués par la façon dont les Gaulois mangeaient, mais surtout par le fait qu'ils buvaient leur vin pur, c'est-à-dire à la façon de la bière, c'est-à-dire qu'ils refusaient de mélanger le vin et de l'eau. La principale incompréhension concernant les Gaulois, c'était surtout le fait que, bien qu'étant reconnus, et c'était vrai, comme les meilleurs agriculteurs et éleveurs de l'époque, ils étaient restés en même temps des chasseurs-cueilleurs. C'est-à-dire qu'ils vivaient deux périodes historiques à la fois, ce qui donnait au petit peuple une sacrée autonomie et ce qui donnait au petit peuple, je dirais, plus de sécurité alimentaire. La Gaule pré-romaine, c'était une soixantaine de peuples, largement autonomes, avec chacun leur propre sénat, leur propre magistrat. Le principe de base du système politique, c'était le clientélisme. C'est-à-dire qu'il fallait acheter, déjà à l'époque, les suffrages, les voix. Et pour cela, eh bien, les princes devaient régulièrement offrir des grands banquets à toute la population. Chacun pouvait venir manger et boire à volonté durant des jours. Et on raconte que même un Gaulois très riche a pu être nommé prince parce qu'il a nourri toute la population locale durant une année. Alors, les Gaulois, déjà clients comme ça de puissants, étaient également membres de confréries professionnelles, culturelles, religieuses, qui étaient autant de raisons de banqueter. Et ces banquets gaulois, on les connaît bien sûr un peu grâce à Astérix, ils avaient lieu toujours dans des enclos, généralement 800 mètres de côté. L'enclos permettait en fait une mise en scène et marquait une coupure entre la communauté et le reste du monde. Durant ces banquets, il y a eu une chose plutôt triste qui a été inventée, c'était l'obligation de gaspiller. On sait que plus du tiers des animaux qui étaient sacrifiés étaient enterrés sans être dépecés, sans être mangés. On sait que la moitié des amphores, puis des tonneaux, étaient percés sans être bu. Cette obligation de gaspiller, c'était une façon pour les Gaulois de montrer leur puissance. Plus je gaspille, plus je suis riche. Ça n'a pas forcément beaucoup changé quand on regarde aujourd'hui la situation, puisqu'on sait que plus du tiers de l'agriculture mondiale est gaspillée. La deuxième grande caractéristique, et celle-là beaucoup plus heureuse, des banquets gaulois, c'était l'importance du discours. L'obligation d'écouter dans le silence, puis on marquait son accord ou sa désapprobation en faisant du bruit. Mais il était interdit strictement de parler politique. Il était strictement interdit d'évoquer la situation des autres États gaulois. Donc on passait le temps, on se lançait des défis, on se bagarrait. Autrement dit, on mangeait, on buvait et on faisait tout un peu avec beaucoup, beaucoup d'excès. Alors, les Gaulois avaient une table très diversifiée. La bière, la cervoise, était la boisson de base. La conséquence, pour aller vite, de l'occupation romaine, de la romanisation, la première première conséquence, c'était l'importance de la collaboration. Les premiers collabos, parmi les Gaulois, c'était les puissants. C'était la bonne société qui ont voulu imiter finalement les Romains. Et la deuxième conséquence, mais elle a été plus tardive, c'était l'apparition d'une nouvelle façon de s'alimenter, mais présentée comme une forme de résistance à l'occupant romain. Et on peut dire que finalement, ce manger local gaulois va naître à travers quatre figures, quatre personnages essentiels. Le premier, son nom est toujours connu, c'est Sidoine Apollinaire, qui est un homme politique et un poète, qui est l'évêque de Clermont en 470. Et le bon Sidoine Apollinaire nous dit que face à la frugalité romaine, le bon Gaulois, lui, doit pratiquer la voracité. Un bon Gaulois, il doit manger beaucoup. Le deuxième personnage essentiel qui va permettre de constituer cette table française, c'est Anthime, qui est conseiller et médecin du roi gaulois Thierry Ier, l'un des fils de Clovis. Anthime, il connaît bien Sidoine Apollinaire, mais il ajoute que pour être un bon Gaulois, il ne suffit pas de manger beaucoup, il faut manger beaucoup de viande. Et tout ça, c'est théorisé. On écrit des traités sur des centaines de pages. Manger local, manger gaulois, c'est être un carnassier vorace face aux envahisseurs romains, adeptes de repas frugaux végétaux. Et le fameux Anthime sera aussi l'inventeur des œufs à la neige, des quenelles soufflées, de la mousseline de brochet. Le troisième larron, c'est Vinidarius, un écrivain noble, auteur du véritable premier ouvrage de cuisine nationale. Il complète, il corrige Anthime. Il dit, il ne suffit pas de manger beaucoup de viande, il faut manger beaucoup de viande de porc. Ce qui fait l'identité nationale en gestation. C'est le sanglier, le cochon. Mais pourquoi ? Mais parce que le cochon, c'est l'emblème de la forêt. Autrement dit, de la liberté. Qu'exaltent les Gaulois face aux Romains, qui eux sont amoureux des plaines, des landes. Et le porc va rester durablement, et plus particulièrement le lard, comme l'emblème de la table française. J'ajouterai un quatrième personnage, Alcuin, principal conseiller de Charlemagne. C'est à lui que l'on doit le deuxième ingrédient du manger local, le vin. Alcuin, il va organiser la généralisation du vin contre la bière. Il invente pour cela ce qu'il nomme le manger franc chrétien, qui repose sur le remplacement de la bière et de l'hydromel par le vin. Et pour cela, il organise, comme on dit à l'époque, une dispute, une polémique entre deux grands intellectuels, Pierre de Blois et Robert de Beaufeu. Robert de Beaufeu, il défend la bière au nom de la tradition. Et de Blois, il juge que tous les mots qui caractérisent les Anglais et ce qu'on appellera plus tard les Allemands est dû justement à la consommation de la bière. Et Alcuin, donc Charlemagne, tranche en faveur de Pierre de Blois, donc du vin. La France sera donc la nation du porc et du vin. Et ensuite, on a l'étape suivante, extraordinaire, qui est celle des Mérovingiens. Moi, j'aurais beaucoup aimé être un Mérovingien. Non seulement parce que les Mérovingiens mangeaient trois fois par jour, mais parce qu'ils avaient tout à fait compris ce que manger voulait dire. Déjà, les Mérovingiens, ils mangent assis à table et non plus allongés, comme les Romains. Autrement dit, ils mangent assis à table à la façon des femmes, des enfants et des esclaves. Et d'autre part, les Mérovingiens, ils inventent le repas avec leurs épouses et leurs enfants. Ils inventent le repas familial, qui reste une tradition, on peut dire latine.
1: Alors attendez, aujourd'hui, parce que là, les femmes et les enfants, la plupart du temps, jusqu'à cette époque...
2: Mangeaient séparément.
1: Ah, ça, vous ne l'avez pas toujours signalé, donc c'est important quand même.
2: Non, bien
1: ça
2: sûr.
1: Ça existe encore aujourd'hui d'ailleurs.
2: Oui, bien sûr. C'est-à-dire que le fait pour le garçon mâle d'accéder à la table des hommes était un rituel de passage. Ça montrait qu'il devenait un adulte. Mais... qu'il faut bien voir, c'est que dans toute l'histoire de l'humanité, prenez les Romains. Je veux dire, on sait que les Romains, comme quasiment dans toute l'Antiquité, on mangeait allongé. Mais les femmes n'avaient pas le droit de manger semi-allongé, parce qu'on considérait que manger semi-allongé, ça permettait effectivement de penser, de philosopher. Or, une femme ne devait pas accéder à cette dimension. Ce qui ne veut pas dire qu'il n'y avait pas déjà des philosophes femmes. Chez les Mérovingiens, j'ajouterais que le banquet prend une dimension politique particulière puisque le roi est itinérant. D'où la fameuse image des rois feignants dans la charrette tirée par les bœufs. Mais le bœuf, c'est l'animal royal par excellence. Cette image du roi feignant, d'ailleurs, c'est ce que va imposer la dynastie suivante, celle des Carolingiens, pour, en quelque sorte, diaboliser, démonétiser la dynastie précédente. Les banquets sont donc essentiels. Mais dans le banquet mérovingien, on va très vite non simplement faire ripaille, mais inventer des façons de manger qui se veulent toujours plus civilisées. Et on va utiliser, on va reprendre quand même aux Romains l'idée que la viande, la meilleure, c'est la viande bouillie, parce que bouillir, c'est être du côté de la civilisation.
1: Et oui, comme la dernière fois avec les Romains. Non, c'était avec les Grecs, hein, je crois. Hein,
2: c'était déjà avec les Grecs, mais c'est surtout les Romains.
1: Les Romains, voilà. Tout ce qui est bouilli, c'est peut-être pas aujourd'hui le cas. Merci, Paul Ariès, avec cet ouvrage dont vous êtes l'auteur, Une histoire politique de l'alimentation. On se retrouve pour un prochain numéro. On reste sur les Mérovingiens, les Carolingiens.
2: Les Carolingiens, c'est-à-dire la dynastie suivante qui va, je veux dire, c'est le début de la fin, en quelque sorte. Hein. C'est la fin de la période heureuse et on va rentrer après pendant plusieurs siècles noirs.
1: Alors moi, je retiens celui qui a inventé les quenelles parce que je pensais que c'était à Lyon au 18e ou un truc comme ça. Là, on est au 5e siècle, je crois. Hein.
2: C'est ça, tout à fait.

0: une histoire politique de l'alimentation ou l'impact politique aussi sur notre production alimentaire. Ce sera peut-être aussi une des réflexions de Paul Ariès, qui est notre invité. Vous êtes auteur de cet ouvrage, donc vous êtes politologue. Alors, effectivement, quand vous dites, par exemple, dans la période gauloise et puis après chez les mérovingiens, d'un coup, on met en avant le vin, on met en avant le porc, on met en avant un certain nombre de choses qui veulent dire certainement que dans la production agricole, on va s'orienter peut-être sur un type de bétail. On va s'orienter, vous nous parliez de l'orge aussi, je crois, chez les Grecs. On va s'orienter sur un type de céréales. Et quand on vous entend au fil des émissions proposées et de votre ouvrage aussi dans sa chronologie, on se rend compte qu'en fait, on est issu de toute une orientation symbolique, politique, quelquefois religieuse aussi, ou tout simplement de caractère, qui vont nous engager aussi dans une production et dans un pays aujourd'hui qui est aussi héritier de tout cela.
1: Bien sûr, c'est-à-dire qu'il existait à l'époque à la fois des politiques agricoles et des politiques alimentaires. Et les deux étaient parfaitement liés. Depuis le 19e siècle, parce que ça a été la victoire du libéralisme économique, on a perdu, on a totalement oublié ces politiques agricoles et alimentaires. Le 20e siècle, c'était le renouveau des politiques agricoles, pas forcément bonnes, mais renouveau du principe des politiques agricoles. Moi, ce que j'espère, c'est que le 21e siècle sera, marquera, le renouveau des politiques alimentaires, à côté des politiques agricoles.
0: Politique alimentaire, intéressant. Alors il y a des gens qui sont engagés aussi politiquement pour l'alimentaire, et entre autres aussi beaucoup de médecins et beaucoup de gens de la santé. Alors Paul Ariès, on va revenir aux mérovingiens, vous étiez à cette époque, et carolingiens. On avance tout doucement, on va arriver à notre époque, on en est certain. Vous avez dit c'est une époque où j'aurais bien aimé vivre l'époque des mérovingiens.
1: Oui, mais tout simplement parce que sous les mérovingiens, on avait une classe très importante de ce qu'on appelait les paysans libres. Et ces paysans libres qui pratiquaient toujours la cueillette, comme dans la préhistoire, mais qui étaient aussi d'excellents éleveurs et agriculteurs, bénéficiaient d'une autonomie, d'une sécurité alimentaire extraordinaire. Et puis, je dirais qu'ils étaient soutenus aussi par les puissants dans leur lutte contre la romanisation pour inventer ce qu'allait devenir bien plus tard la table, la gastronomie française.
0: Alors on voit cela aussi, et vous le disiez, bien souvent des réactions aussi à des envahisseurs, à des populations qu'on n'aime pas.
1: Dis-moi ce que tu manges, je te dirai qui tu es.
0: Et je te dirai aussi ce que je ne ferai pas, puisque tu manges comme ça, moi je vais manger
1: exactement.
0: Autrement.
1: Exactement.
0: Paul Ariès, on revient à la chronologie de votre ouvrage, nous restituer un petit peu ce cheminement et ce parcours.
1: Si j'avais aimé être mérovingien, je n'aurais absolument pas aimé vivre à l'époque des Carolingiens. Les Carolingiens, c'est la dynastie qui remplace les Mérovingiens. Globalement, elle va régner entre 751 et 987. Le personnage le plus connu, c'est Charlemagne. Et j'avais dit dans la dernière émission que la table carolingienne, c'était le début de la fin de la bonne alimentation, et pour deux raisons. La première raison, c'est l'abandon du principe du roi nourricier. C'est-à-dire jusqu'à Charlemagne, les puissants considèrent qu'ils ont l'obligation de nourrir le petit peuple. Charlemagne n'y arrive pas. Donc on va inventer de bonnes raisons théologiques de dire, mais finalement, si Dieu ne pourvoit pas l'alimentation du petit peuple, c'est pas au monarque de le faire. Le monarque ne peut pas se substituer à Dieu. Si le peuple crève de faim, eh bien c'est qu'il a fauté. C'est qu'il a mal agi. Et puis, l'époque carolingienne, c'est celle d'une nouvelle alliance entre le pouvoir politique et l'Église. C'est le début de la christianisation de la table. L'aumône déjà va remplacer la distribution politique. Ça va être aussi la répression des modes alimentaires populaires. Le peuple, auparavant, accédait à la viande. Eh bien, on va vouloir que le pain remplace systématiquement la viande. On va vouloir aussi imposer le jeûne, le carême. Et puis surtout, on va relire, réinterpréter le fameux péché de gourmandise. Jusqu'à cette époque, le péché de gourmandise, c'était le fait de manger plus que de raison. C'est-à-dire de prendre son Dieu, comme son ventre, comme une sorte de Dieu, ce qui est une forme de fétichisme. Le nouveau péché de gourmandise, c'est le fait de prétendre manger au-dessus de son rang social. Le fait que les petits, lui, veulent manger à la façon des grands. Et l'Église va imposer une nouvelle grammaire des aliments qui explique encore au moins en partie nos préférences alimentaires actuelles. Il ne suffit plus, pour être un bon chrétien, de respecter le calendrier des jours gras et maigres. Il faut manger gras et maigre selon son statut social. Le plan de Dieu, c'est que le peuple mange ce qui provient de la terre, notamment les bulbes, l'ail, l'oignon, les poireaux, les échalotes, mais également les racines, navets, raves, carottes. Les légumes dont les feuilles partent de la racine, comme les salades et les épinards, ceux dont les feuilles partent de la tige, comme le chou et les pois, ont un statut légèrement supérieur aux racines. Parce qu'en fait, ce qui pousse dans la terre, c'est plus proche de l'enfer. Donc c'est bon pour le petit peuple.
0: Ça ressemble un peu à votre gâteau, hein. Plus il était haut, plus on pouvait
1: bien
0: en
1: sûr
0: manger.
1: Et le classement des animaux obéit à la même logique. Le gibier est supérieur à la viande de boucherie et les oiseaux occupent la position la plus élevée tout en différenciant ceux qui volent le plus haut, c'est-à-dire qui sont plus haut dans le ciel, autrement dit, plus proches de Dieu. Et ce bon manger chrétien va finalement imposer une hiérarchie des aliments totalement opposée à la tradition. Et je dirais qu'on va se mettre à préférer la cuisson directe à la bouillie. Pourquoi ? Parce que la cuisson directe par le feu permet de tout purifier. Le feu purifie tout. Le manger chrétien doit en tenir compte. C'est le moment aussi où on va imposer ce qu'on appelle le blanc manger. Contrairement aux tables étrangères et à toutes les traditions où on mangeait très coloré. Le blanc, comme la fleur de lys, c'est le symbole de la pureté, de la paix. On va donc coloriser les aliments en blanc. On va préférer les poissons à chair blanche, la volaille, le riz. C'est-à-dire, ce qu'on mange, ce sont effectivement des symboles. Et on va mettre en avant une table épicée. Parce que ce qui est épicé, c'est considéré comme chaud. Or, le chaud, c'est le feu. Là encore, le feu, c'est plus proche de la création divine. Cette opposition entre la table des puissants et celle du peuple, avec la limitation de la viande pour le peuple, avec l'interdiction absolue de la chasse, notamment pour le petit peuple, va durer finalement jusqu'à la Révolution française. Donc les puissants mangent bien, mangent du vin, ils peuvent faire de grands banquets. La seule contrainte, c'est que les banquets doivent être silencieux. Un peu sur le modèle des monastères, et on va par exemple écouter la lecture de textes sacrés. Le petit peuple, lui, mange principalement du mauvais pain. Il mange aussi son vin, comme on dit à l'époque, car le vin est surtout utilisé pour ramollir et rendre comestible le pain. Les compléments du pain sont très pauvres et le peuple se rabat sur des aliments de substitution comme des végétaux sauvages. Le pain de disette se répand, c'est-à-dire c'est un pain qui est fait avec des racines de fougères, avec des chatons de noisetier. La seule exception, et ça va durer pendant des siècles, c'est la châtaigne. La châtaigne, c'est l'aliment populaire par excellence. C'est l'aliment consommé mais voulu par le peuple, parce que la châtaigne lui donne une grande autonomie. Et c'est finalement l'époque suivante, la table de la monarchie absolue, qui va permettre à la table française de connaître, je dirais, un nouvel envol et de dépasser l'obscurantisme religieux.
0: Alors la châtaigne, pour la région où nous touchons une partie de la population, effectivement, posait problème aussi à la royauté, hein, parce qu'on disait que ceux qui faisaient, qui transformaient cette châtaigne, hein, qui la produisaient, étaient des feignants, et en plus, ils avaient le temps de pavoiser, de discuter, de dialoguer et de s'opposer à la royauté. Donc voilà pour un autre discours sur la châtaigne. Merci Paul Ariès. C'est incroyable comment en fait, selon, alors c'est des civilisations, hein, il ne s'agit pas juste de générations, on peut orienter notre regard, même nous-mêmes en tant que citoyens, sur ce que l'on mange, sur ce qui est bien. Et je me rappelle, et vous allez peut-être réagir, être allé dans un pays du Maghreb, ayant travaillé là-bas, et me souvenir que moi qui aimais les légumes, et particulièrement des légumes sains venus de son jardin, eh bien dans le jardin il y avait des légumes, mais on ne les mangeait pas, on allait les vendre aux touristes, et j'avais été choqué. Alors dans ce que vous racontez, c'est un peu ça, parce que le légume, j'ai compris après, c'était pour les pauvres, voire les moins que rien. c'est partout.
1: Voilà, c'est-à-dire qu'il y a une grammaire des aliments. Les aliments sont connotés, sont marqués, et ce qui nous semble aujourd'hui particulièrement noble était déprécié auparavant. Mais il n'y a pas forcément si longtemps. Je me souviens par exemple de Jean-Paul Sartre, le philosophe Jean-Paul Sartre, qui disait préférer les desserts industriels à un fruit, parce qu'un dessert industriel résulte du travail humain. C'est-à-dire qu'il appartenait effectivement à une tradition multimillénaire. Mais j'ajouterais quelque chose qui me tient vraiment à cœur pour avoir travaillé depuis plus de 40 ans sur l'alimentation. Je suis convaincu que la table des pays les plus riches économiquement, c'est-à-dire la nôtre, est la table aussi la plus pauvre sur le plan culturel, sur le plan rituel, sur le plan symbolique. C'est-à-dire que les pays pauvres économiquement ont dû compenser cette pauvreté par une richesse humaine.
0: Alors, en même temps, dans la ruralité, c'est intéressant. Vous parliez de banquets. Moi, j'habite dans un petit village aussi où il y a encore ce genre de fête hein, autour de plats typiques ou de saison, tout simplement. Et c'est vrai que ce sont des moments qui sont quand même privilégiés. On peut parler aussi de ruralité et de vie à la ville aujourd'hui, parce que là, les pays riches, les pays pauvres, il y a aussi de grandes différences hein, dans les pays. Hein.
1: Bien
0: la
1: sûr,
0: ruralité
1: vous avez raison.
0: A gardé encore ce côté de repas qui commence à midi, qui finit d'ailleurs. Moi, je suis épuisé à 17h, 18h.
1: Hein, oui. Le repas, le banquet reste structurant dans les milieux ruraux. Pourquoi ? Parce qu'ils sont héritiers de cette très très longue histoire. Je dirais que la modernité, notamment la modernité urbaine, a accouché de quoi ? Des fast-foods. J'ai toujours utilisé une formule pour dire que McDo, c'était pas avant tout dans la bouche que ça avait mauvais goût, mais dans la tête. C'est-à-dire c'est une alimentation infraculturelle qui vise les sensations organoleptiques de base, le sucré, le salé, le craquant, le croustillant. C'est-à-dire c'est pas une alimentation qui permet de grandir sur le plan humain.
0: Et la base aujourd'hui, dans la publicité, vous l'avez remarqué, d'ailleurs c'est le seul McDo en France qui est vert, tout le reste dans le monde est rouge, hein, on connaît l'histoire avec McDo en France, c'est la convivialité. L'esprit d'entreprise, etc. On est resté quand même sur ça, alors qu'en fait, dans les repas de famille, c'est pas mal aussi. Merci Paul Ariès. Une histoire politique de l'alimentation. On n'a rien contre McDo, bien sûr. C'était juste histoire de parler de type de nourriture liée aux civilisations. À bientôt pour d'autres sujets. On passe à quelle époque ? Je crois qu'on va arriver à la
1: ce
0: révolution.
1: Ce qu'on va montrer ensuite, c'est que notre table. On a montré que la table française est tributaire des tables de l'Antiquité. Eh bien, ce que je voudrais montrer, c'est qu'elle aussi est la conséquence d'un triple volontarisme politique, de la monarchie absolue, de la philosophie des Lumières et de la Révolution française.
0: Rien que ça.
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La météo sur Radio Intervalle dans le Gard et en Lozère pour ce week-end soleil et des températures au départ un peu plus basses mais qui vont assez vite remonter. En Lozère, ce samedi 29 août, les nuages sont plutôt rares dans la moitié sud, à peine plus nombreux au nord. Il souffle un léger vent d'ouest et côté température, attendez pour les minimales de 6 à 15 degrés. Au plus chaud de la journée, 20 à 30 degrés, 24 à Langogne, 26 à Mende, 29 à Florac. Ce dimanche 30 août en Lozère, grand ciel bleu, traversé parfois l'après-midi de quelques nuages discrets. Il y a peu de vent et les températures repartent à la hausse. Il fait 12 à 17 degrés pour les minimales. Au plus chaud, prévoyez 24 à 33 degrés, 28 à Langogne, 30 à Mende, 33 à Florac. Pour la suite en Lozère, lundi soleil et chaleur. Mardi, pour la rentrée des classes, ça pourrait tourner à l'orage. Ce samedi dans le Gard, le temps est bien ensoleillé malgré de petits nuages, surtout au nord du département. Le vent reste faible, hormis de petites rafales sur le littoral. Côté température, prévoyez des minimales de 11 à 18 degrés et des maximales de 27 à 33 degrés. Dimanche dans le Gard, grand ciel bleu tout le jour et un vent faible. Les températures remontent ce dimanche, prévoyez 13 à 20 degrés pour les minimales, 30 à 36 degrés l'après-midi, le maximum pour Alès. La semaine prochaine dans le Gard s'annonce bien ensoleillée, si ce n'est un bref passage pluvieux mardi. C'était Estelle sur Radio Intervalle, nous vous souhaitons à toutes et à tous un très agréable week-end.

0: 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Il est 6h du matin à Paris, 1h de moins à Niamey, vous êtes sur RFI. Un nouveau point complet sur l'actualité internationale de ce samedi avec vous, Marion Kazanov, bonjour.
1: Bonjour Vincent, bonjour à tous.
0: Le Niger à la une de votre journal avec ses tirs entendus dans la capitale.
1: Aux abords du palais présidentiel et de Niamey et de l'aéroport international, l'aéroport qui a déjà été attaqué deux fois cette année. On fait un point sur la situation dans quelques secondes. La recherche de survivants au Népal et en Chine après la crue meurtrière de mercredi, près de 600 morts, 2500 disparus et la crainte de nouvelles catastrophes au cœur de l'Himalaya. Pas d'accord à Oulan-Bator, la COP17 contre la désertification s'est achevée. Sans mesure, sans solution, les blocages ont été trop nombreux, mais les participants voient le verre à moitié plein. Il y aura bien une COP18 et c'est déjà une victoire. Et puis en France, les cas de maladies tropicales en augmentation, en particulier le virus du Nil occidental transmis par le moustique. Les contaminations devraient poursuivre leur hausse dans les années à venir. La nuit troublée donc par des coups de feu et des explosions à Niamey. Ça se passe dans des endroits stratégiques de la capitale nigérienne. Xavier Besson, que sait-on ce matin de la situation?
2: Ce que l'on sait, Marion, c'est que cela a commencé dans le courant de la nuit et que cela se poursuivait encore il y a quelques minutes. D'après les témoignages que nous avons recueillis qui font état de fortes explosions, donc depuis plusieurs heures et à plusieurs endroits de la capitale, des endroits stratégiques, notamment la zone de l'aéroport international et dans le centre-ville autour du palais présidentiel. D'après nos informations, par ailleurs, les casernes de Niamey sont en état d'alerte maximale. Et ce que l'on ne sait pas, en revanche, c'est qui se trouve derrière ces combats. Pas de revendication, pas de communication officielle non plus de la part des autorités nigériennes. On peut tout de même rappeler, Marion, que l'aéroport de Niamey a été attaqué à deux reprises cette année, en janvier par les djihadistes du groupe État islamique et en juin par ceux du JNIM liés à Al-Qaïda, des attaques à chaque fois repoussées par les troupes des militaires au pouvoir au Niger.
1: Xavier Besson, et on continue de suivre l'évolution de la situation à Niamey dans nos prochaines éditions. Le bilan approche des 600 morts, dépasse maintenant les 600 morts après la crue meurtrière dans l'Himalaya. Le dernier bilan publié il y a un instant fait état de 616 morts. Les recherches se poursuivent entre le Népal et la région chinoise du Tibet. Environ 2500 personnes sont toujours portées disparues, dont près de 800 étrangers. Et pour aider les secours, de nombreux pays débloquent des enveloppes. Le Canada va donner 5 millions de dollars canadiens, soit environ 3 millions d'euros. 2 millions d'euros du côté de l'Union européenne, alors que le risque d'une nouvelle catastrophe n'est pas écartée, Jérémy Lange.
3: La représentante des Nations Unies au Népal, Lila Peters Yaya, était dans la zone sinistrée depuis une heure seulement, quand son téléphone a bipé. Les autorités népalaises craignaient une rupture du lac de retenue qui s'est formé après l'effondrement du glacier.
4: Nous étions tous sur le terrain, tout le monde était en train de faire des recherches et on a tous reçu une alerte à travers nos téléphones. On a vu aussi les gens qui habitent au bord de la rivière. Il y a des camions qui sont venus les chercher, les ont transportés et tout le monde est parti à l'abri.
3: L'hypothèse d'une nouvelle lave torrentielle n'est pas totalement écartée. Les secouristes redoutent particulièrement les pluies annoncées ces prochains jours dans la région et qui pourraient faire céder le barrage. Kamal Kishore est le chef du Bureau des Nations Unies pour la réduction des risques.
5: C'est une preuve supplémentaire qui montre la fragilité des écosystèmes des montagnes et la difficulté d'obtenir des systèmes d'alerte dans cet environnement. En montagne, il ne faut pas seulement prévoir une catastrophe, mais toutes celles qui en découlent.
3: Crainte partagée par l'UNICEF qui explique que des dizaines d'écoles sont situées près du lit de la rivière. Une quarantaine ont déjà été ou détruites ou endommagées par la crue. Jérémy Lange, Genève, RFI.
1: Aucune mesure, aucune solution concrète à la COP 17 contre la désertification. Cette réunion des Nations Unies s'est achevée hier à Oulan-Bator en Mongolie après deux semaines de négociations tendues. De nombreux sujets comme les questions de genre ou de la place des peuples autochtones sont décalés à la COP 18 qui aura lieu en Égypte normalement dans deux ans. Et le fait qu'il y ait bien une COP 18, c'est déjà une victoire pour certains participants. Étienne Cholez.
6: Coup de marteau et applaudissements pour clôturer les débats. Les négociateurs confient hors micro avoir sauvé la COP. Et c'est bien là l'essentiel. De nombreux groupes de travail et comités sont prolongés, tout comme le budget, ce qui a failli ne pas être le cas à cause des États-Unis notamment. Yasmina Fouad, la secrétaire exécutive de la COP désertification.
7: Dans chaque accord environnemental multilatéral, vous ne pouvez pas dire que c'est facile. Et plus les années passent, plus c'est compliqué. Mais ce que j'ai vu ici, ce sont des pays qui essaient de construire ensemble, de trouver des compromis. Et non de détruire.
6: Vision très optimiste de Yasmina Fouad. Un texte sur la sécheresse a bien été validé, mais sans aucun mécanisme contraignant, comme réclamé depuis des années par les pays africains. Colère de Patrice Burger, le président du CARI, une association de lutte contre la désertification.
8: Les dégâts collatéraux, c'est effectivement que cette convention risque d'être extrêmement affaiblie et de nourrir la polémique sur la potentielle inutilité des deux autres conventions. C'est vraiment une honte.
6: Les deux autres COP auront lieu cette année, celle sur la biodiversité en octobre en Arménie et celle sur le climat en novembre en Turquie. Étienne Cholez, Oulan-Bator, RFI.
1: RFI, 4h06 en temps universel, 7h06 à Damas. En Syrie, les efforts du nouveau pouvoir pour la réunification du pays. Cette semaine, le président Ahmed al-Shara a nommé le chef kurde Mazloum Abdi comme conseiller. Cela découle d'un accord passé en janvier, dont la mise en place était en négociation depuis. Les forces armées kurdes ont été dissoutes et seront intégrées dans l'armée et même donc dans le pouvoir central. Une recomposition politique majeure, un an et demi après la chute de Bachar al-Assad. À Damas, la correspondance de Mohamed Erami.
9: Les Kurdes, qui constituent la principale minorité du pays, intègrent enfin les institutions après des décennies de marginalisation et une transition sous tension avec les nouvelles autorités. Mazloum Abdi, commandant emblématique des forces démocratiques syriennes qui ont mené la guerre contre le groupe État islamique, devient conseiller du président. Ilham Ahmed, figure emblématique de premier plan du mouvement kurde, fait quant à elle son entrée officielle au sein du nouveau parlement syrien à Damas. Sur le plan concret, ces nominations s'accompagnent d'annonces majeures pour la reconnaissance des droits de la minorité kurde. Un décret ministériel officialise l'enseignement de la langue kurde dans les écoles publiques et privées des régions où cette population est majoritaire. Reste à voir la mise en application concrète de ces décisions sur le terrain. La gestion des camps des prisonniers djihadistes, les gardiens et les fonctionnaires kurdes restent exactement les mêmes. Pour Damas, c'est aussi un coup diplomatique majeur. Le pouvoir central pacifie le nord sans effusion de sang et soigne son image internationale en intégrant la minorité. Mohamed Erami, Damas, RFI.
1: La Syrie endeuillée par ailleurs par une attaque à la bombe dans le nord. Deux personnes ont été tuées hier dans une explosion devant le palais de justice d'Assaké, une région qui était tenue par les Kurdes avant de passer en février sous le contrôle des forces gouvernementales. En Équateur, l'ancien président Lénine Moreno, condamné à 5 ans de prison pour corruption. Il avait perçu des pots de vin du groupe chinois Sinohydro en échange d'un contrat pour la construction d'une centrale hydroélectrique. Des faits survenus entre 2007 et 2013. Le plus grand accord pétrolier de l'histoire mondiale, c'est ainsi que le présente Donald Trump. Le président américain a annoncé cet accord avec le Venezuela. Il va donner à Washington le contrôle d'une large partie des réserves d'or noir vénézuélien. Cela arrive 9 mois après l'enlèvement par l'armée américaine du président Nicolas Maduro. Et toujours selon Donald Trump, l'accord porte sur 65 milliards de barils, ce qui doublerait les réserves des États-Unis. Les États-Unis avec cette prise de parole très attendue, celle du nouveau patron de la Fed, la Banque centrale, Kevin Warsh, a donné son premier discours dans lequel il s'est dit préoccupé de l'inflation. Il compte aussi mettre fin au guidage prospectif, un outil très puissant que la Réserve fédérale américaine utilisait depuis près de 20 ans pour rassurer les marchés financiers, mais que Kevin Warsh donc estime contre-productif, voire dangereux, Vincent Souriau.
10: Kevin Warsh ne veut plus que la Fed fasse de promesses du type « nous allons garder des taux d'intérêt proches de zéro pendant 2 ans ». Parce que cela crée d'après lui des effets pervers, comme lors de la crise post-Covid, où la Fed s'est trompée en pariant que l'inflation serait transitoire. En réalité, les prix se sont envolés pour de bon et la Fed a dû remonter ses taux en catastrophe. Tout le monde y a perdu. Les investisseurs qui avaient cru la banque centrale sur parole et qui y ont laissé des milliards, et l'institution elle-même qui y a abandonné une partie de sa crédibilité. Kevin Warsh veut ramener la communication de la Fed à son strict minimum. Elle va bien sûr orienter les taux d'intérêt lors de ses 8 réunions annuelles, mais finit les effets d'annonce sur ses intentions futures. Les marchés qui avaient été pris par la main depuis la crise financière de 2008 vont devoir revenir à l'analyse des chiffres de l'économie réelle pour se déterminer. L'indice des prix, les rapports sur l'emploi, des indicateurs qui seront scrutés d'autant plus près, les variations peut-être plus brutales, mais cela ne peut qu'être bénéfique, estime Kevin Warsh, car à force de se reposer compter mutuellement les uns sur les autres et pas sur les données. La Fed et les marchés prennent le risque de s'aveugler et de faire des erreurs de politique monétaire. Vincent Souriau, Washington RFI.
1: Les maladies tropicales progressent en France. Dengue, chikungunya, virus du Nil occidental. Les cas de ces virus transmis par les moustiques sont en augmentation, en particulier pour le virus du Nil occidental. 30 contaminations cet été contractées sur le territoire hexagonal selon Santé publique France. Ces chiffres, Amélie Beaucourt, devraient encore augmenter dans les années à venir.
11: Le virus du Nil occidental est transmis à l'homme par le moustique Culex, l'un des plus fréquents dans l'hexagone, lui-même contaminé par des oiseaux infectés par la maladie. Didier Fontenille, entomologiste médical et directeur de recherche à l'IRD.
12: Ça peut être soit des oiseaux migrateurs, soit ça peut être des oiseaux qui sont résidents en France hexagonale, comme des corneilles, des moineaux, des étourneaux par exemple.
11: Déjà présent en Europe et plus récemment dans le sud de la France, cet arbovirus circule de plus en plus rapidement dans l'hexagone, notamment car il passe le plus souvent inaperçu. Rachel Bellone, chercheuse à l'Institut Pasteur.
13: Il est asymptomatique chez l'homme, donc en général on est infecté et on ne le sait pas. Certaines personnes peuvent développer des troubles neurologiques graves, encéphalite, méningite, etc.
11: 5 décès liés à la maladie sont survenus ces derniers jours aux Pays-Bas et en Macédoine du Nord. Les chercheurs s'attendent à de plus en plus de contaminations à l'avenir, conséquence du réchauffement climatique et des interactions appelées à se multiplier entre oiseaux, moustiques et humains, du fait de la végétalisation des espaces urbains. De plus en plus de cas autochtones sont aussi attendus pour les virus du chikungunya et de la dengue, liés cette fois à la présence grandissante du moustique tigre sur le territoire.
1: RFI bientôt 6h12 à Paris, on poursuit ensemble notre tour du monde de l'info. On va d'abord parler aller sur les bords de la mer du Nord. Une mer qui se réchauffe, ça a un impact sur la biodiversité. Les céphalopodes prolifèrent au détriment d'autres espèces marines. Au Venezuela, malgré la transition politique après l'enlèvement de Nicolas Maduro par Washington en janvier, le métier de journaliste reste compliqué et ils doivent composer avec la censure des autorités. À suivre également le 5e et dernier épisode de notre série sur les derniers scrutins présidentiels en France. Et puis comme tous les samedis...
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0: Enfin, on s'aime bien quand même, bien sûr.
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2: Bonjour à toutes et à tous et bienvenue sur Radio Intervalle pour ce moment d'information locale. Nous sommes aujourd'hui en Vallée des Gardons et plus précisément à Saint-Jean-du-Gard. Vous y retrouverez le week-end prochain un festival pluridisciplinaire mêlant spectacle, musique, art, atelier et rencontres. On a voulu en savoir plus sur ce festival Extravagance. Notre invité du jour, c'est Cyril Dupré-Gazave qui en est la créatrice et l'organisatrice. Cyril Dupré-Gazave, bonjour.
3: Bonjour, merci de m'accueillir.
2: Vous êtes la créatrice et directrice artistique du festival Extravagance. C'est un jeune festival qui fera sa deuxième édition du 4 au 6 septembre à Saint-Jean-du-Gard. Dans quel esprit a-t-il été créé?
3: Pour moi, la culture est importante. C'est ce qui permet la découverte, l'échange, la réflexion, ça permet d'apporter du plaisir. J'ai constaté en arrivant à Saint-Jean-du-Gard, parce que je suis parisienne et je suis arrivée il y a 3 ans à Saint-Jean-du-Gard, que ce qu'on voyait dans les petits villages, dans ce qu'on appelle la ruralité, était différent de ce qu'on peut voir en ville. Donc j'ai cherché à créer un festival qui soit différent de ce qu'on a l'habitude de voir ici, pour élargir le champ de perception de la culture, tout en étant exigeante sur la programmation et apporter des spectacles de qualité. Il s'appelle Extravagance, ce mot est tiré d'une phrase de Victor Hugo, « Lâchez tout, allez au-delà, extravaguer ». Donc ma promesse, c'est ça, c'est d'aller au-delà de ce qu'on peut habituellement voir et permettre aux gens d'extravaguer.
2: Alors, pour organiser tout ça, vous n'étiez bien évidemment pas toute seule. D'autres personnes ont rejoint cette quête de culture.
3: Et effectivement, je me suis entourée progressivement d'une équipe de bénévoles qui m'aident dans l'organisation de ce festival. Il a aussi comme particularité qu'il n'est pas un moindre souci en termes d'organisation, c'est-à-dire qu'il est éclectique. On peut y voir et écouter des concerts, voir du théâtre, des performances, des expositions d'art. On a un espace petit éditeur, il y a de la danse, il y a des films. Bon, il y a une grande variété de disciplines artistiques. Et autre chose, c'est un festival de village qui souhaite faire découvrir son village et donc est organisé dans différents lieux de Saint-Jean-du-Gard et ce qui permet une déambulation aussi à travers le village.
2: Donc avec des partenaires divers, je suppose, de Saint-Jean-du-Gard. Et puis, vous parliez d'éclectisme, donc ça s'adresse vraiment à des publics très larges. Est-ce que vous pouvez nous donner quelques exemples des spectacles qu'on va retrouver cette année?
3: C'est un festival qui s'adresse à tout le monde, à prix libre et conscient, parce que je souhaite que tout le monde puisse y être. Il y a une attention particulière vis-à-vis des jeunes, avec une soirée d'ouverture composée d'une performance et d'un concert de Bakir, un Bakir Marseille, un groupe qui tourne pas mal et qui est terminé par un DJ set. Sinon, les gens qui sont amoureux d'extravagance, de surréalité, de surréalisme, il y a un spectacle sur les surréalistes, il y a un théâtre de papier qui s'appelle Ubu vos papiers, il y a une performance de Buteau Noise dans les jardins du musée de Maison Rouge. Il y a aussi des choses pour les plus jeunes, il y a un set de clowns suivi de 2 films de Carlo, un dispositif théâtral en clôture sur la question de la force de la beauté par rapport à l'état.

0: concernait le retour de la violence et notamment la guerre en ce moment. Un dispositif qui comprend une soprano, un violoniste, un comédien, des vidéos, de la musique, etc., etc. Et dernier point, chaque année, le festival entend mettre l'accent sur un sujet. Sans vouloir être un festival militant, on aime bien semer des petites graines dans l'esprit des gens. Cette année, se consacre à la question de la colonisation, post-colonisation. Pourquoi ? Parce que on a souvent tendance à considérer que l'immigré est la cause de tous nos maux, grand remplacement, insécurité, chômage, etc. On a souhaité rappeler que avant l'immigration, il y avait la colonisation, et cette partie est mise en valeur par deux spectacles, France Empire de Nicolas Lambert, une pièce de théâtre qui est programmée le samedi soir, et Elfe Pompe Afrique, toujours de Nicolas Lambert.
1: Donc de quoi réfléchir, de quoi se distraire, découvrir plein de choses. Le Festival Extravagance, ce sera à Saint-Jean-du-Gard du 4 au 6 septembre. Et pour retrouver toutes ces infos, on peut se rendre sur Internet.
0: On a un site, Festival Extravagance avec un S.fr. On est aussi présent sur Facebook, on est présent sur Instagram, sur YouTube, toujours avec Festival Extravagance avec un S.
1: C'était Cyrille Dupré-Gazave, organisatrice du Festival Extravagance. Et pour se faire une petite idée de la programmation musicale de ce festival, je vous laisse écouter un extrait musical du groupe Bakir, le morceau Mr. Orange.

0: Et pour terminer, quelques autres événements en Vallée des Gardons à venir la semaine prochaine. Ce lundi, à Générargues, une après-midi jeu de société et pétanque vous est proposé par l'association Les Amis de Générargues. Ce sera à partir de 14h au foyer. Pour les amateurs de musique classique, ce vendredi 4 septembre au Temple de Saint-Jean-du-Gard, vous pourrez écouter le concert de l'ensemble vocal et instrumental La Croche-Cœur sous la direction de Jean-Paul Clos. Au programme, des extraits choisis d'œuvres des 17e et 18e siècles, Delaland, Handel, Bach, Mozart, Mendelssohn, Saint-Saëns ou encore Berlioz. Rendez-vous à 20h30 ce vendredi 4 septembre au Temple de Saint-Jean-du-Gard. Sur le plan de Brie ce samedi, démonstration exceptionnelle de forgerons autour des métiers traditionnels du métal, exposition et vente. Ce sera donc à partir de 10h ce samedi sur le plan de Brie d'Anduze. Au musée Maison Rouge de Saint-Jean-du-Gard ce samedi également, conférence historique Les Huguenots, une histoire illustrée par Samuel Bastide. Elle sera animée par Jean-Paul Chabrol et Daniel Travier, deux historiens bien connus de la région. Rendez-vous à 18h au musée des Vallées Cévenoles Maison Rouge ce samedi 5 septembre. Dimanche 6 sans fin, vous rendez-vous marché et vide-grenier, marché artisanal de l'association à la rencontre des artisans sur le plan de Brie à Anduze à partir de 9h. Et vide-grenier organisé par l'UCIA d'Anduze dans les rues Jean Jaurès et rue du Luxembourg. Là aussi, ça commencera à partir de 9h le dimanche 6 septembre. Et c'est la fin de ce moment d'information locale sur Radio Intervalle. Merci de l'avoir suivi. Bon week-end à toutes et à tous et on se retrouve très bientôt sur notre antenne pour d'autres actualités près de chez vous.
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La météo sur Radio Intervalle dans le Gard et en Lozère pour ce week-end soleil et des températures au départ un peu plus basses mais qui vont assez vite remonter. En Lozère, ce samedi 29 août, les nuages sont plutôt rares dans la moitié sud, à peine plus nombreux au nord. Il souffle un léger vent d'ouest et côté température, attendez pour les minimales de 6 à 15 degrés. Au plus chaud de la journée, 20 à 30 degrés, 24 à Langogne, 26 à Mende, 29 à Florac. Ce dimanche 30 août en Lozère, grand ciel bleu, traversé parfois l'après-midi de quelques nuages discrets. Il y a peu de vent et les températures repartent à la hausse. Il fait 12 à 17 degrés pour les minimales. Au plus chaud, prévoyez 24 à 33 degrés, 28 à Langogne, 30 à Mende, 33 à Florac. Pour la suite en Lozère, lundi soleil et chaleur. Mardi, pour la rentrée des classes, ça pourrait tourner à l'orage. Ce samedi dans le Gard, le temps est bien ensoleillé malgré de petits nuages, surtout au nord du département. Le vent reste faible, hormis de petites rafales sur le littoral. Côté température, prévoyez des minimales de 11 à 18 degrés et des maximales de 27 à 33 degrés. Dimanche dans le Gard, grand ciel bleu tout le jour et un vent faible. Les températures remontent ce dimanche, prévoyez 13 à 20 degrés pour les minimales, 30 à 36 degrés l'après-midi, le maximum pour Alès. La semaine prochaine dans le Gard s'annonce bien ensoleillé, si ce n'est un bref passage pluvieux mardi. C'était Estelle sur Radio Intervalle, nous vous souhaitons à toutes et à tous un très agréable week-end.

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leur gospel. Un moment de musique et de chant chrétien proposé par Gilles. Et aujourd'hui, en compagnie d'une interprète américaine, elle s'appelle Susan Ashton et elle a sorti un album qui s'intitule « Waked by the Wind ». Et je vous propose plusieurs titres. Dans un premier temps, « Suffer in silence », »,« Souffrir en silence ». Eh bien, c'est l'expression de beaucoup d'individus, de femmes et d'hommes sur cette terre. Là, c'est l'expression certainement de celui pour qui elle chante, Jésus-Christ. Et je vous propose d'écouter cette expression de la souffrance en silence, peut-être dédiée à chacun d'entre nous, vous peut-être, qui souffrez ou qui avez souffert dans ce silence, sans s'exprimer.

Beyond Justice to Mercy au travers de la justice vers la grâce. C'était ce deuxième titre de Susan Ashton et je propose un titre dans un autre album. Cet album est sorti il y a peu de temps, il s'appelle A Distant Call, une communication à distance ou de longue distance. You Move Me, tu me bouges, tu me fais réagir. C'est ce premier titre de cet album qui était sorti il y a quelque temps, toujours dans cette découverte ou redécouverte des meilleurs titres de gospel. Bien sûr, pour ma part.

album qui a été réalisé avec quand même un thème beaucoup plus, je dirais musicalement, country music. Cet album qui s'intitule donc Distant Call, de toute façon, qui avait été aussi réalisé dans des conditions où bien la présence country était bien forte dans cette région. Je vous propose de terminer cette heure gospel avec la possibilité de revenir dans une prochaine émission, écouter encore le meilleur, et le meilleur c'est entre autres Susan Ashton. À bientôt de nous retrouver. C'était l'heure gospel. 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Passez d'agréables moments sur cette fréquence et n'oubliez pas de revenir.

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1: Bonjour Pierre Noué, je suis secrétaire direction de l'Office de tourisme de Mende et je vais donc vous présenter le programme pour ce mois d'août. Le dernier rendez-vous qu'on vous propose de retrouver, ce sera le rallye Terre de Lozère, bien sûr, puisqu'il revient sur les terres lozériennes. Ce sera du 28 au 30 août, le rallye qui compte bien sûr comme une manche du championnat de France, des rallyes terres, ainsi que le championnat de France des rallyes terres BHEC. Et c'est le 15e, donc, cette année. Vous pourrez retrouver donc environ 130 voitures modernes et 30 historiques qui seront bien sûr situées sur la place du Foirail avec un départ à 7h pour les concurrents. C'est organisé par l'Association sportive automobile de la Lozère. Donc, il y aura une arrivée le samedi vers 18h et le dimanche, arrivée finale et remise des prix vers 16h. Vous pourrez en tout cas les retrouver sur le Foirail autour de ces horaires-là pour bien sûr admirer et les pilotes et bien sûr les véhicules. Pour ce mois de septembre, c'est une exposition qui va se tenir donc du 1er au 23 septembre qui s'intitule « Nuances sauvages ». Ce sera à la médiathèque Lamartine. Il s'agit en fait d'une exposition d'une série de 24 clichés du photographe mandois Benoît Collomb et qui est proposée en cadre du bicentenaire de la photographie. Et c'est l'occasion en fait de rendre hommage à la nature, de montrer ce qu'il n'est pas nécessaire d'aller au bout du monde pour saisir la beauté des paysages, de sensibiliser aussi le public à la fragilité de notre écosystème. Et donc vous pourrez apprécier toute cette exposition donc à la médiathèque Lamartine sur quasiment tout le mois de septembre, et l'entrée donc est libre. Ensuite, je vous propose de retrouver le forum des associations, ce sera ça le samedi 5 septembre, ce sera l'espace événement Georges Fraîche de 10h à 17h, et ce sera l'occasion bien sûr de rencontrer les 130 associations sportives, loisirs, jeunesse, culture et caritative aussi, de la communauté de communes Cœur de Lozère, et bien sûr pour demander tous les renseignements et pouvoir s'inscrire aussi pour l'année à venir. Et puis, bien sûr, vous pouvez toujours retrouver donc, tous ces événements et nous demander des précisions sur les dates sur donc, le site internet de l'Office, donc sur www.mende-coeur-lozère.fr ou en nous appelant par téléphone au 04 66 94 00 23.

0: 5h en temps universel, 6h à Niamey.
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0: RFI Matin, nouvelle édition, ça débute avec votre journal Arthur Ponchelet. Bonjour Arthur.
2: Bonjour à tous. À la une ce matin, la course contre la montre à la frontière entre le Népal et la Chine. Les secouristes tentent de retrouver près de 3000 disparus après les inondations cette semaine. Il y a au moins 623 morts. Le crépitement des armes retentit toujours à Niamey, la capitale du Niger, où des tirs sont entendus depuis le milieu de la nuit près de l'aéroport et dans la zone du palais présidentiel. On n'en connaît pour l'heure pas l'origine. La une, c'est aussi le Venezuela et les États-Unis qui annoncent un important accord pétrolier. La COP17 sur la désertification qui s'achève sans accord concret en Mongolie. Les Islandais qui votent dans quelques heures. Référendum pour ou contre la réouverture des négociations d'adhésion à l'Union européenne. Et puis après Rennes, le PSG qui refait le coup aux Lillois. Les Parisiens ont sauvé leur match en arrachant le nul dans les toutes dernières secondes.
0: Des milliers de secouristes se frayent un chemin à travers la boue et les débris à la frontière entre la Chine et le Népal.
2: Et le temps presse pour retrouver les près de 3000 disparus. L'avalanche de boue et de glace qui a frappé cette semaine une région touristique a fait au moins 623 morts selon un bilan toujours très provisoire. Des secouristes chinois sont arrivés hier à l'épicentre de la zone sinistrée et le président chinois l'assure. Ces équipes sont disponibles si le Népal en a besoin. L'assistance humaine n'est pas nécessaire, répond pour l'heure Katmandou. Pour le jeune pouvoir, cette catastrophe est un test grandeur nature de sa capacité à diriger. Guilhem Deltay, le gouvernement n'a pris ses fonctions qu'en mars dernier.
3: Balendra Shah a prêté serment comme Premier ministre il y a tout juste 5 mois. Avant cela, sa carrière politique se résumait à 4 années à la tête de la mairie de la capitale. Mais son action depuis mercredi est saluée par Jasmine Kansakar, une habitante de Katmandou.
4: Il a réagi si rapidement, on n'a jamais vu ça. Pendant le tremblement de terre de 2015, c'était horrible. On était tous en besoin et on n'a pas ressenti qu'on avait le gouvernement, mais là, on ressent vraiment qu'on a un gouvernement qui a envie de s'occuper de nous, qui réagit, qui fait tout ce qu'il peut dans son pouvoir.
3: Le gouvernement a lancé un appel à contribution aux Népalais et signe d'un vent nouveau dans le pays. La population qui dénonçait la corruption des précédentes élites politiques veut désormais croire que son argent parviendra bien aux sinistrés.
4: Parce qu'on fait confiance à ce nouveau gouvernement. Le jeune premier ministre, il est honnête, il n'est pas corrompu, il a une image très très honnête, il est très enthousiaste.
3: Mais selon la Croix-Rouge, près de 93 000 personnes pourraient avoir été affectées. Le défi pour le gouvernement népalais est colossal et s'inscrit dans la durée.
2: Le gouvernement qui chiffre les besoins à près de 5 milliards de dollars pour financer la reconstruction, c'est ce qu'indique le ministre des Finances dans une première estimation. L'actualité de la nuit, ce sont aussi ces tirs entendus à Niamey, la capitale du Niger. Ils sont toujours en cours autour de l'aéroport et dans la zone du palais présidentiel. On ne sait pas à l'heure actuelle qui se trouve derrière les combats ni quels sont les rapports de force. Les autorités n'ont pas communiqué. D'après nos informations, les casernes de Niamey sont en alerte maximale. On fait le point complet sur la situation dans le prochain journal Afrique dans une vingtaine de minutes. Le plus grand accord pétrolier de l'histoire mondiale. C'est ainsi que Donald Trump présente ce pacte conclu il y a quelques heures avec le Venezuela. Washington va prendre le contrôle de plus de 65 milliards de barils de pétrole vénézuélien, de quoi doubler les réserves stratégiques américaines, dit le président américain. De cet accord, tout juste sait-on par la voix de la présidente par intérim du Venezuela qu'il couvre 17 champs pétroliers pour 100 milliards de dollars d'investissement. Mais sinon, les détails sont encore flous. Prudence donc, Vincent Souriau. Rien ne prouve à ce stade qu'un tel texte puisse prendre forme à court ou moyen terme.
5: D'après Donald Trump, cet accord ne coûte pas un centime aux contribuables américains, mais il n'explique pas comment c'est possible. Selon le Washington Post, au terme de ce contrat, les États-Unis acquièrent tout ou partie de plusieurs champs pétroliers au Venezuela. Or, l'exploitation de ces gisements nécessite des investissements considérables. Et même si le gouvernement américain sous-traite ce travail aux géants du secteur privé comme Exxon ou Chevron, l'administration Trump va devoir s'en porter garante, aussi bien sur le plan industriel que du point de vue de la sécurité de la production. production et du personnel. Le président américain ne fait pas non plus mention des obstacles institutionnels. D'une part, un tel dispositif pourrait nécessiter une révision de la Constitution au Venezuela. D'autre part, difficile d'imaginer qu'au vu des sommes en jeu, le Congrès américain reste à l'écart de ce dossier. C'est lui qui a la main sur le budget aux États-Unis et Donald Trump n'a pas la garantie d'avoir encore une majorité après les élections de mi-mandat au mois de novembre. Vincent Sourdiou, Washington RFI.
2: L'armée israélienne a frappé hier la région de Jénine, au nord de la Cisjordanie occupée. L'État hébreu dit avoir tué 3 terroristes, un membre du Hamas et 2 de ses complices. Une frappe qui ne fera qu'attiser davantage la colère et les tensions, répond le mouvement islamiste palestinien. Israël qui poursuit aussi ses opérations militaires en Syrie. 2 obus ont frappé des localités proches de Damas ce jeudi. 2 véhicules blindés, eux, ont fait irruption dans plusieurs villages près de la frontière. L'armée israélienne occupe toujours une partie du sud du pays, une zone censée être sous surveillance de l'ONU, mais où Tel Aviv maintient une présence militaire, Abla Jonaidi.
6: La base militaire occupée illégalement par l'armée israélienne est à moins d'un kilomètre de son village. L'homme préfère rester anonyme. Cet habitant de Tranje a vu les blindés israéliens faire irruption à nouveau ce jeudi avant de regagner leur base.
7: Une patrouille a donné l'assaut sur une maison. Ça arrive régulièrement. On a tous été touchés. L'ennemi veut annexer nos villages en terrorisant les habitants pour qu'ils quittent leur maison.
6: Sans cesse survolés par les drones, les habitants de Tranje vivent dans la peur et le soupçon d'être dénoncés injustement à l'armée israélienne. Dès la chute de Bachar al-Assad, l'armée israélienne a fait irruption dans les villages de la province frontalière de Kounaitra. Plus de 200 habitants ont été interpellés. Des dizaines seraient toujours emprisonnés en Israël. La présence israélienne dans la zone fait peser un autre danger sur les habitants.
7: Il y a des fusées éclairantes qui font des ravages sur les terres. Nous sommes des paysans et ces fusées incendient les champs, les arbres, toute la récolte.
6: Une situation qui dure depuis des mois et qui fait l'objet de négociations de haut niveau entre Damas et Tel Aviv sous parrainage américain.
2: Abla Jounaidi.
0: 5h07 en temps universel, c'était il y a près d'un mois. Des milliers d'hommes et de femmes qui franchissent à la nage la frontière entre le Maroc et l'Union Européenne.
2: Plus de 70 000 personnes qui ont illégalement pénétré dans l'enclave espagnole de Ceuta, au nord du royaume. La quasi-totalité d'entre elles ont été renvoyées, même si 10 000 personnes seraient encore sur place, selon les autorités de Ceuta. Cela provoque la colère de la population. Cette semaine, des habitants ont manifesté contre la présence de ces migrants. Et les rassemblements ont parfois dégénéré, Mathias Reynal.
8: Des drapeaux espagnols et des slogans xénophobes. Expulser les envahisseurs, crient plusieurs dizaines d'habitants de Ceuta, réunis dans un cortège qui parcourt les rues de l'enclave. Ce nouveau rassemblement a eu lieu hier. Son point d'arrivée, une plage gardée par la police, où la foule s'est alors mise à scander le mot « dehors » face à des migrants observant la scène à distance. Les jours précédents, des violences ont éclaté durant des rassemblements similaires pour demander le départ des migrants et dénoncer notamment des problèmes de sécurité dans l'enclave. Excédés, des habitants de Ceuta ont détruit jeudi un campement de fortune installé sur une plage après la crise migratoire de fin juillet. La tension monte dans l'enclave espagnole alors que le gouvernement central estime à 5000 le nombre de migrants toujours présents dans la ville. Hier, le ministre de l'Intérieur a appelé au calme et a cessé toute violence. Un rassemblement d'ampleur est annoncé pour mercredi prochain dans toute l'Espagne en solidarité avec Ceuta, un appel soutenu par le parti d'extrême droite, Vox. Mathias Reynal, Casablanca, RFI.
2: 2 semaines de discussions et à la fin, rien. La COP17 sur la désertification s'achève sans véritable accord. Tout juste un texte sur la sécheresse a-t-il été validé, mais sans aucun mécanisme contraignant pour l'appliquer. Dès le début des négociations, les États-Unis ont bloqué les discussions. Washington a notamment écarté les ONG qui espéraient pourtant se joindre à la lutte contre la dégradation des sols. Bilan mitigé donc pour Hélène Otaru Okoedion, représentante de la société civile tanzanienne.
9: Des COP is successful.
10: D'un côté, c'est un succès pour nous, la société civile, car on a été écoutés. On a pu échanger avec différents interlocuteurs dans les conférences organisées tous les jours à cette COP. Mais d'un autre côté, pendant les sessions plénières, le moment où les États officialisent leurs décisions, on a été déçus car nous n'avons pas été associés comme nous le souhaitions. Et à notre connaissance, c'est une première d'être autant mis de côté par les pays. Sur ce point, nos messages n'ont pas été entendus.
2: Témoignage recueilli au micro RFI d'Étienne Cholez, et peut-être le message sera-t-il entendu dans 2 ans pour la COP18. Ce sera à Sharm el-Sheikh en Égypte. 13 ans plus tard, les négociations d'adhésion à l'Union européenne de retour sur la scène politique islandaise. On vote aujourd'hui dans l'île, référendum pour ou contre la réouverture des discussions avec l'UE. Pêche, monnaie, sécurité et tensions géopolitiques, on vous résume les principaux enjeux sur RFI.fr. Un scrutin qui s'annonce très serré si l'on en croit les derniers sondages et qui sera évidemment suivi de très près à Bruxelles. Elena Loison.
11: Oui, d'autant que les liens entre l'Islande et l'Union européenne sont déjà forts. Le pays est membre à la fois de l'espace économique européen et de l'espace Schengen. Le principal apport pour l'Union européenne serait l'accès aux eaux islandaises, selon Sébastien Maillard, spécialiste des politiques d'élargissement de l'Union européenne à l'Institut Jacques Delors.
12: L'Islande, ça ouvre la voie sur l'Arctique, et l'Arctique est une zone d'avenir stratégique pour le monde de demain, pour la sécurité aussi de nos infrastructures, pour les matières premières.
11: Mais c'est aussi le principal point de friction à prévoir en cas de victoire du oui.
12: L'Islande a la particularité d'avoir fondé une bonne partie de sa prospérité sur sa pêche, qui est un secteur très lucratif, qui représente 7 points du PIB. Les eaux islandaises deviendront des eaux européennes et tous les autres pêcheurs des autres pays, français et autres, pourront venir y pêcher, ce qui est jusqu'à maintenant beaucoup plus compliqué.
11: En attendant le résultat, la commissaire européenne à l'élargissement, Marta Kos, a déjà déclaré qu'en cas de victoire du oui, les négociations pourraient aller très vite. L'Islande pourrait alors être prête à intégrer l'Union européenne d'ici seulement 2 ans. Elena Loison, Bruxelles, RFI.
2: Et les bureaux de vote ouvrent à 9h, temps universel. On appelle notre envoyé spécial à Reykjavik dans 2 heures.
0: Et puis l'actualité ce matin, c'est aussi du foot et le PSG qui a eu chaud, mais qui sauve les meubles.
2: Après Rennes, c'est face à Lille que les Parisiens se sont sauvés dans les toutes dernières secondes. Ils ont arraché le match nul de partout, deuxième match nul pour une équipe visiblement toujours en rodage, mais qui confirme qu'elle est bien solide mentalement, Pauline Guillou.
13: D'abord les Rennais, ensuite les Lillois. Au PSG, visiblement, on aime le comique de répétition. Menés 2-0, malmenés même, les Parisiens s'en remettent une fois encore à leur mental et peut-être un peu à leur bonne étoile. 94e minute de jeu, Lille tient la victoire mais vacille. Même le gardien parisien monte...
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1: Une histoire politique de l'alimentation, c'est aux éditions Max Milo et l'auteur est avec nous pendant ces quelques instants. C'est Paul Ariès, politologue, auteur de cet ouvrage de pratiquement 500 pages. Bonjour Paul.
2: Bonjour.
1: Un plaisir de vous retrouver. Vous êtes un bon mangeur, vous êtes un amateur de la gastronomie.
2: J'aime bien manger, mais j'aime surtout partager. Je suis plus grec que romain.
1: Oui, alors vous nous en avez parlé effectivement. Alors de la préhistoire en passant par les Sumériens, enfin toutes ces populations de ces régions, et puis ensuite l'Égypte, la Grèce, le monde romain.

bière, c'est-à-dire qu'il refusait de mélanger le vin et de l'eau. La principale incompréhension concernant les Gaulois, c'était surtout le fait que, bien qu'étant reconnus, et c'était vrai, comme les meilleurs agriculteurs et éleveurs de l'époque, ils étaient restés en même temps des chasseurs-cueilleurs. C'est-à-dire qu'ils vivaient deux périodes historiques à la fois, ce qui donnait au petit peuple une sacrée autonomie et ce qui donnait au petit peuple, je dirais, plus de sécurité alimentaire. La Gaule pré-romaine, c'était une soixantaine de peuples, largement autonomes, avec chacun leur propre sénat, leur propre magistrat. Le principe de base du système politique, c'était le clientélisme. C'est-à-dire qu'il fallait acheter, déjà à l'époque, les suffrages, les voix. Et pour cela, eh bien, les princes devaient régulièrement offrir des grands banquets à toute la population. Chacun pouvait venir manger et boire à volonté durant des jours. Et on raconte que même un Gaulois très riche a pu être nommé prince parce qu'il a nourri toute la population locale durant une année. Alors, les Gaulois, déjà clients comme ça de puissants, étaient également membres de confréries professionnelles, culturelles, religieuses, qui étaient autant de raisons de banqueter. Et ces banquets gaulois, on les connaît bien sûr un peu grâce à Astérix, ils avaient lieu toujours dans des enclos, généralement 800 mètres de côté. L'enclos permettait en fait une mise en scène et marquait une coupure entre la communauté et le reste du monde. Durant ces banquets, il y a eu une chose plutôt triste qui a été inventée, c'était l'obligation de gaspiller. On sait que plus du tiers des animaux qui étaient sacrifiés étaient enterrés sans être dépecés, sans être mangés. On sait que la moitié des amphores, puis des tonneaux, étaient percés sans être bu. Cette obligation de gaspiller, c'était une façon pour les Gaulois de montrer leur puissance. Plus je gaspille, plus je suis riche. Ça n'a pas forcément beaucoup changé quand on regarde aujourd'hui la situation, puisqu'on sait que plus du tiers de l'agriculture mondiale est gaspillée. La deuxième grande caractéristique, et celle-là beaucoup plus heureuse, des banquets gaulois, c'était l'importance du discours. L'obligation d'écouter dans le silence, puis on marquait son accord ou sa désapprobation en faisant du bruit. Mais il était interdit strictement de parler politique. Il était strictement interdit d'évoquer la situation des autres États gaulois. Donc on passait le temps, on se lançait des défis, on se bagarrait. Autrement dit, on mangeait, on buvait et on faisait tout un peu avec beaucoup d'excès. Alors les Gaulois avaient une table très diversifiée. La bière, la cervoise, était la boisson de base. La conséquence, pour aller vite, de l'occupation romaine, de la romanisation, la première conséquence, c'était l'importance de la collaboration. Les premiers collabos parmi les Gaulois, c'était les puissants. C'était la bonne société qui ont voulu imiter finalement les Romains. Et la deuxième conséquence, mais elle a été plus tardive, c'était l'apparition d'une nouvelle façon de s'alimenter, mais présentée comme une forme de résistance à l'occupant romain. Et on peut dire que, finalement, ce manger local gaulois va naître à travers quatre figures, quatre personnages essentiels. Le premier, son nom est toujours connu, c'est Sidoine Apollinaire, qui est un homme politique et un poète, qui est l'évêque de Clermont en 470. Et le bon Sidoine Apollinaire nous dit que face à la frugalité romaine, le bon Gaulois, lui, doit pratiquer la voracité. Un bon Gaulois, il doit manger beaucoup. Le deuxième personnage essentiel qui va permettre de constituer cette table française, c'est Anthime, qui est conseiller et médecin du roi gaulois Thierry Ier, l'un des fils de Clovis. Anthime, il connaît bien Sidoine Apollinaire, mais il ajoute que pour être un bon Gaulois, il ne suffit pas de manger beaucoup, il faut manger beaucoup de viande. Et tout ça, c'est théorisé. On décrit des

0: traité sur des centaines de pages. Manger local, manger gaulois, c'est être un carnassier vorace face aux envahisseurs romains, adeptes de repas frugaux végétaux. Et le fameux Antime sera aussi l'inventeur des œufs à la neige, des quenelles soufflées, de la mousseline de brochet. Le troisième larron, c'est Vinidarius, un écrivain noble, auteur du véritable premier ouvrage de cuisine nationale. Il complète, il corrige Antime. Il dit, il ne suffit pas de manger beaucoup de viande, il faut manger beaucoup de viande de porc. Ce qui fait l'identité nationale en gestation, c'est le sanglier, le cochon. Mais pourquoi ? Mais parce que le cochon, c'est l'emblème de la forêt. Autrement dit, de la liberté. Qu'exaltent les Gaulois face aux Romains, qui eux sont amoureux des plaines, des landes. Et le porc va rester durablement, et plus particulièrement le lard, comme l'emblème de la table française. J'ajouterai un quatrième personnage, Alcuin, principal conseiller de Charlemagne. C'est à lui que l'on doit le deuxième ingrédient du manger local, le vin. Alcuin, il va organiser la généralisation du vin contre la bière. Il invente pour cela ce qu'il nomme le manger franc chrétien, qui repose sur le remplacement de la bière et de l'hydromel par le vin. Et pour cela, il organise, comme on dit à l'époque, une dispute, une polémique entre deux grands intellectuels, Pierre de Blois et Robert de Beaufeu. Robert de Beaufeu, il défend la bière au nom de la tradition. Et de Blois, il juge que tous les mots qui caractérisent les Anglais et ce qu'on appellera plus tard les Allemands est dû justement à la consommation de la bière. Et Alcuin, donc Charlemagne, tranche en faveur de Pierre de Blois, donc du vin. La France sera donc la nation du porc et du vin. Et ensuite, on a l'étape suivante, extraordinaire, qui est celle des Mérovingiens. Moi, j'aurais beaucoup aimé être un Mérovingien. Non seulement parce que les Mérovingiens mangeaient trois fois par jour, mais parce qu'ils avaient tout à fait compris ce que manger voulait dire. Déjà, les Mérovingiens, ils mangent assis, à table, et non plus allongés, comme les Romains. Autrement dit, ils mangent assis, à table, à la façon des femmes, des enfants et des esclaves. Et d'autre part, les Mérovingiens, ils inventent le repas avec leurs épouses et leurs enfants. Ils inventent le repas familial, qui reste une tradition, on peut dire latine.
1: Alors attendez, aujourd'hui. Parce que là, les femmes et les enfants, la plupart du temps, jusqu'à cette époque...
0: Mangeaient séparément.
1: Ah, ça vous ne l'avez pas toujours signalé, donc c'est important quand même.
0: Non, bien sûr.
1: Ça existe encore aujourd'hui d'ailleurs.
0: Oui, oui, bien sûr. C'est-à-dire que le fait pour le garçon mâle d'accéder à la table des hommes était un rituel de passage. Ça montrait qu'il devenait... un adulte. Mais ce qu'il faut bien voir, c'est que dans toute l'histoire de l'humanité, prenez les Romains, je veux dire, on sait que les Romains, comme quasiment dans toute l'Antiquité, on mangeait allongé. Mais les femmes n'avaient pas le droit de manger semi-allongé, parce qu'on considérait que manger semi-allongé, ça permettait effectivement de penser, de philosopher. Or, une femme ne devait pas accéder à cette dimension. Ce qui ne veut pas dire qu'il n'y avait pas déjà des philosophes femmes. Chez les Mérovingiens, j'ajouterais que le banquet prend une dimension politique particulière puisque le roi est itinérant. D'où la fameuse image des rois feignants dans la charrette tirée par les bœufs. Mais le bœuf, c'est l'animal royal par excellence. Cette image du roi feignant, d'ailleurs, c'est ce que va imposer la dynastie suivante, celle des Carolingiens, pour, en quelque sorte, diaboliser, démonétiser la dynastie précédente. Les banquets sont donc essentiels. Mais dans le banquet mérovingien, on va très vite, non simplement... faire ripaille, mais inventer des façons de manger qui se veulent toujours plus civilisées. Et on va reprendre quand même aux Romains l'idée que la viande, la meilleure, c'est la viande bouillie, parce que bouillir, c'est être du côté de la civilisation.
1: Et oui, comme la dernière fois avec les Romains. Non, c'était avec les Grecs, hein, je crois. Hein, les, la bouillie.
0: C'était déjà avec les Grecs, mais c'est surtout les Romains.
1: Des Romains, voilà. Tout ce qui est bouilli. Bah, c'est peut-être pas aujourd'hui le cas. Merci, Paul Ariès, avec cet ouvrage dont vous êtes l'auteur, Une histoire politique et de l'alimentation. On se retrouve pour un prochain numéro. On reste sur les Mérovingiens, les Carolingiens.
0: Les Carolingiens, c'est-à-dire la dynastie suivante qui va, je veux dire, c'est le début de la fin, en quelque sorte. Hein. C'est la fin de la période heureuse et on va rentrer après pendant plusieurs siècles noirs.
1: Alors moi, je retiens celui qui a inventé les quenelles parce que je pensais que c'était à Lyon au 18e ou un truc comme ça. Là, on est au 5e siècle, je crois. Hein.
0: C'est ça, tout à fait.

0: une histoire politique de l'alimentation ou l'impact politique aussi sur notre production alimentaire. Ce sera peut-être aussi une des réflexions de Paul Ariès, qui est notre invité. Vous êtes auteur de cet ouvrage, donc vous êtes politologue. Alors, effectivement, quand vous dites, par exemple, dans la période gauloise et puis après chez les Mérovingiens, d'un coup, on met en avant le vin, on met en avant le porc, on met en avant un certain nombre de choses qui veulent dire certainement que dans la production agricole, on va s'orienter peut-être sur un type de bétail. On va s'orienter, vous nous parliez de l'orge aussi, je crois, chez les Grecs. On va s'orienter sur un type de céréales. Et quand on vous entend au fil des émissions proposées et de votre ouvrage aussi dans sa chronologie, on se rend compte qu'en fait, on est issu de toute une orientation symbolique, politique, quelquefois religieuse aussi, ou tout simplement de caractère, qui vont nous engager aussi dans une production et dans un pays aujourd'hui qui est aussi héritier de tout cela.
1: Bien sûr, c'est-à-dire qu'il existait à l'époque à la fois des politiques agricoles et des politiques alimentaires. Et les deux étaient parfaitement liés. Depuis le 19e siècle, parce que c'était la victoire du libéralisme économique, on a perdu, on a totalement oublié ces politiques agricoles et alimentaires. Le 20e siècle, c'était le renouveau des politiques agricoles, pas forcément bonne, mais renouveau du principe des politiques agricoles. Moi, ce que j'espère, c'est que le 21e siècle marquera le renouveau des politiques alimentaires, à côté des politiques agricoles.
0: Politique alimentaire, intéressant. Alors, il y a des gens qui sont engagés aussi politiquement pour l'alimentaire, et entre autres aussi beaucoup de médecins et beaucoup de gens de la santé. Alors, Paul Ariès, on va revenir aux Mérovingiens, vous étiez à cette époque, et Carolingiens. On avance tout doucement, on va arriver à notre époque, on en est certain. Vous avez dit, c'est une époque où j'aurais bien aimé vivre l'époque des Mérovingiens.
1: Oui, mais tout simplement parce que sous les Mérovingiens, on avait une classe très importante de ce qu'on appelait les paysans libres. Et ces paysans libres qui pratiquaient toujours la cueillette, comme dans la préhistoire, mais qui étaient aussi d'excellents éleveurs et agriculteurs, bénéficiaient d'une autonomie, d'une sécurité alimentaire extraordinaire. Et puis, je dirais qu'ils étaient soutenus aussi par les puissants dans leur lutte contre la romanisation pour inventer ce qu'allait devenir bien plus tard la table, la gastronomie française.
0: Alors on voit cela aussi, et vous le disiez, bien souvent des réactions aussi à des envahisseurs, à des populations qu'on n'aime pas.
1: Dis-moi ce que tu manges, je te dirai qui tu es.
0: Et je te dirai aussi ce que je ne ferai pas, puisque tu manges comme ça, moi je vais manger
1: exactement.
0: Autrement. Paul Ariès, on revient à la chronologie de votre ouvrage, nous restituer un petit peu ce cheminement et ce parcours.
1: Si j'avais aimé être mérovingien, je n'aurais absolument pas aimé vivre à l'époque des Carolingiens. Les Carolingiens, c'est la dynastie qui remplace les Mérovingiens. Globalement, elle va régner entre 751 et 987. Le personnage le plus connu, c'est Charlemagne. Et j'avais dit dans la dernière émission que la table carolingienne, c'était le début de la fin de la bonne alimentation, et pour deux raisons. La première raison, c'est l'abandon du principe du roi nourricier. C'est-à-dire, jusqu'à Charlemagne, les puissants considèrent qu'ils ont l'obligation de nourrir le petit peuple. Charlemagne n'y arrive pas. Donc on va inventer de bonnes raisons théologiques de dire, mais finalement, si Dieu ne pourvoit pas l'alimentation du petit peuple, ce n'est pas au monarque de le faire. Le monarque ne peut pas se substituer à Dieu. Si le peuple crève de faim, eh bien c'est qu'il a fauté. C'est qu'il a mal agi. Et puis, l'époque carolingienne, c'est celle d'une nouvelle alliance entre le pouvoir politique et l'Église. C'est le début de la christianisation de la table. L'aumône, déjà, va remplacer la distribution politique. Ça va être aussi la répression des modes alimentaires populaires. Le peuple, auparavant, accédait à la viande. Eh bien, on va vouloir que le pain remplace systématiquement la viande. On va vouloir aussi imposer le jeûne, le carême. Et puis surtout, on va relire, réinterpréter le fameux péché de gourmandise. Jusqu'à cette époque, le péché de gourmandise, c'était le fait de manger plus que de raison. C'est-à-dire de prendre son Dieu, comme son ventre, comme une sorte de Dieu, ce qui est une forme de fétichisme. Le nouveau péché de gourmandise, c'est le fait de prétendre manger au-dessus de son rang social. Le fait que les petits, lui, veulent manger à la façon des grands. Et l'Église va imposer une nouvelle grammaire des aliments qui explique encore au moins en partie nos préférences alimentaires actuelles. Il ne suffit plus, pour être un bon chrétien, de respecter le calendrier des jours gras et maigres. Il faut manger gras et maigre selon son statut social. Le plan de Dieu, c'est que le peuple mange ce qui provient de la terre, notamment les bulbes, l'ail, l'oignon, les poireaux, les échalotes, mais également les racines, navets, raves, carottes. Les légumes dont les feuilles partent de la racine, comme les salades et les épinards, ceux dont les feuilles partent de la tige, comme le chou et les pois, ont un statut légèrement supérieur aux racines. Parce qu'en fait, ce qui pousse dans la terre, c'est plus proche de l'enfer. Donc c'est bon pour le petit peuple.
0: Ça ressemble un peu à votre gâteau, hein. Plus il était haut, plus on pouvait
1: bien sûr
0: manger.
1: Et le classement des animaux obéit à la même logique. Le gibier est supérieur à la viande de boucherie, et les oiseaux occupent la position la plus élevée, tout en différenciant ceux qui volent le plus haut, c'est-à-dire qui sont plus haut dans le ciel, autrement dit, plus proches de Dieu. Et ce bon manger chrétien va finalement imposer une hiérarchie des aliments totalement opposée à la tradition. Et je dirais qu'on va se mettre à préférer la cuisson directe à la bouillie. Pourquoi ? Parce que la cuisson directe par le feu permet de tout purifier. Le feu purifie tout. Le manger chrétien doit en tenir compte. C'est le moment aussi où on va imposer ce qu'on appelle le blanc-manger. Contrairement aux tables étrangères et à toutes les traditions où on mangeait très coloré. Le blanc, comme la fleur de lys, c'est le symbole de la pureté, de la paix. On va donc coloriser les aliments en blanc. On va préférer les poissons à chair blanche, la volaille, le riz. C'est-à-dire ce qu'on mange, ce sont effectivement des symboles. Et on va mettre en avant une table épicée. Parce que ce qui est épicé, c'est considéré comme chaud. Or, le chaud, c'est le feu. Là encore, le feu, c'est plus proche de la création divine. Cette opposition entre la table des puissants et celle du peuple, avec la limitation de la viande pour le peuple, avec l'interdiction absolue de la chasse, notamment pour le petit peuple, va durer finalement jusqu'à la Révolution française. Donc les puissants mangent bien, mangent du vin, ils peuvent faire de grands banquets. La seule contrainte, c'est que les banquets doivent être silencieux. Un peu sur le modèle des monastères, et on va par exemple écouter la lecture de textes sacrés. Le petit peuple, lui, mange principalement du mauvais pain. Il mange aussi son vin, comme on dit à l'époque, car le vin est surtout utilisé pour ramollir et rendre comestible le pain. Les compléments du pain sont très pauvres et le peuple se rabat sur des aliments de substitution, comme des végétaux sauvages. Le pain de disette se répand, c'est-à-dire c'est un pain qui est fait avec des racines de fougères, avec des chatons de noisetier. La seule exception, et ça, ça va durer pendant des siècles, c'est la châtaigne. La châtaigne, c'est l'aliment populaire par excellence. C'est l'aliment consommé, mais voulu par le peuple, parce que la châtaigne lui donne une grande autonomie. Et c'est finalement l'époque suivante, la table de la monarchie absolue, qui va permettre à la table française de connaître, je dirais, un nouvel envol et de dépasser l'obscurantisme religieux.
0: Alors la châtaigne pour la région où nous touchons une partie de la population, effectivement, posait problème aussi à la royauté, hein, parce qu'on disait que ceux qui faisaient, qui transformaient cette châtaigne, hein, qui la produisaient, étaient des fainéants et en plus, ils avaient le temps de pavoiser, de discuter, de dialoguer et de s'opposer à la royauté. Donc voilà pour un autre discours sur la châtaigne. Merci Paul Ariès. C'est incroyable comment en fait, selon, alors c'est des civilisations, hein, il ne s'agit pas juste de générations, on peut orienter notre regard, même nous-mêmes en tant que citoyens, sur ce que l'on mange, sur ce qui est bien. Et je me rappelle, et vous allez peut-être réagir, être allé dans un pays du Maghreb, ayant travaillé là-bas, et me souvenir que moi qui aimais les légumes, et particulièrement des légumes sains venus de son jardin, eh bien dans le jardin il y avait des légumes, mais on ne les mangeait pas, on allait les vendre aux touristes, et j'avais été choqué. Alors dans ce que vous racontez, c'est un peu ça, parce que le légume, j'ai compris après, c'était pour les pauvres, voire les moins que rien. C'est partout.
1: Voilà, c'est-à-dire qu'il y a une grammaire des aliments. Les aliments sont connotés, sont marqués, et ce qui nous semble aujourd'hui particulièrement noble était déprécié auparavant. Mais il n'y a pas forcément si longtemps. Je me souviens par exemple de Jean-Paul Sartre, le philosophe Jean-Paul Sartre, qui disait préférer les desserts industriels à un fruit, parce qu'un dessert industriel résulte du travail humain. C'est-à-dire qu'il appartenait effectivement à une tradition multimillénaire. Mais j'ajouterais quelque chose qui me tient vraiment à cœur pour avoir travaillé depuis plus de 40 ans sur l'alimentation. Je suis convaincu que la table des pays les plus riches économiquement, c'est-à-dire la nôtre, est la table aussi la plus pauvre sur le plan culturel, sur le plan rituel, sur le plan symbolique. C'est-à-dire que les pays pauvres économiquement ont dû compenser cette pauvreté par une richesse humaine.
0: Alors, en même temps, dans la ruralité, c'est intéressant. Vous parliez de banquets. Moi, j'habite dans un petit village aussi où il y a encore ce genre de fêtes hein, autour de plats typiques ou de saisons, tout simplement. Et c'est vrai que ce sont des moments qui sont quand même privilégiés. Et on peut parler aussi de ruralité et de vie à la ville aujourd'hui, parce que là, les pays riches, les pays pauvres, il y a aussi de grandes différences hein, dans les pays. Hein.
1: Bien
0: la
1: sûr,
0: ruralité
1: vous avez raison.
0: A gardé encore ce côté de repas qui commence à midi, qui finit d'ailleurs, moi je suis épuisé, à 17h, 18h.
1: Hein. Oui. Le repas, le banquet reste structurant dans les milieux ruraux. Pourquoi ? Parce qu'ils sont héritiers de cette très très longue histoire. Je dirais que la modernité, notamment la modernité urbaine, a accouché de quoi ? Des fast-foods. J'ai toujours utilisé une formule pour dire que McDo, c'était pas avant tout dans la bouche que ça avait mauvais goût, mais dans la tête. C'est-à-dire c'est une alimentation infraculturelle qui vise les sensations organoleptiques de base, le sucré, le salé, le craquant, le croustillant. C'est-à-dire c'est pas une alimentation qui permet de grandir sur le plan humain.
0: Et la base aujourd'hui, dans la publicité, vous l'avez remarqué, d'ailleurs c'est le seul McDo en France qui est vert, tout le reste dans le monde est rouge, hein. On connaît l'histoire avec McDo en France, c'est la convivialité. L'esprit d'entreprise, etc. On est resté quand même sur ça, alors qu'en fait, dans les repas de famille, c'est pas mal aussi. Merci Paul Ariès. Une histoire politique de l'alimentation. On n'a rien contre McDo, bien sûr. C'était juste histoire de parler de type de nourriture liée aux civilisations. À bientôt pour d'autres sujets. On passe à quelle époque ? Oh, je crois qu'on va arriver à la révolution.
1: Ce qu'on va montrer ensuite, c'est que notre table. On a montré que la table française est tributaire des tables de l'Antiquité. Eh bien, ce que je voudrais montrer, c'est qu'elle aussi est la conséquence d'un triple volontarisme politique, de la monarchie absolue, de la philosophie des Lumières et de la Révolution française.
0: Rien que ça.
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1: Bonjour à toutes et à tous et bienvenue sur Radio Intervalle pour ce moment d'information locale. Nous sommes aujourd'hui en Vallée des Gardons et plus précisément à Saint-Jean-du-Gard. Vous y retrouverez le week-end prochain un festival pluridisciplinaire mêlant spectacle, musique, art, atelier et rencontres. On a voulu en savoir plus sur ce festival Extravagance. Notre invité du jour, c'est Cyrille Dupré-Gazave qui en est la créatrice et l'organisatrice. Cyrille Dupré-Gazave, bonjour.
2: Bonjour, merci de m'accueillir.
1: Vous êtes la créatrice et directrice artistique du festival Extravagance. C'est un jeune festival qui fera sa deuxième édition du 4 au 6 septembre à Saint-Jean-du-Gard. Dans quel esprit a-t-il été créé?
2: Pour moi, la culture est importante. C'est ce qui permet la découverte, l'échange, la réflexion, ça permet d'apporter du plaisir. J'ai constaté en arrivant à Saint-Jean-du-Gard, parce que je suis parisienne et je suis arrivée il y a 3 ans à Saint-Jean-du-Gard, que ce qu'on voyait dans les petits villages, dans ce qu'on appelle la ruralité, était différent de ce qu'on peut voir en ville. Donc j'ai cherché à créer un festival qui soit différent de ce qu'on a l'habitude de voir ici, pour élargir le champ de perception de la culture, tout en étant exigeante sur la programmation et apporter des spectacles de qualité. Il s'appelle Extravagance. Ce mot est tiré d'une phrase de Victor Hugo. Lâchez tout, allez au-delà, extravaguer. Donc, ma promesse, c'est ça. C'est d'aller au-delà de ce qu'on peut habituellement voir et permettre aux gens d'extravaguer.
1: Alors, pour organiser tout ça, vous n'étiez bien évidemment pas toute seule. D'autres personnes ont rejoint cette quête de culture.
2: Et effectivement, je me suis entourée progressivement d'une équipe de bénévoles qui m'aident dans l'organisation du festival. Il a aussi comme particularité qu'il n'est pas un moindre souci en termes d'organisation, c'est-à-dire qu'il est éclectique. On peut y voir et écouter des concerts, voir du théâtre, des performances, des expositions d'art. On a un espace petit éditeur, il y a de la danse, il y a des films. Bon, il y a une grande variété de disciplines artistiques. Et autre chose, c'est un festival de village qui souhaite faire découvrir son village et donc est organisé dans différents lieux de Saint-Jean-du-Gard et ce qui permet une déambulation aussi à travers le village.
1: Donc avec des partenaires divers, je suppose, de Saint-Jean-du-Gard. Et puis, vous parliez d'éclectisme, donc ça s'adresse vraiment à des publics très larges. Est-ce que vous pouvez nous donner quelques exemples des spectacles qu'on va retrouver cette année?
2: C'est un festival qui s'adresse à tout le monde, à prix libre et conscient, parce que je souhaite que tout le monde puisse y être. Il y a une attention particulière vis-à-vis des jeunes, avec une soirée d'ouverture composé d'une performance et d'un concert de Bakir, un Bakir Marseille, un groupe qui tourne pas mal et qui est terminé par un DJ set. Sinon, les gens qui sont amoureux d'extravagance, de surréalité, de surréalisme, il y a un spectacle sur les surréalistes, il y a un théâtre de papier qui s'appelle Ubu vos papiers. Il y a une performance de Buteau Noise dans les jardins du musée de Maison Rouge. Il y a aussi des choses pour les plus jeunes. Il y a un set de clowns suivi de 2 films de Carlo. Un dispositif théâtral en clôture sur la question de la force de la beauté par rapport à l'éternel retour de la violence et notamment la guerre en ce moment. Un dispositif qui comprend une soprano, un violoniste, un comédien, des vidéos, de la musique, etc., etc. Et dernier point, chaque année, le festival entend mettre l'accent sur un sujet. Sans vouloir être un festival militant, on aime bien semer des petites graines dans l'esprit des gens. Cette année, se consacre à la question de la colonisation, post-colonisation. Pourquoi ? Parce que on a souvent tendance à considérer que l'immigré est la cause de tous nos maux, grand remplacement, insécurité, chômage, etc. On a souhaité rappeler que avant l'immigration, il y avait la colonisation, et cette partie est mise en valeur par deux spectacles, France Empire de Nicolas Lambert, une pièce de théâtre qui est programmée le samedi soir, et Elfe Pompe Afrique, toujours de Nicolas Lambert.
1: Donc de quoi réfléchir, de quoi se distraire, découvrir plein de choses. Le Festival Extravagance, ce sera à Saint-Jean-du-Gard du 4 au 6 septembre. Et pour retrouver toutes ces infos, on peut se rendre sur Internet.
2: On a un site, Festival Extravagance avec un S.fr. On est aussi présent sur Facebook, on est présent sur Instagram, sur YouTube, toujours avec Festival Extravagance avec un S.
1: C'était Cyril Dupré-Gazave, organisatrice du Festival Extravagance. Et pour se faire une petite idée de la programmation musicale de ce festival, je vous laisse écouter un extrait musical du groupe Bakir, le morceau Mr. Orange.

0: Et pour terminer, quelques autres événements en Vallée des Gardons à venir la semaine prochaine. Ce lundi à Générargues, une après-midi jeu de société et pétanque vous est proposé par l'association Les Amis de Générargues. Ce sera à partir de 14h au foyer. Pour les amateurs de musique classique, ce vendredi 4 septembre au Temple de Saint-Jean-du-Gard, vous pourrez écouter le concert de l'ensemble vocal et instrumental La Croche-Cœur sous la direction de Jean-Paul Clos. Au programme, des extraits choisis d'œuvres des 17e et 18e siècles, Delalande, Handel, Bach, Mozart, Mendelssohn, Saint-Saëns ou encore Berlioz. Rendez-vous à 20h30 ce vendredi 4 septembre au Temple de Saint-Jean-du-Gard. Sur le plan de Brie ce samedi, démonstration exceptionnelle de forgerons autour des métiers traditionnels du métal, exposition et vente. Ce sera donc à partir de 10h ce samedi sur le plan de Brie d'Anduze. Au musée Maison Rouge de Saint-Jean-du-Gard ce samedi également, conférence historique Les Huguenots, une histoire illustrée par Samuel Bastide. Elle sera animée par Jean-Paul Chabrol et Daniel Travier, deux historiens bien connus de la région. Rendez-vous à 18h au musée des Vallées Cévenoles Maison Rouge ce samedi 5 septembre. Dimanche 6 enfin, vos rendez-vous marché et vide-grenier, marché artisanal de l'association à la rencontre des artisans sur le plan de Brie à Anduze à partir de 9h. Et vide-grenier organisé par l'UCIA d'Anduze dans les rues Jean Jaurès et rue du Luxembourg. Là aussi, ça commencera à partir de 9h le dimanche 6 septembre. Et c'est la fin de ce moment d'information locale sur Radio Intervalle. Merci de l'avoir suivi. Bon week-end à toutes et à tous et on se retrouve très bientôt sur notre antenne pour d'autres actualités près de chez vous.
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La météo sur Radio Intervalle dans le Gard et en Lozère pour ce week-end soleil et des températures au départ un peu plus basses mais qui vont assez vite remonter. En Lozère, ce samedi 29 août, les nuages sont plutôt rares dans la moitié sud, à peine plus nombreux au nord. Il souffle un léger vent d'ouest et côté température, attendez pour les minimales de 6 à 15 degrés. Au plus chaud de la journée, 20 à 30 degrés, 24 à Langogne, 26 à Mende, 29 à Florac. Ce dimanche 30 août en Lozère, grand ciel bleu, traversé parfois l'après-midi de quelques nuages discrets. Il y a peu de vent et les températures repartent à la hausse. Il fait 12 à 17 degrés pour les minimales. Au plus chaud, prévoyez 24 à 33 degrés, 28 à Langogne, 30 à Mende, 33 à Florac. Pour la suite en Lozère, lundi soleil et chaleur, mardi pour la rentrée des classes, ça pourrait tourner à l'orage. Ce samedi dans le Gard, le temps est bien ensoleillé malgré de petits nuages, surtout au nord du département. Le vent reste faible, hormis de petites rafales sur le littoral. Côté température, prévoyez des minimales de 11 à 18 degrés et des maximales de 27 à 33 degrés. Dimanche dans le Gard, grand ciel bleu tout le jour et un vent faible. Les températures remontent ce dimanche, prévoyez 13 à 20 degrés pour les minimales, 30 à 36 degrés l'après-midi, le maximum pour Alès. La semaine prochaine dans le Gard s'annonce bien ensoleillée, si ce n'est un bref passage pluvieux mardi. C'était Estelle sur Radio Intervalle, nous vous souhaitons à toutes et à tous un très agréable week-end.

0: Il est 6h en temps universel, midi à Katmandou, 7h à Niamey. 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
1: Pierre Boudias.
0: Le journal de Marion Kazanov. Bonjour Marion.
2: Bonjour Pierre, bonjour à tous.
0: Plus de 600 morts au Népal et en Chine, le bilan continue de s'alourdir.
2: Avec les coulées de boue de mercredi, 3000 personnes environ sont toujours portées disparues. Le travail des secouristes est colossal pour aider les sinistrés. Reportage côté népalais dans ce journal. La nuit troublée par des tirs et des détonations au Niger, à Niamey. Ça se passe aux abords de l'aéroport et du palais présidentiel. Un scrutin très serré en Islande. Les électeurs doivent se prononcer pour ou contre la reprise des négociations d'adhésion à l'Union européenne. Et puis on fera un détour près de Paris au festival Rock en Seine où les nostalgiques ont vibré hier au son des titres, des classiques de Nick Cave, Franz Ferdinand ou encore des Black Keys.
0: Dans des monceaux de boue et de gravats, les secouristes poursuivent leur course contre la montre dans l'Himalaya.
2: Environ 3000 personnes sont toujours portées disparues entre le Népal et le territoire chinois du Tibet après la crue meurtrière de mercredi. Le bilan s'est aussi alourdi ce matin, dépassant les 630 morts. Les autorités sont débordées, les sinistrés se comptent par milliers. Notre envoyé spécial Emmanuel Derville s'est rendu à Bidour, à 2 heures de route de la capitale népalaise, Katmandou.
3: La base militaire de Bidour s'est transformée en bouée de sauvetage pour la population. Une longue file de villageois patiente devant le portail. Les soldats ne laissent entrer personne. Ils sont trop occupés à prendre en charge ceux qui ont été héliportés depuis les zones sinistrées, alors que d'autres veulent retrouver leur maison à tout prix.
4: On attend tous qu'un hélico nous emmène. On veut rentrer au village. Ça fait 3 jours qu'on patiente.
3: L'armée a promis que leur tour viendrait, mais ces appareils sont trop occupés à évacuer les sinistrés coincés chez eux. Elle donne la priorité aux plus fragiles. Janouka vient juste de retrouver son fils de 2 ans.
5: Il va à la garderie de l'autre côté de la rivière. L'inondation a eu lieu après que les enfants sont arrivés à l'école. L'établissement n'a pas été touché, mais le pont a été emporté. Il est resté à l'école plus de 2 jours.
3: 400 mètres plus loin, une dizaine de feuilles de papier ont été collées sur un mur. Les listes compilent les noms des personnes héliportées. Chacun cherche désespérément un proche. L'Almaya attend le retour de ses 3 petits-enfants qui ont trouvé refuge chez un voisin.
6: Ils sont dans une maison qui a survécu à la crue. Elle est juste au-dessus du marché qui a été dévasté. Mais si une autre crue arrive, je ne sais pas si elle tiendra.
3: Faute de moyens aériens suffisants, les autorités commencent à rouvrir certains axes. À 20 km au nord de Bidour, la population du village de Dounché a pu commencer à repartir à pied avant d'être évacuée par la route, selon la presse népalaise ce matin. Emmanuel Derville, Bidour, RFI.
2: Et selon le ministre népalais des Finances, le pays a besoin d'au moins 4 milliards de dollars pour financer les efforts de reconstruction. Les régions sinistrées auront bien du mal à s'en remettre, d'autant qu'elles vivent essentiellement du tourisme. Une manne économique non négligeable, Jeanne Bartoli.
7: En 2024, le secteur touristique népalais pesait plus de 6% du PIB. Selon la Banque mondiale, il représente pas moins de 15% des emplois, un secteur essentiel, tout particulièrement dans les régions les plus isolées et les plus pauvres, où se concentrent 80% des emplois liés au tourisme. Ces dernières années, le pays accueille en moyenne plus d'un million de touristes étrangers par an, des passionnés de trekking et d'alpinisme venant découvrir les sommets de l'Himalaya. Mais le Népal est également une destination de pèlerinage à la fois bouddhiste et hindou. Le pays attire de très nombreux touristes indiens et chinois. Le village de Lumbini est ainsi l'un des 4 grands lieux de pèlerinage du bouddhisme mondial. Le tourisme, un secteur crucial mais déjà mis à mal à plusieurs reprises ces dernières années. En 2015, le tremblement de terre meurtrier qui avait frappé le pays avait durement touché les infrastructures touristiques. 5 ans plus tard, la crise du Covid avait conduit à l'effondrement du nombre d'entrées de touristes. Le secteur avait alors mis des années à retrouver des niveaux de fréquentation d'avant Covid.
2: Les tirs se poursuivaient encore ce matin à Niamey, la capitale nigérienne, théâtre depuis cette nuit d'explosion de tirs aux abords du palais présidentiel et de l'aéroport. Aucune communication officielle pour l'instant. On ne sait pas encore qui a ouvert le feu, s'il s'agit d'une mutinerie ou d'une nouvelle attaque de djihadistes. qui ont déjà ciblé l'aéroport par deux fois cette année. On continue de suivre la situation dans nos prochaines éditions et sur notre site internet.
0: RFI, il est 6h05 à Reykjavik. Les bureaux de vote ouvrent dans 3h en Islande.
2: Pour un référendum, les électeurs doivent décider s'ils veulent ou non reprendre les négociations d'adhésion à l'Union européenne. Le sujet de la pêche est celui qui a le plus pesé dans la campagne. Les produits de la mer représentent 40% des exportations islandaises. Et en cas d'adhésion à l'UE, les pêcheurs craignent d'avoir à ouvrir leurs eaux à d'autres pays. Reportage sur place de notre envoyée spéciale, Sofia Katsenkova.
8: Ce bateau, Siggy le connaît par cœur. À son bord, il a combattu les Anglais pendant les guerres de la morue. Dans les années 70, ce pêcheur participait aux opérations contre les chalutiers britanniques venus pêcher dans les eaux revendiquées par l'Islande. Pour Siggy, ce contrôle des eaux, obtenu de haute lutte, ne doit aujourd'hui surtout pas être mis en cause.
9: Please keep your fishery limits.
10: J'en appelle aux Islandais, s'il vous plaît, gardez vos quotas de pêche et préservez vos stocks pour les générations futures. Ne rejoignez surtout pas l'Union européenne.
8: Car rejoindre l'Union européenne, ça serait entrer dans sa politique commune de la pêche. Quotas, règles, accès aux eaux, tout devrait alors se négocier avec Bruxelles. Mais à l'autre bout du port, Gardar, la cinquantaine, s'apprête à sortir pêcher. Lui ne partage pas les mêmes craintes.
11: Je suis très optimiste quant au vote. Nous n'allons pas mettre en danger le secteur de la pêche. Peut-être devrions-nous voir quel accord nous pouvons obtenir avec l'UE avant de prendre une décision.
8: Deux générations, deux lectures d'une même question. Jusqu'où l'Islande est-elle prête à partager le contrôle de sa ressource la plus précieuse ? Sofia Katsenkova, Reykjavik, RFI.
0: Le plus grand accord pétrolier de l'histoire mondiale.
2: Les mots de Donald Trump, jamais avare en superlatif. Le président américain a annoncé cet accord avec le Venezuela il y a quelques heures. Washington va ainsi prendre le contrôle d'une large partie des réserves d'or noir vénézuélien. Accord validé par Caracas 9 mois après l'enlèvement par les États-Unis du président Nicolas Maduro, remplacé depuis par Delcy Rodriguez.
0: Les États-Unis, où un documentaire sur les hôpitaux de Gaza s'apprête à sortir au cinéma.
2: American Doctor, signé Posy Teng, une plongée dans l'enfer de l'enclave palestinienne avec donc 3 médecins américains confrontés aux bombardements israéliens, à la pénurie de matériel, mais eux ont pu rentrer chez eux quand leurs confrères palestiniens n'ont pas le choix. Ils poursuivent leur travail en risquant chaque jour leur vie. Reportage à Gaza de Rami Almeghari avec Abla Jounaïdi.
12: En près de 3 ans de guerre à Gaza, le docteur Ihab Ramlaoui a assisté à l'effondrement du système de santé. 2000 établissements détruits entièrement ou partiellement, comme l'hôpital Al-Shifa où il officie, la peur au ventre toujours.
13: Tu es au travail, l'hôpital est bombardé, tu te mets à penser à ta maison, à tes enfants, à ta propre sécurité. Et moi, comment je vais sortir d'ici? À tout moment, pendant que je travaille, je me dis, est-ce que je vais mourir comme ça?
12: Malgré le cessez-le-feu proclamé l'an dernier, les frappes israéliennes continuent dans ce territoire dévasté. L'aide peine à arriver à destination. Souvent, il faut se résigner à regarder mourir des blessés qui auraient pu être sauvés, raconte le chirurgien.
13: C'est mon éthique religieuse qui me pousse à rester aux côtés de notre peuple. À tout moment, un frère, un voisin, un ami peut être blessé et ne trouver personne pour le soigner. C'est pour ça que j'ai tenu à être toujours sur le terrain, même pendant mon exil dans le sud.
12: Et pourtant, le désespoir gagne le médecin de 50 ans formé à Moscou. Nous voulons simplement vivre en paix, mais si cette situation perdure et que j'en ai l'occasion, je m'en irai d'ici, confie le docteur Al-Ramlaoui.
2: Abla Jounaïdi avec Rami Almeghari. L'armée israélienne poursuit donc ses opérations à Gaza, mais aussi en Cisjordanie occupée. 3 personnes ont été tuées hier près de Jenin dans une rare frappe de l'armée dans la région. L'armée israélienne dit avoir tué 3 terroristes.
0: En RDC, la plateforme C64 maintient sa manifestation du 15 septembre.
2: Cette coalition de l'opposition n'est pas satisfaite des modalités du dialogue national dévoilées avant-hier par le président congolais Félix Tshisekedi. Elle refuse d'ailleurs d'y participer, à moins d'ouvrir les discussions à la FCM23 et à l'ancien président Joseph Kabila. Et c'est ce que dit Martin Fayoulou, président du parti Engagement pour la citoyenneté et le développement et membre de la plateforme C64.
14: Nous attendons par là que toutes les parties prenantes viennent et se mettent autour d'une table. Ceux des partis politiques, de la majorité, de l'opposition, les membres de la société civile, ceux qui sont à la diaspora, aussi ceux qui ont pris des armes. Jusque-là, ils sont congolais, Et ils ont pris les armes, ils se sont rebellés contre le pays. Mais ceux qui utilisent les armes aussi, mais qui sont avec le gouvernement, que tous ceux-là, toutes ces parties prenantes, se mettent autour d'une table pour qu'ensemble, posent la question, quelles sont les causes profondes de la crise qui sévit au Congo? Les causes internes, les causes externes, les causes lointaines, les causes récentes. Et puis ensemble, nous allons trouver des solutions qui vont engager tout le monde.
2: Martin Fayoulou du C64, la plateforme réclame aussi que les églises soient désignées médiateurs.
0: À la politique, cette fois en France, les partis font peu à peu leur rentrée. C'est au tour du Parti Socialiste.
2: Son campus se poursuit aujourd'hui à Blois, sur les bords de Loire, en présence de l'ancien président socialiste François Hollande. Lui laisse planer le flou sur une éventuelle candidature à la présidentielle de 2027. S'il n'a rien précisé là-dessus à Blois, il s'est dit contre l'organisation d'une primaire, Charlotte Urien-Tomaka.
15: François Hollande est bienvenu à Blois, mais pas pour participer au campus. C'est sur le perron de l'hôtel de ville, à la sortie d'un entretien avec le maire de Blois, qu'il s'est exprimé.
16: La primaire, non seulement risque de diviser, mais je peux comprendre ceux qui ne pensent pas comme moi, mais n'aura pas forcément la dynamique que nous avons connue à d'autres époques.
15: L'ancien président a ensuite pris la direction d'un café pour rencontrer des militants socialistes qui lui sont favorables. Pour certains sympathisants, son expérience est justement son principal atout. Après les divisions et les échecs récents, François Hollande pourrait, selon eux, incarner une candidature capable de rassembler la gauche social-démocrate. Et tant pis pour la primaire. Germain, militant PS favorable à François Hollande.
17: Quand on est président de la République, on est vraiment au-dessus. Et à partir de là, je veux dire, je comprends tout à fait le choix du président Hollande. C'est le candidat qui va unir.
15: Mais dans les allées du campus, le retour de l'ancien président est loin de faire l'unanimité. Clémence est militante PS et elle est sceptique à une candidature de François Hollande.
18: On a mis une primaire en place, c'est pas pour rien. Moi, c'est ce qui me fait rester au PS, c'est vraiment les valeurs démocratiques.
15: Certains militants lui reprochent encore son quinquennat, la loi travail ou tout simplement d'incarner une génération politique qu'il juge dépassée. À Blois, les socialistes cherchent toujours leur candidat pour 2027.
0: Charlotte Urien-Tomaka. Près de Paris, les festivaliers de rock en scène vont encore garder aujourd'hui leurs bottes et leurs caouettes.
2: Il devrait encore pleuvoir.
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Le dispositif Relance, Relais local d'animation Cévennes, est un dispositif interconsulaire et interdépartemental. Porté par les chambres de commerce, chambres de métiers et chambres d'agriculture du Gard et de la Lozère, il vise à renseigner les porteurs de projets qui souhaitent s'installer sur le territoire des Cévennes et de la Margeride pour reprendre une activité. Le dispositif aide les entreprises qui souhaitent arrêter leur activité à trouver un repreneur. Le but étant de renseigner les porteurs de projets jusqu'à leur installation. Le dispositif Relance facilite la reprise des entreprises en Margeride et en Cévennes. Le but est de mettre en relation des cédants d'entreprises avec des repreneurs dans les domaines du commerce, de l'artisanat et de l'agriculture. Annonce M0371. 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
1: Bonjour à toutes et à tous et bienvenue sur Radio Intervalle pour ce moment d'information locale. Nous sommes aujourd'hui en Vallée des Gardons et plus précisément à Saint-Jean-du-Gard. Vous y retrouverez le week-end prochain un festival pluridisciplinaire mêlant spectacles, musique, arts, ateliers et rencontres. On a voulu en savoir plus sur ce festival Extravagance. Notre invité du jour, c'est Cyrille Dupré-Gazave qui en est la créatrice et l'organisatrice. Cyrille Dupré-Gazave, bonjour.
2: Bonjour, merci de m'accueillir.
1: Vous êtes la créatrice et directrice artistique du festival Extravagance. C'est un jeune festival qui fera sa deuxième édition du 4 au 6 septembre à Saint-Jean-du-Gard. Dans quel esprit a-t-il été créé?
2: Pour moi, la culture est importante. C'est ce qui permet la découverte, l'échange, la réflexion. Ça permet d'apporter du plaisir. J'ai constaté en arrivant à Saint-Jean-du-Gard, parce que je suis parisienne et je suis arrivée il y a 3 ans à Saint-Jean-du-Gard, que ce qu'on voyait dans les petits villages, dans ce qu'on appelle la ruralité, était différent de ce qu'on peut voir en ville. Donc j'ai cherché à créer un festival qui soit différent de ce qu'on a l'habitude de voir ici, pour élargir le champ de perception de la culture, tout en étant exigeante sur la programmation et apporter des spectacles de qualité. Il s'appelle Extravagance. Ce mot est tiré d'une phrase de Victor Hugo. Lâchez tout, allez au-delà, extravaguer. Donc, ma promesse, c'est ça. C'est d'aller au-delà de ce qu'on peut habituellement voir et permettre aux gens d'extravaguer.
1: Alors, pour organiser tout ça, vous n'étiez bien évidemment pas toute seule. D'autres personnes ont rejoint cette quête de culture.
2: Et effectivement, je me suis entourée progressivement d'une équipe de bénévoles qui m'aident dans l'organisation du festival. Il a aussi comme particularité qu'il n'est pas un moindre souci en termes d'organisation, c'est-à-dire qu'il est éclectique. On peut y voir et écouter des concerts, voir du théâtre, des performances, des expositions d'art. On a un espace petit éditeur, il y a de la danse, il y a des films. Bon, il y a une grande variété de disciplines artistiques. Et autre chose, c'est un festival de village qui souhaite faire découvrir son village et donc est organisé dans différents lieux de Saint-Jean-du-Gard, et ce qui permet une déambulation aussi à travers le village.
1: Donc avec des partenaires divers, je suppose, de Saint-Jean-du-Gard. Et puis, vous parliez d'éclectisme, donc ça s'adresse vraiment à des publics très larges. Est-ce que vous pouvez nous donner quelques exemples des spectacles qu'on va retrouver cette année?
2: C'est un festival qui s'adresse à tout le monde, à prix libre et conscient, parce que je souhaite que tout le monde puisse y être. Il y a une attention particulière vis-à-vis des jeunes, avec une soirée d'ouverture composée d'une performance et d'un concert de Bakir, un Bakir Marseille, un groupe qui tourne pas mal et qui est terminé par un DJ set. Sinon, les gens qui sont amoureux d'extravagance, de surréalité, de surréalisme, il y a un spectacle sur les surréalistes, il y a un théâtre de papier qui s'appelle Ubu vos papiers, il y a une performance de Buteau Noise dans les jardins du musée de Maison Rouge. Il y a aussi des choses pour les plus jeunes, il y a un set de clowns suivi de 2 films de Carlo, un dispositif théâtral en clôture sur la question de la force de la beauté par rapport à l'éternel retour de la violence et notamment la guerre en ce moment. Un dispositif qui comprend une soprano, un violoniste, un comédien, des vidéos, de la musique, etc., etc. Et dernier point, chaque année, le festival entend mettre l'accent sur un sujet. Sans vouloir être un festival militant, on aime bien semer des petites graines dans l'esprit des gens. Cette année, se consacre à la question de la colonisation, post-colonisation. Pourquoi ? Parce que on a souvent tendance à considérer que l'immigré est la cause de tous nos maux, grand remplacement, insécurité, chômage, etc. On a souhaité rappeler que avant l'immigration, il y avait la colonisation, et cette partie est mise en valeur par deux spectacles, France Empire de Nicolas Lambert, une pièce de théâtre qui est programmée le samedi soir, et Elfe Pompe Afrique, toujours de Nicolas Lambert.
1: Donc de quoi réfléchir, de quoi se distraire, découvrir plein de choses. Le Festival Extravagance, ce sera à Saint-Jean-du-Gard du 4 au 6 septembre. Et pour retrouver toutes ces infos, on peut se rendre sur Internet.
2: On a un site, Festival Extravagance avec un S.fr. On est aussi présent sur Facebook, on est présent sur Instagram, sur YouTube, toujours avec Festival Extravagance avec un S.
1: C'était Cyril Dupré-Gazave, organisatrice du Festival Extravagance. Et pour se faire une petite idée de la programmation musicale de ce festival, je vous laisse écouter un extrait musical du groupe Bakir, le morceau Mr. Orange. 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

0: Et pour terminer, quelques autres événements en Vallée des Gardons à venir la semaine prochaine. Ce lundi, à Générargues, une après-midi jeu de société et pétanque vous est proposé par l'association Les Amis de Générargues. Ce sera à partir de 14h au foyer. Pour les amateurs de musique classique, ce vendredi 4 septembre au Temple de Saint-Jean-du-Gard, vous pourrez écouter le concert de l'ensemble vocal et instrumental La Croche-Cœur sous la direction de Jean-Paul Clos. Au programme, des extraits choisis d'œuvres des 17e et 18e siècles, Delaland, Handel, Bach, Mozart, Mendelssohn, Saint-Saëns ou encore Berlioz. Rendez-vous à 20h30 ce vendredi 4 septembre au Temple de Saint-Jean-du-Gard. Sur le plan de Brie ce samedi, démonstration exceptionnelle de forgerons autour des métiers traditionnels du métal, exposition et vente. Ce sera donc à partir de 10h ce samedi sur le plan de Brie d'Anduze. Au musée Maison Rouge de Saint-Jean-du-Gard ce samedi également, conférence historique Les Huguenots, une histoire illustrée par Samuel Bastide. Elle sera animée par Jean-Paul Chabrol et Daniel Travier, deux historiens bien connus de la région. Rendez-vous à 18h au musée des Vallées Cévenoles Maison Rouge ce samedi 5 septembre. Dimanche 6 sans fin, vos rendez-vous marché et vide-grenier, marché artisanal de l'association à la rencontre des artisans sur le plan de Brie à Anduze à partir de 9h. Et vide-grenier organisé par l'UCIA d'Anduze dans les rues Jean Jaurès et rue du Luxembourg. Là aussi, ça commencera à partir de 9h le dimanche 6 septembre. Et c'est la fin de ce moment d'information locale sur Radio Intervalle. Merci de l'avoir suivi. Bon week-end à toutes et à tous et on se retrouve très bientôt sur notre antenne pour d'autres actualités près de chez vous.
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0: La météo sur Radio Intervalle dans le Gard et en Lozère pour ce week-end soleil et des températures au départ un peu plus basses mais qui vont assez vite remonter. En Lozère, ce samedi 29 août, les nuages sont plutôt rares dans la moitié sud, à peine plus nombreux au nord. Il souffle un léger vent d'ouest et côté température, attendez pour les minimales de 6 à 15 degrés. Au plus chaud de la journée, 20 à 30 degrés, 24 à Langogne, 26 à Mende, 29 à Florac. Ce dimanche 30 août en Lozère, grand ciel bleu, traversé parfois l'après-midi de quelques nuages discrets. Il y a peu de vent et les températures repartent à la hausse. Il fait 12 à 17 degrés pour les minimales. Au plus chaud, prévoyez 24 à 33 degrés, 28 à Langogne, 30 à Mende, 33 à Florac. Pour la suite en Lozère, lundi soleil et chaleur, mardi pour la rentrée des classes, ça pourrait tourner à l'orage. Ce samedi dans le Gard, le temps est bien ensoleillé malgré de petits nuages, surtout au nord du département. Le vent reste faible, hormis de petites rafales sur le littoral. Côté température, prévoyez des minimales de 11 à 18 degrés et des maximales de 27 à 33 degrés. Dimanche dans le Gard, grand ciel bleu tout le jour et un vent faible. Les températures remontent ce dimanche, prévoyez 13 à 20 degrés pour les minimales, 30 à 36 degrés l'après-midi, le maximum pour Alès. La semaine prochaine dans le Gard s'annonce bien ensoleillée, si ce n'est un bref passage pluvieux mardi. C'était Estelle sur Radio Intervalle, nous vous souhaitons à toutes et à tous un très agréable week-end.
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1: Si on voyait l'avenir, ce serait bien plus facile, parce que quelquefois des situations qui sont délicates, difficiles ou qu'on ne comprend pas peuvent tout à coup devenir claires, parce que on s'est préparé. Ben, par exemple, pour des gens qui font des voyages, ben, des petits voyages vont servir à un grand voyage. Je vous regarde en souriant, Marie-Pierre, bonjour.
2: Bonjour.
1: Marie-Pierre Péchou, aumônière. La prison des Baumettes, ça vous dit quelque chose?
2: Ah oui, bien sûr. Oui, bien sûr.
1: Ah, ça, c'était des visites hebdomadaires, hein, je crois. C'était visites pendant 10 ans, c'était combien de fois par semaine ou par mois?
2: Ah, moi, je faisais 2 jours et demi par semaine.
1: 2 jours et demi par semaine. Avec votre petit sac, votre petite machine à café, enfin à l'époque, je ne sais pas s'il y avait tout ce qu'il faut sur place, évidemment, dans les prisons. Mais vous venez avec votre Bible, donc avec un autre regard sur l'existence, avec des personnes qui ont été cabossées, mais qui ont cabossé aussi la vie, l'existence, ou le porte-monnaie d'autrui, ou la voiture, ou je ne sais quoi, hein, pour des délits, jusqu'à 27 ans, vous nous aviez dit, pour ceux qui étaient le plus longtemps dans ces prisons. Alors ce qui va nous intéresser aujourd'hui, nous, c'est de parcourir avec vous ces rencontres que vous avez faites pour des situations, pour des publics en détention particulier, et les passages bibliques, puisqu'on est dans une émission spirituelle, qui vont coller avec. Et aujourd'hui, vous avez choisi un passage assez ancien, de l'Ancien Testament, c'est ce qu'on dit pour la Bible, une personne qui va devenir reine, et vous l'avez utilisé, je ne sais pas si on peut dire ça ainsi, dans des cas de figure particuliers. Vous en dire un peu plus?
2: Oui, donc on parle de la reine Esther. Donc au début, c'est une juive qui vit en Perse. Et la reine est destituée, la reine en place est destituée parce qu'elle a refusé de répondre à l'ordre du roi. Donc elle est destituée. Et voilà, une campagne s'organise et on réquisitionne toutes les jeunes filles du pays pour trouver la nouvelle reine. Et Esther en fait partie. Elle va changer de nom parce qu'elle s'appelle Hadassa. Et elle va changer de nom et être dans ce harem qui vivra différentes étapes. Et la dernière étape, c'est de rencontrer le roi et de passer du temps avec le roi. Et moi, je parle de cette femme parce qu'au final, si elle est là, elle ne l'a pas choisie. On pouvait imaginer qu'elle avait peut-être un amoureux. En fait, on ne parle pas du tout de sa vie sentimentale avant qu'elle soit là. Mais elle n'a pas le choix. C'est-à-dire qu'elle doit quitter sa vie avec force pour rentrer dans une injonction du roi. Et voilà, le roi cherche une nouvelle reine. Et on sait très bien que ces femmes, quand elles sont dans le harem, elles peuvent plus sortir. Elles ont une vie complètement différente en dehors de la société. Et voilà, moi, je leur dis, voilà, il y a des femmes dans la Bible, particulièrement Esther. Elle a pas choisi. Elle s'est trouvée dans une situation où, en fait, compte, ben voilà, elle était emportée par un mouvement. Et au final, elle se trouve donc dans le texte, donc un moment dans l'évolution du texte. Eh ben, elle risque de mourir aussi. C'est-à-dire qu'à un moment, elle doit prendre parti, alors que déjà, elle est enfermée dans quelque chose, elle n'a pas le choix. Mais dans ce contexte-là, elle a à choisir.
1: Le cercle infernal qui peut arriver de relations qui nous emmènent ou nous entraînent à commettre des actes où ben, on n'a même pas le temps de réfléchir, pas le temps de réagir, ou je ne sais pas, je me vois bien à la voiture avec deux amis, puis d'un coup, ils viennent de braquer une banque, puis ils me disent « Allez, tu prends la voiture, tu démarres et tu vas vite, tu n'as pas le temps de réfléchir, hein, évidemment. » Bon, là, j'exagère un peu. Mais Marie-Pierre, vous avez en plus choisi un passage particulier quand on est dans un tourbillon, et là, pour une personne en détention qui nous écoute peut-être, eh ben, voilà, il y a peut-être une autre raison, enfin, ou en tout cas une deuxième lecture, on va dire.
2: Oui, en fait, tu mérites pas d'être là parce que tu n'as pas maîtrisé ce qui s'est passé, mais au final, tu es là. Alors moi, ce que je dis, voilà, le texte que je voudrais t'offrir, c'est celui-ci. Donc là, on est dans Esther. Donc c'est un livre qui s'appelle Esther, comme le nom de la reine, au chapitre 4. Et là, il est dit, c'est son oncle qui lui parle, hein, à Esther. Il s'appelle Mardoché. Et Mardoché dit à Esther, qui sait, c'est peut-être pour une situation comme celle-ci que tu es devenue reine. C'est-à-dire qu'à un moment, Esther, regarde, on ne sait pas trop pourquoi tu es là, mais maintenant tu peux te dire, maintenant que je suis là, est-ce que je n'ai pas un rôle à jouer? Est-ce que je n'ai pas une parole à donner, quelque chose à faire? Quand je dis ça, c'est qu'il m'est arrivé de rencontrer des personnes qui avaient une certaine influence. Et moi, je leur dis, écoute, tu es là, ok, mais est-ce que dans cette situation qui est dramatique, est-ce que tu n'as pas un acte à poser? Est-ce que tu n'aurais pas quelque chose à faire? Parce qu'il y a des personnes en détention qui ont du pouvoir, quoi, du pouvoir un peu des caïds, hein, des choses, des gens comme ça. Et parfois, ils vont être des facilitateurs. Ils vont nous aider à débloquer une situation. Par exemple, si quelqu'un est haï dans un couloir, et si c'est ça, on dit, écoute, tu veux pas réintégrer, réhabiliter cette personne-là, parce que regarde la souffrance que ça engendre, et toi, tu fais partie du culte, tu fais partie de cette communauté, et moi, je te demande, ben, tu es là, est-ce que tu n'as pas quelque chose à poser, mais qui soit dans le sens de la vie, qui soit dans le sens de l'ouverture, de l'amour ? Et moi, je t'invite à peser ça.
1: Peser sa vie et repeser ses actes à la hauteur peut-être de ce que l'on se transforme. Une action peut avoir plusieurs lectures. Là, vous étiez Marie-Pierre Péchou, je le rappelle, vous êtes aumônière, dans un passage d'Esther, dans lequel, effectivement, on ne sait pas la raison pour laquelle on se trouve quelquefois... Alors, pas pour tout le monde, hein, c'est pour des cas particuliers de détenus. Ils ont été pris dans un tourbillon et ils sont là. Mais alors, que faire de positif avec ça ? Comment on peut, en fait, l'utiliser en le transformant du négatif au positif ? C'est un peu ça, Marie-Pierre ?
2: Oui, c'est ça. C'est qu'au final, tu vas être en détention tant d'années. Eh bien, comment tu veux les passer, ces années ? Ben, moi, je te propose de donner du sens, de donner du poids à ces années. Tu peux les passer avec Dieu, tu peux les passer sans Dieu. De toute manière, tu sortiras de la détention. Et ça, c'est important. Mais je dis, mais voilà, cette histoire nous dit que les passer avec Dieu, ça te demande peut-être de dire quelque chose, de faire quelque chose.
1: Ça me rappelle un film qui était aussi un livre et surtout une vie d'une personne. C'est une histoire vraie. Hurricane Carter, qui était un boxeur et qui a été en détention pendant, je crois, une trentaine d'années, quand même pas rien, alors qu'il n'avait pas commis un meurtre. À l'époque, c'était les meurtres raciaux. Et il va passer sa vie à étudier, à lire la parole, etc. Et il va avoir un retour de champion. Et on va lui donner, en fait, un titre de champion du monde qu'on lui a volé. Et après, il va, comme ça, faire du bien à beaucoup de gens. C'est un peu ça, ce cheminement de... En fait, 30 ans, c'est quand même loin, mais on peut rendre utile quelque chose qui est complètement absurde.
2: Oui, en fait, moi, c'est vraiment ce que je propose. Je dirais que, voilà, tu es là, donne du sens, donne un autre sens à ta détention, ne la subis pas, et essaye de développer des qualités qui vont faire du bien aux autres. Qu'elles le méritent et qu'elles ne le méritent pas, je veux dire, ça ne t'appartient pas, mais essaye de laisser parler ton cœur, essaye de rentrer dans un chemin de bienveillance pour justement apporter une différence, déjà pour toi, mais pour d'autres aussi qui sont là.
1: Est-ce que vous l'avez vu, cette transformation, avec des exemples de situations où la personne s'est mise à essayer de faire le bien autour d'elle pendant le temps qu'elle était en prison ?
2: Ah oui, pas qu'une personne, plusieurs personnes. Il y a des personnes qui sont là, qui sont dans la cour, qui vont aider, peut-être protéger aussi d'autres. Parce que moi, je leur ai dit, c'est qu'on est une communauté. Donc moi, je l'appelais ça l'église des Baumettes. C'est notre église. Et celles qui sont ici, on va essayer déjà de ne pas se dire, de ne pas dire toute son intimité. Mais on va essayer d'avoir un code entre nous, c'est qu'on va se soutenir à l'extérieur. Et moi, je vous invite aussi à prier les unes pour les autres. Et dans le CD, donc dans le centre de détention, parce qu'au Baumettes, il y a centre de détention et aussi maison d'arrêt. Donc, il y a un étage qui est ouvert au centre de détention. Et là, je disais aux filles, faites des petites réunions de prière. Et moi, j'ai assisté à des réunions de prière où on était 4-5 dans la cellule, parce que les portes sont ouvertes. Et on pouvait prier les unes pour les autres, sans savoir ce qui s'était passé auparavant, dans leur vie passée. Mais on était dans du quotidien. Et on pouvait leur dire, on pouvait prier pour une qui avait envie de se suicider, par exemple, parce qu'elle était, c'était très compliqué, pour une qui était très en colère. Enfin, voilà, et on a créé une communauté comme ça.
1: Carrément un groupe. Hein. Merci Marie-Pierre Péchou, émission donc ayant pour public les publics en détention. Alors là, vous repartez, je crois, en aumônerie. C'est fait, ça va se faire. Un mot sur ce départ en aumônerie dans les prochains mois, je crois.
2: Oui, alors comme j'avais quitté quelques années, donc je refais les démarches. Et là, j'attends l'enquête de la police. Et je verrai après si c'est OK.
1: Vous avez une enquête de la police pour être sûr que vous n'êtes pas sous influence ou que vous êtes là pour passer du matin. Ah oui, on imagine, oui, bien sûr.
2: Oui, quand j'avais été au Baumettes, l'enquête de la police, elle avait duré quelques mois. Et après, vous êtes convoqué et vous rencontrez quelqu'un qui veut savoir qui vous êtes. Et après, vous pouvez rentrer. Mais bon, après enquête quand même.
1: Allez, on vous laisse sous enquête. Merci Marie-Pierre Péchou. Et puis on se retrouve pour un nouveau numéro.
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1: Sur Radio Intervalle, il est 9h. Dans un petit instant, on retrouvera le magazine Découverte avec le politologue Paul Ariès pour une quatrième émission en ce qui concerne son ouvrage. C'est un ouvrage énorme, hein, évidemment, sur l'histoire politique de la gastronomie. C'est juste après Joseph Kamel et Petit Frère.
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1: Une histoire politique de l'alimentation, c'est aux éditions Max Milo et l'auteur est avec nous pendant ces quelques instants. C'est Paul Ariès, politologue, auteur de cet ouvrage de pratiquement 500 pages. Bonjour Paul.
2: Bonjour.
1: Un plaisir de vous retrouver. Vous êtes un bon mangeur, vous êtes un amateur de la gastronomie.
2: J'aime bien manger, mais j'aime surtout partager. Je suis plus grec que romain.
1: Oui, alors vous nous en avez parlé effectivement. Alors de la préhistoire, en passant par les Sumériens, enfin toutes ces populations de ces régions, et puis ensuite l'Égypte, la Grèce, le monde romain. On va arriver aux Gaulois aujourd'hui. Alors les Gaulois, c'est un peu nous. Alors je sais pas si c'est l'image d'Astérix avec et Obélix, surtout avec son sanglier, mais on a tout un héritage déjà, hein, une table plaisir pour les Romains, une table partage pour les Grecs, et puis une table langage, ou en tout cas parole, pour les Égyptiens. Alors les Gaulois, ils nous font quoi, Paul Ariès?
2: Ben, les Gaulois, il va falloir différencier des Gaulois avant l'occupation romaine et après l'occupation romaine. Vous savez que les Grecs et les Romains étaient offusqués par la façon dont les Gaulois mangeaient, mais surtout par le fait qu'ils buvaient leur vin pur, c'est-à-dire à la façon de la bière, c'est-à-dire qu'ils refusaient de mélanger le vin et de l'eau. La principale incompréhension concernant les Gaulois, c'était surtout le fait que, bien qu'étant reconnus, et c'était vrai, comme les meilleurs agriculteurs et éleveurs de l'époque, ils étaient restés en même temps des chasseurs-cueilleurs. C'est-à-dire qu'ils vivaient deux périodes historiques à la fois, ce qui donnait au petit peuple une sacrée autonomie et ce qui donnait au petit peuple, je dirais, plus de sécurité alimentaire. La Gaule pré-romaine, c'était une soixantaine de peuples, largement autonomes, avec chacun leur propre sénat, leur propre magistrat. Le principe de base du système politique, c'était le clientélisme. C'est-à-dire qu'il fallait acheter, déjà à l'époque, les suffrages, les voix. Et pour cela, eh bien, les princes devaient régulièrement offrir des grands banquets à toute la population. Chacun pouvait venir manger et boire à volonté durant des jours. Et on raconte que même un Gaulois très riche a pu être nommé prince parce qu'il a nourri toute la population locale durant une année. Alors, les Gaulois, déjà clients comme ça de puissants, étaient également membres de confréries professionnelles, culturelles, religieuses, qui étaient autant de raisons de banqueter. Et ces banquets gaulois, on les connaît bien sûr un peu grâce à Astérix, ils avaient lieu toujours dans des enclos, généralement 800 mètres de côté. L'enclos permettait en fait une mise en scène et marquait une coupure entre la communauté et le reste du monde. Durant ces banquets, il y a eu une chose plutôt triste qui a été inventée, c'était l'obligation de gaspiller. On sait que plus du tiers des animaux qui étaient sacrifiés étaient enterrés sans être dépecés, sans être mangés. On sait que la moitié des amphores, puis des tonneaux, étaient percés sans être bu. Cette obligation de gaspiller, c'était une façon pour les Gaulois de montrer leur puissance. Plus je gaspille, plus je suis riche. Ça n'a pas forcément beaucoup changé quand on regarde aujourd'hui la situation, puisqu'on sait que plus du tiers de l'agriculture mondiale est gaspillée. La deuxième grande caractéristique, et celle-là beaucoup plus heureuse, des banquets gaulois, c'était l'importance du discours. L'obligation d'écouter dans le silence, puis on marquait son accord ou sa désapprobation en faisant du bruit. Mais il était interdit strictement de parler politique. Il était strictement interdit d'évoquer la situation des autres États gaulois. Donc on passait le temps, on se lançait des défis, on se bagarrait. Autrement dit, on mangeait, on buvait et on faisait tout un peu avec beaucoup, beaucoup d'excès. Alors, les Gaulois avaient une table très diversifiée. La bière, la cervoise, était la boisson de base. La conséquence, pour aller vite, de l'occupation romaine, de la romanisation, la première conséquence, c'était l'importance de la collaboration. Les premiers collabos parmi les Gaulois, c'était les puissants. C'était la bonne société qui ont voulu imiter finalement les Romains. Et la deuxième conséquence, mais elle a été plus tardive, c'était l'apparition d'une nouvelle façon de s'alimenter, mais présentée comme une forme de résistance à l'occupant romain. Et on peut dire que finalement, ce manger local gaulois va naître à travers quatre figures, quatre personnages essentiels. Le premier, son nom est toujours connu, c'est Sidoine Apollinaire, qui est un homme politique et un poète, qui est l'évêque de Clermont en 470. Et le bon Sidoine Apollinaire nous dit que face à la frugalité romaine, le bon Gaulois, lui, doit pratiquer la voracité. Un bon Gaulois, il doit manger beaucoup. Le deuxième personnage essentiel qui va permettre de constituer cette table française, c'est Anthime, qui est conseiller et médecin du roi gaulois Thierry Ier, l'un des fils de Clovis. Anthime, il connaît bien Sidoine Apollinaire, mais il ajoute que pour être un bon Gaulois, il ne suffit pas de manger beaucoup, il faut manger beaucoup de viande. Et tout ça, c'est théorisé. On écrit des traités sur des centaines de pages. Manger local, manger gaulois, c'est être un carnassier vorace face aux envahisseurs romains, adeptes de repas frugaux végétaux. Et le fameux Anthime sera aussi l'inventeur des œufs à la neige, des quenelles soufflées, de la mousseline de brochet. Le troisième larron, c'est Vinidarius, un écrivain noble, auteur du véritable premier ouvrage de cuisine nationale. Il complète, il corrige Anthime. Il dit qu'il ne suffit pas de manger beaucoup de viande, il faut manger beaucoup de viande de porc. Ce qui fait l'identité nationale en gestation. C'est le sanglier, le cochon. Mais pourquoi ? Mais parce que le cochon, c'est l'emblème de la forêt. Autrement dit, de la liberté. Qu'exaltent les Gaulois face aux Romains qui, eux, sont amoureux des plaines, des landes. Et le porc va rester durablement, et plus particulièrement le lard, comme l'emblème de la table française. J'ajouterai un quatrième personnage, Alcuin, principal conseiller de Charlemagne. C'est à lui que l'on doit le deuxième ingrédient du manger local, le vin. Alcuin, il va organiser la généralisation du vin contre la bière. Il invente pour cela ce qu'il nomme le manger franc chrétien, qui repose sur le remplacement de la bière et de l'hydromel par le vin. Et pour cela, il organise, comme on dit à l'époque, une dispute, une polémique entre deux grands intellectuels, Pierre de Blois et Robert de Beaufeu. Robert de Beaufeu, il défend la bière au nom de la tradition. Et de Blois, il juge que tous les mots qui caractérisent les Anglais et ce qu'on appellera plus tard les Allemands est dû justement à la consommation de la bière. Et Alcuin, donc Charlemagne, tranche en faveur de Pierre de Blois, donc du vin. La France sera donc la nation du porc et du vin. Et ensuite, on a l'étape suivante, extraordinaire, qui est celle des Mérovingiens. Moi, j'aurais beaucoup aimé être un Mérovingien. Non seulement parce que les Mérovingiens mangeaient trois fois par jour, mais parce qu'ils avaient tout à fait compris ce que manger voulait dire. Déjà, les Mérovingiens, ils mangent assis, à table, et non plus allongés, comme les Romains. Autrement dit, ils mangent assis, à table, à la façon des femmes, des enfants et des esclaves. Et d'autre part, les Mérovingiens, ils inventent le repas avec leurs épouses et leurs enfants. Ils inventent le repas familial, qui reste une tradition, on peut dire latine.
1: Alors attendez, aujourd'hui. Parce que là, les femmes et les enfants, la plupart du temps, jusqu'à cette époque...
2: Mangeaient séparément.
1: Ah, ça vous ne l'avez pas toujours signalé, donc c'est important quand même.
2: Non, bien sûr.
1: Ça existe encore aujourd'hui d'ailleurs.
2: Oui, bien sûr. C'est-à-dire que le fait pour le garçon mâle d'accéder à la table des hommes était un rituel de passage. Ça montrait qu'il devenait un adulte. Mais ce qu'il faut bien voir, c'est que dans toute l'histoire de l'humanité, prenez les Romains, Je veux dire, on sait que les Romains, comme quasiment dans toute l'Antiquité, on mangeait allongé. Mais les femmes n'avaient pas le droit de manger semi-allongé, parce qu'on considérait que manger semi-allongé, ça permettait effectivement de penser, de philosopher. Or, une femme ne devait pas accéder à cette dimension, ce qui ne veut pas dire qu'il n'y avait pas déjà des philosophes femmes. Chez les Mérovingiens, j'ajouterais que le banquet prend une dimension politique particulière puisque le roi est itinérant. D'où la fameuse image des rois feignants dans la charrette tirée par les bœufs. Mais le bœuf, c'est l'animal royal par excellence. Cette image du roi feignant, d'ailleurs, c'est ce que va imposer la dynastie suivante, celle des Carolingiens, pour, en quelque sorte, diaboliser, démonétiser la dynastie précédente. Les banquets sont donc essentiels. Mais dans le banquet mérovingien, on va très vite non simplement faire ripaille, mais inventer des façons de manger qui se veulent toujours plus civilisées. Et on va utiliser, on va reprendre quand même aux Romains l'idée que la viande, la meilleure, c'est la viande bouillie, parce que bouillir, c'est être du côté de la civilisation.
1: Et oui, comme la dernière fois avec les Romains. Non, c'était avec les Grecs, hein, je crois. Hein,
2: c'était déjà avec les Grecs, mais c'est surtout les Romains.
1: Les Romains, voilà. Tout ce qui est bouilli. C'est peut-être pas aujourd'hui le cas. Merci, Paul Ariès, avec cet ouvrage dont vous êtes l'auteur, Une histoire politique et de l'alimentation. On se retrouve pour un prochain numéro. On reste sur les Mérovingiens, les Carolingiens.
2: Les Carolingiens, c'est-à-dire la dynastie suivante qui va, je veux dire, c'est le début de la fin, en quelque sorte. Hein. C'est la fin de la période heureuse et on va rentrer après pendant plusieurs siècles noirs.
1: Alors moi, je retiens celui qui a inventé les quenelles, parce que je pensais que c'était à Lyon au 18e ou un truc comme ça. Là, on est au 5e siècle, je crois. Hein.
2: C'est ça, tout à fait.

0: une histoire politique de l'alimentation ou l'impact politique aussi sur notre production alimentaire. Ce sera peut-être aussi une des réflexions de Paul Ariès qui est notre invité. Vous êtes auteur de cet ouvrage, donc vous êtes politologue. Alors effectivement, quand vous dites par exemple dans la période gauloise et puis après chez les mérovingiens, d'un coup on met en avant le vin, on met en avant le porc, on met en avant un certain nombre de choses qui veulent dire certainement que dans la production agricole, on va s'orienter peut-être sur un type de bétail, on va s'orienter, vous nous parliez de l'orge aussi je crois chez les Grecs, on va s'orienter sur un type de céréales. Et quand on vous entend au fil des émissions proposées et de votre ouvrage aussi dans sa chronologie, on se rend compte qu'en fait on est issu de toute une orientation symbolique, politique, quelquefois religieuse aussi, ou tout simplement de caractère, qui vont nous engager aussi dans une production et dans un pays aujourd'hui qui est aussi héritier de tout cela.
1: Bien sûr, c'est-à-dire qu'il existait à l'époque à la fois des politiques agricoles et des politiques alimentaires. Et les deux étaient parfaitement liés. Depuis le 19e siècle, parce que c'était la victoire du libéralisme économique, on a perdu, on a totalement oublié ces politiques agricoles et alimentaires. Le 20e siècle, c'était le renouveau des politiques agricoles, pas forcément bonne, mais renouveau du principe des politiques agricoles. Moi, ce que j'espère, c'est que le 21e siècle sera, marquera, le renouveau des politiques alimentaires, à côté des politiques agricoles.
0: Politique alimentaire, intéressant. Alors il y a des gens qui sont engagés aussi politiquement pour l'alimentaire et entre autres aussi beaucoup de médecins et beaucoup de gens de la santé. Alors Paul Ariès, on va revenir aux mérovingiens, vous étiez à cette époque, et carolingiens. On avance tout doucement, on va arriver à notre époque, on en est certain. Vous avez dit c'est une époque où j'aurais bien aimé vivre l'époque des mérovingiens.
1: Oui, mais tout simplement parce que sous les mérovingiens, on avait une classe très importante de ce qu'on appelait les paysans libres. Et ces paysans libres qui pratiquaient toujours la cueillette,

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1: Si j'avais été, si j'avais aimé être mérovingien, je n'aurais absolument pas aimé vivre à l'époque des Carolingiens. Les Carolingiens, c'est la dynastie qui remplace les Mérovingiens. Globalement, elle va régner entre 751 et 987. Le personnage le plus connu, c'est Charlemagne. Et j'avais dit dans la dernière émission que la table carolingienne, c'était le début de la fin de la bonne alimentation, et pour deux raisons. La première raison, c'est l'abandon du principe du roi nourricier. C'est-à-dire, jusqu'à Charlemagne, les puissants considèrent qu'ils ont l'obligation de nourrir le petit peuple. Charlemagne n'y arrive pas. Donc on va inventer de bonnes raisons théologiques de dire, mais finalement, si Dieu ne pourvoit pas l'alimentation du petit peuple, c'est pas au monarque de le faire. Dieu ne peut, enfin, le monarque ne peut pas se substituer à Dieu. Si le peuple crève de faim, eh bien c'est qu'il a fauté. C'est qu'il a mal agi. Et puis, l'époque carolingienne, c'est celle d'une nouvelle alliance entre le pouvoir politique et l'Église. C'est le début de la christianisation de la table. L'aumône déjà va remplacer la distribution politique. Ça va être aussi la répression des modes alimentaires populaires. Le peuple, auparavant, accédait à la viande. Eh bien, on va vouloir que le pain remplace systématiquement la viande. On va vouloir aussi imposer le jeûne, le carême. Et puis surtout, on va relire, réinterpréter le fameux péché de gourmandise. Jusqu'à cette époque, le péché de gourmandise, c'était le fait de manger plus que de raison. C'est-à-dire de prendre son Dieu, comme son ventre, comme une sorte de Dieu, ce qui est une forme de fétichisme. Le nouveau péché de gourmandise, c'est le fait de prétendre manger au-dessus de son rang social. Le fait que les petits veulent manger à la façon des grands. Et l'Église va imposer une nouvelle grammaire des aliments qui explique encore au moins en partie nos préférences alimentaires actuelles. Il ne suffit plus, pour être un bon chrétien, de respecter le calendrier des jours gras et maigres. Il faut manger gras et maigre selon son statut social. Le plan de Dieu, c'est que le peuple mange ce qui provient de la terre, notamment les bulbes, l'ail, l'oignon, les poireaux, les échalotes, mais également les racines, navets, raves, carottes. Les légumes dont les feuilles partent de la racine, comme les salades et les épinards, ceux dont les feuilles partent de la tige, comme le chou et les pois, ont un statut légèrement supérieur aux racines. Parce qu'en fait, ce qui pousse dans la terre, c'est plus proche de l'enfer. Donc c'est bon pour le petit peuple.
0: Ça ressemble un peu à votre gâteau, hein. Plus il était haut, plus on pouvait
1: bien
0: en
1: sûr
0: manger.
1: Et le classement des animaux obéit à la même logique. Le gibier est supérieur à la viande de boucherie, et les oiseaux occupent la position la plus élevée, tout en différenciant ceux qui volent le plus haut, c'est-à-dire qui sont plus haut dans le ciel, autrement dit, plus proches de Dieu. Et ce bon manger chrétien va finalement imposer une hiérarchie des aliments totalement opposée à la tradition. Et je dirais qu'on va se mettre à préférer la cuisson directe à la bouillie. Pourquoi ? Parce que la cuisson directe par le feu permet de tout purifier. Le feu purifie tout. Le manger chrétien doit en tenir compte. C'est le moment aussi où on va imposer ce qu'on appelle le blanc-manger. Contrairement aux tables étrangères et à toutes les traditions où on mangeait très coloré. Le blanc, comme la fleur de lys, c'est le symbole de la pureté, de la paix. On va donc coloriser les aliments en blanc. On va préférer les poissons à chair blanche, la volaille, le riz. C'est-à-dire ce qu'on mange, ce sont effectivement des symboles. Et on va mettre en avant une table épicée. Parce que ce qui est épicé, c'est considéré comme chaud. Or, le chaud, c'est le feu. Là encore, le feu, c'est plus proche de la création divine. Cette opposition entre la table des puissants et celle du peuple, avec la limitation de la viande pour le peuple, avec l'interdiction absolue de la chasse, notamment pour le petit peuple, va durer finalement jusqu'à la Révolution française. Donc les puissants mangent bien, mangent du vin, ils peuvent faire de grands banquets. La seule contrainte,

0: c'est que les banquets doivent être silencieux. Un peu sur le modèle des monastères, et on va par exemple écouter la lecture de textes sacrés. Le petit peuple, lui, mange principalement du mauvais pain, il mange aussi son vin, comme on dit à l'époque, car le vin est surtout utilisé pour ramollir et rendre comestible le pain. Les compléments du pain sont très pauvres et le peuple se rabat sur des aliments de substitution, comme des végétaux sauvages. Le pain de disette se répand, c'est-à-dire c'est un pain qui est fait avec des racines de fougères, avec des chatons de noisetier. La seule exception, et ça, ça va durer pendant des siècles, c'est la châtaigne. La châtaigne, c'est l'aliment populaire par excellence. C'est l'aliment consommé, mais voulu par le peuple, parce que la châtaigne lui donne une grande autonomie. Et c'est finalement l'époque suivante, la table de la monarchie absolue, qui va permettre à la table française de connaître, je dirais, un nouvel envol et de dépasser l'obscurantisme religieux.
1: Alors la châtaigne pour la région où nous touchons une partie de la population, effectivement, posait problème aussi à la royauté, hein, parce qu'on disait que ceux qui faisaient, qui transformaient cette châtaigne, hein, qui la produisaient, étaient des feignants et en plus, ils avaient le temps de pavoiser, de discuter, de dialoguer et de s'opposer à la royauté. Donc voilà pour un autre discours sur la châtaigne. Merci Paul Ariès. C'est incroyable comment en fait, selon, alors c'est des civilisations, hein, il ne s'agit pas juste de générations, on peut orienter notre regard, même nous-mêmes en tant que citoyens, sur ce que l'on mange, sur ce qui est bien. Et je me rappelle, et vous allez peut-être réagir, être allé dans un pays du Maghreb, ayant travaillé là-bas, et me souvenir que moi qui aimais les légumes, et particulièrement des légumes sains venus de son jardin, eh bien dans le jardin il y avait des légumes, mais on ne les mangeait pas, on allait les vendre aux touristes, et j'avais été choqué. Alors dans ce que vous racontez, c'est un peu ça, parce que le légume, j'ai compris après, c'était pour les pauvres, voire les moins que rien. C'est partout.
0: Voilà, c'est-à-dire qu'il y a une grammaire des aliments. Les aliments sont connotés, sont marqués, et ce qui nous semble aujourd'hui particulièrement noble était déprécié auparavant. Mais il n'y a pas forcément si longtemps. Je me souviens par exemple de Jean-Paul Sartre, le philosophe Jean-Paul Sartre, qui disait préférer les desserts industriels à un fruit, parce qu'un dessert industriel résulte du travail humain. C'est-à-dire qu'il appartenait effectivement à une tradition multimillénaire. Mais j'ajouterais quelque chose qui me tient vraiment à cœur pour avoir travaillé depuis plus de 40 ans sur l'alimentation. Je suis convaincu que la table des pays les plus riches économiquement, c'est-à-dire la nôtre, est la table aussi la plus pauvre sur le plan culturel, sur le plan rituel, sur le plan symbolique. C'est-à-dire que les pays pauvres économiquement ont dû compenser cette pauvreté par une richesse humaine.
1: Alors, en même temps, dans la ruralité, c'est intéressant. Vous parliez de banquets. Moi, j'habite dans un petit village aussi où il y a encore ce genre de fêtes, hein, autour de plats typiques ou de saison, tout simplement. Et c'est vrai que ce sont des moments qui sont quand même privilégiés. Et on peut parler aussi de ruralité et de vie à la ville aujourd'hui, parce que là, les pays riches, les pays pauvres, il y a aussi de grandes différences, hein, dans les pays. Hein.
0: Bien sûr, vous avez raison.
1: La ruralité a gardé encore ce côté de repas qui commence à midi et qui finit d'ailleurs. Moi, je suis épuisé à 17h, 18h.
0: Hein. Oui. Le repas, le banquet reste structurant dans les milieux ruraux. Pourquoi ? Parce qu'ils sont héritiers de cette très très longue histoire. Je dirais que la modernité, notamment la modernité urbaine, a accouché de quoi ? Des fast-foods. J'ai toujours utilisé une formule pour dire que McDo, c'était pas avant tout dans la bouche que ça avait mauvais goût, mais dans la tête. C'est-à-dire c'est une alimentation infraculturelle qui vise les sensations organoleptiques de base, le sucré, le salé, le craquant, le croustillant. C'est-à-dire c'est pas une alimentation qui permet de grandir sur le plan humain.
1: Et la base aujourd'hui, dans la publicité, vous l'avez remarqué, d'ailleurs c'est le seul McDo en France qui est vert, tout le reste dans le monde est rouge, hein, on connaît l'histoire avec McDo en France, c'est la convivialité. L'esprit d'entreprise, etc. On est resté quand même sur ça, alors qu'en fait, dans les repas de famille, c'est pas mal aussi. Merci Paul Ariès. Une histoire politique de l'alimentation. On n'a rien contre McDo, bien sûr. C'était juste histoire de parler de type de nourriture liée aux civilisations. À bientôt pour d'autres sujets. On passe à quelle époque ?
0: Oh, je crois qu'on va arriver à la révolution. Ce qu'on va montrer ensuite, c'est que notre table. On a montré que la table française est tributaire des tables de l'Antiquité. Eh bien, ce que je voudrais montrer, c'est qu'elle aussi est la conséquence d'un triple volontarisme politique de la monarchie absolue, de la philosophie des Lumières et de la Révolution française.
1: Rien que ça.
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1: Dans un petit instant, sur Intervalle, on retrouve le magazine Séquence. Ce parc, on parlera des tourbières de notre région. 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Isabelle Boulet, tout de suite avec De quelle Amérique ?

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2: Bonjour à tous. Aujourd'hui, c'est un séquence parc un petit peu particulier puisque nous ne sommes pas en studio, mais je me trouve donc sur au pont de Montvert, précisément sur la Champ du Pont, avec le groupe d'études des tourbières, donc une trentaine de spécialistes de divers horizons qui sont donc dans les Cévennes depuis mercredi pour étudier les tourbières. Et donc, je suis allée à leur rencontre ce
3: matin. Alors, Geneviève Magnon, je suis présidente du groupe d'études des tourbières, bénévole, et par ailleurs, je suis gestionnaire de tourbières dans le massif du Jura, dans un établissement public d'aménagement et de gestion de l'eau.
4: Et moi, c'est Grégory Bernard, je suis chargé de mission à la Fédération des conservatoires d'espaces naturels, et plus spécifiquement au pôle relais tourbières. Et puis aujourd'hui, je suis également secrétaire du JET, ce qui m'amène ici.
2: Donc, le groupe d'études des tourbières donc, organise chaque année des séminaires pour aller voir les tourbières en France. Et donc, cette année, ce sont les Cévennes, enfin le Parc National des Cévennes, qui accueille ce séminaire. Alors, ça, c'est quoi l'objectif ?
3: Alors, le JET, c'est une association de bénévoles qui réunit au départ des scientifiques, créés par des scientifiques il y a une quarantaine d'années. Aujourd'hui, c'est beaucoup de gestionnaires de sites tourbeux, des parcs nationaux, parcs naturels, des conservatoires, qui a vocation à étudier, préserver, faire la promotion de la conservation des tourbières en France. On a quelques Suisses même dans notre association. Donc on fait chaque année une session de terrain sur un site tourbeux en France et tous les deux ans un colloque. Donc là c'était l'année dernière, le colloque c'était dans les Hauts-de-France, on a visité les tourbières des Hauts-de-France et cette année on a eu une proposition d'un de nos membres du JET, Pierre Goubet, qui travaille pour le Parc National des Cévennes, de venir visiter les dernières découvertes sur les études et les fonctionnements de ces tourbières très originales.
2: Vous êtes là depuis mercredi, donc il y a six tourbières au programme. Donc vous êtes allé déjà sur les Goales. Là, on est sur le Mont Lozère. Enfin, qu'est-ce que vous retenez de vos visites ?
3: Bah déjà, on est sur la région de France la plus au sud qu'on ait jamais visitée. Enfin, peut-être les très anciens étaient venus. Donc on est quand même sur une région où la sensibilité à l'eau en région proche de la Méditerranée est importante, et on a vu des sites où il y a quand même une résistance, où il y a de la tourbe avec de l'eau. Ça veut dire qu'il y a quand même encore des sites qui sont intéressants, et que du coup ces tourbières qui sont menacées par le changement climatique ici, il va falloir faire très très attention à la gestion qui va être portée sur ce territoire là et les préserver, bien les connaître pour préserver toute la ressource en eau de ce territoire. Ça c'est capital si on veut que ça fonctionne encore le plus longtemps possible. Le changement climatique va faire du travail, on ne sait pas lequel, mais il y a une très forte sensibilité, mais on voit qu'il y a un gros potentiel et qu'il y a des sites qui sont encore très bien alimentés.
4: Alors moi, je suis plus sur la thématique du carbone. Voilà, c'est un peu, ça fait 3 ans que je travaille là-dessus. Et donc, c'est un peu ce que vient de dire Geneviève, là, sur ces tourbières. Il y a un gros enjeu. Ces tourbières, c'est des énormes stocks de carbone. Et donc, justement, dans ces... assez latitude, assez au sud. Le réchauffement climatique pourrait donc assécher ces tourbières, certaines, et remobiliser finalement ce stock de carbone qui est stocké pour le réémettre en CO2 et donc encore aggraver ces phénomènes de changement climatique. Donc c'est vrai qu'il y a, d'une manière générale, un enjeu sur le stock de carbone des tourbières et qui est encore peut-être plus important justement dans ces régions très au sud. Et donc c'est intéressant de voir justement en fonction des différents fonctionnements hydrologiques quelle est la sensibilité de ces sites aux changements globaux en cours et à venir.
2: Et au-delà du carbone, enfin voilà, quelles sont les différentes fonctions des tourbières ? Elles ont plusieurs rôles.
4: Oui, elles ont plusieurs rôles. Alors au-delà du carbone, il y a beaucoup de services écosystémiques qui sont liés à l'eau. Alors on parle en général de protection contre les inondations, de soutien des débits d'étiage, de capacité à épurer l'eau également. Alors effectivement, c'est des services qui sont rendus peut-être pas par toutes les tourbières, je ne vais pas rentrer dans tout un tas de détails, mais en fonction du type de tourbière, elles ne vont pas avoir non plus les mêmes fonctions dans ce grand cycle de l'eau. Donc elles remplissent ces fonctions-là, et puis surtout, c'est des supports également de biodiversité, dont on parle peut-être un peu moins en ce moment, parce qu'on est très très focalisé sur le carbone des tourbières. Mais ce qui est bien avec ces milieux, c'est qu'en fait, il n'y a pas vraiment, d'antagonisme entre préserver le carbone, préserver la biodiversité et préserver les services liés à l'eau. Quand elles sont dégradées, on perd tout. Quand on les restaure, on peut quasiment tout regagner ou au moins limiter la casse. Donc c'est un des enjeux de restauration des tourbières qui permet de cocher tous ces services.
2: Donc on l'a dit, ces tourbières, comment vous procédez sur le terrain pour chaque journée? Qu'est-ce que vous regardez? Est-ce qu'il y a des restitutions? Quel est le but?
3: Alors le monde de l'étude des tourbières, il fait appel à plusieurs types de compétences. Donc on a besoin des géologues, des géomorphologues, des hydrologues, des botanistes, des entomologistes. Et du coup, l'intérêt du GET, c'est d'avoir dans tout ce groupe ces différentes compétences qui sont réunies. On a un bureau d'études qui a apporté au Parc National beaucoup de connaissances. Donc on s'appuie sur le travail qui a été fait. On va chacun visiter la tourbière, se faire son point de vue, du point de vue de ses connaissances. Et ensuite, on se réunit à la fin de la visite et on fait un compte-rendu en apportant chaque socle de connaissances sur la géologie, la géomorphologie. Et on émet des hypothèses sur le fonctionnement, comment ça peut fonctionner, comment c'est alimenté, comment ça va se conserver. Parce que la question du gestionnaire qui est le Parc National, c'est maintenant que je sais comment ça fonctionne, comment je fais pour conserver ce système-là? Parce qu'il faut absolument préserver ces espaces. Alors, ce qu'on a vu, c'est qu'il y a beaucoup de systèmes pastoraux dans ces tourbières. Alors, les tourbières apportent de l'eau, de l'humidité et du coup des herbages sur des systèmes qui sont de plus en plus secs l'été, on l'imagine, dans ces systèmes pastoraux. Donc, ce qu'on a vu aussi, c'est qu'il va être vraiment important de travailler avec le monde agricole. On voit que le pâturage, il peut être possible et il va permettre d'entretenir certaines tourbières, certaines formes de tourbières, mais par contre, il y en a certaines qui sont hypersensibles au pâturage, où il va plutôt falloir les préserver, mais c'est des petits espaces. Et là, il faut ouvrir une forme de dialogue, arriver à travailler ensemble, parce que les agriculteurs ont tout intérêt à préserver ces zones humides, parce que c'est de l'eau. Et l'eau, il y en aura besoin, et des herbages, il va y en avoir besoin. Et si on ne prend pas soin de ces zones humides, il n'y aura plus d'eau, il n'y aura plus d'herbage. Donc c'est gagnant-gagnant, et pour les tourbières, et pour les systèmes pastoraux. Il n'y a pas tant d'eau que ça dans les massifs. Il peut pleuvoir, mais c'est des grosses quantités, et après, il ne pleut plus dans ces massifs, et c'est des grosses sécheresses. Et ces zones-là, elles apportent de l'eau en permanence. Donc tout le monde a y gagné à préserver ces espaces-là. C'est le travail que doit faire aussi le parc, de travailler avec les gestionnaires de terrain, que peuvent être les agriculteurs ou d'autres types de propriétaires. Vraiment de préserver, parce que tout le monde sera gagnant à la fin.
2: Et comme vous le disiez, c'est les plus au sud, donc c'est les plus exposées au changement climatique. Elles seront les premières à être très fragilisées, voire disparaître.
3: Clairement, l'augmentation des températures va générer encore plus d'évaporation. Alors, ce qu'on ne sait pas trop, c'est sur le régime des pluies, mais on voit que ces dernières années, c'est de plus en plus marqué, avec des périodes de sécheresse plus longues. Donc, c'est clair que ça va altérer de plus en plus l'approvisionnement en eau. Et du coup, tout ce qui est zone humide va être impacté. Donc, tout ce qui fonctionne bien, la priorité, c'est de préserver ça tout de suite. Voilà, tout ce qui commence à dysfonctionner, s'il y a des petits efforts de travaux à faire, pourquoi pas les faire? Mais déjà, préserver ce qu'on a, c'est capital, c'est des petits trésors. Quand vous avez ça sur un territoire, vraiment, il faut le garder précieusement.
2: Par rapport au carbone, vous travaillez sur le carbone, est-ce qu'on a des bonnes connaissances? J'ai l'impression qu'on est un peu en retrait sur cette question du carbone.
4: Alors, sur le carbone des tourbières, la connaissance a beaucoup augmenté récemment, notamment grâce à une thèse qui a été réalisée à l'Université de Franche-Comté, où la Thésarde a calculé finalement le stock de carbone de toutes les tourbières de France. Et elle a également été sur le terrain, on a fait pas mal de relevés, des mesures de carbone en laboratoire. Et finalement, tout ça a confirmé que les tourbières de France sont comme toutes les autres tourbières. On retrouve les chiffres qu'on pouvait trouver dans la littérature. Des chiffres qui nous disent que les tourbières sont les écosystèmes les plus denses en carbone.
2: Vous avez le chiffre ?
4: Si vous prenez un hectare de tourbière sur un sol d'un mètre d'épaisseur, vous avez, on va dire, entre 700 et 500 tonnes de carbone par hectare et par mètre. C'est 10 fois plus qu'une forêt, en gros.
2: C'est ce que j'allais dire par rapport à la forêt, parce que jusqu'à présent, quand on pense stockage de carbone, ben, les tourbières, ça vient pas en premier. Enfin, en tout cas, on pense tout de suite à la forêt.
4: Ça vient pas en premier parce que c'est deux mécanismes différents, finalement. Les tourbières ont des stocks qui sont accumulés et celles qui sont en bon état continuent à accumuler du carbone, mais d'une façon très très lente. Alors qu'un arbre qui pousse va accumuler du carbone bien plus rapidement que la tourbe ne le capte. Après, il faut aussi se placer sur, réfléchir sur des échelles de temps peut-être un peu plus longues et se dire que le. Alors, j'ai rien contre les forêts, loin de moi l'idée d'opposer les milieux, mais le carbone qui est stocké dans l'arbre, il va y rester un certain temps, même si on fait un produit bois. Voilà, on est sur du stockage pendant quelques centaines d'années, peut-être. Si le carbone qui est dans la tourbe, il est stocké pour des milliers d'années si la tourbière fonctionne. Ça ne bouge pas, on retrouve du carbone qui a 7000 ans et qui a été prélevé dans l'atmosphère il y a 7000 ans. Voilà, donc c'est complémentaire. Et le gros enjeu, vraiment, je le redis là sur les tourbières, c'est d'éviter que les stocks qui sont accumulés et qui sont très très importants ne soient réémis. Parce que la conséquence d'avoir cette densité de carbone, c'est que quand vous dégradez une toute petite surface de tourbière, vous réémettez énormément de CO2.
2: Donc ça peut être dégradé, peut-être pas par le pâturage, mais le drainage ?
4: C'est l'assèchement. Les questions du carbone dans les tourbières sont liées au niveau d'humidité, à la saturation en eau. Si la tourbe est saturée en eau, elle ne relâche pas son carbone. Au mieux, elle l'accumule. Et dès qu'on assèche, en fait, vous avez des processus de minéralisation qui se remettent en route et le carbone est réémis sous forme de CO2.
3: Je voudrais vraiment saluer le travail du Parc National qui s'est saisi de cette question-là. Hein, parce que dans un parc, on a à gérer beaucoup d'écosystèmes différents. En plus, Parc National des Cévennes, c'est un très grand territoire. Et peut-être que la problématique zone humide n'était peut-être pas celle qui arrivait en premier. Et là, le fait qu'ils aient engagé cette réflexion depuis 3 ans, là, à lancer des études de connaissances et de fonctionnement, ça montre que la question de l'eau, elle devient vraiment centrale, bon, comme sur beaucoup de territoires en France. Mais encore une fois, sur ce territoire presque méditerranéen, moi, je salue le travail du parc de s'être engagé là-dedans et puis maintenant de considérer les tourbières vraiment comme des écosystèmes à enjeu aussi pour le parc. Donc je les encourage à poursuivre et le groupe d'études des tourbières sera vraiment ravi de voir ce qui va se passer à l'avenir dans leur travail de conservation et prêt à les accompagner s'il faut.
2: Merci. Merci beaucoup.
5: Donc je m'appelle Pierre Goubet, je suis docteur en écologie et spécialisé dans l'analyse du fonctionnement des tourbières et puis des milieux humides en général.
2: Et vous connaissez bien les tourbières hein, qui sont visitées depuis mercredi parce que je crois que vous les avez toutes étudiées.
5: Alors je les ai quasiment toutes étudiées suite à la demande du Parc National des Cévennes qui souhaitait en fait mieux comprendre le fonctionnement de ces écosystèmes qui sont très importants pour différentes choses, pour la biodiversité, pour le carbone aussi puisque les tourbières vont conserver beaucoup de carbone, pour l'eau, le cycle de l'eau et puis aussi parce qu'elles constituent des éléments patrimoniaux et scientifiques vraiment reconnus en tant que tels et notamment au niveau du territoire du parc national.
2: Donc comment et quand les avez-vous étudiés ?
5: Il y a plusieurs phases en fait et puis j'étais pas forcément dans le territoire du parc mais je connais bien les tourbières aussi de l'Aubrac, de la Margerie, du Somail, enfin je connais les tourbières du sud du Massif Central et là je suis sur ces tourbières spécifiquement à la demande du parc ou parfois à la demande de l'Office National des Forêts aussi suivant qui gère en fait ces milieux-là. Je suis depuis une dizaine d'années, je travaille sur ces milieux.
2: Et qu'est-ce qu'on peut dire donc du fonctionnement des tourbières que vous avez étudiées ? Elles n'ont pas toutes le même fonctionnement ?
5: Alors non, il y a une diversité hein, de tourbières. Il y a des tourbières qui vont dépendre par exemple des eaux de pluie. Hein. C'est le seul apport d'eau et de nutriments en fait qui vont faire fonctionner ces milieux-là. Il y a des tourbières qui vont plutôt dépendre des eaux de nappe hydrogéologiques, hein, les nappes de roche, ce qu'on appelle nous les émergences qui vont concerner plutôt des sources en fait de systèmes même qu'on appelle aquifère. Et puis il y a également les tourbières lacustres, ou en tout cas des tourbières qui vont se réaliser dans des bas-fonds topographiques et qui vont être encore avoir une autre logique avec d'autres types d'apports d'eau et d'autres problématiques de conservation aussi, hein, puisque encore une fois la conservation des services que nous rendent ces tourbières-là, que ce soit au niveau de la biodiversité, de l'eau ou du carbone, ça va dépendre de leur modalité fonctionnelle et de l'eau qu'elles vont utiliser pour conserver la matière organique.
2: Et selon qu'on se trouve sur du granit ou du calcaire, comme à la Combe des Quatres par exemple, c'est pas non plus le même fonctionnement, il y a un rôle spécifique.
5: Alors oui, par exemple, il y a un rôle spécifique. Parfois, le fonctionnement hydrogéologique va être le même, mais comme les roches qui sont traversées par l'eau qui va alimenter ces tourbières-là ne sont pas les mêmes, on va avoir une physico-chimie différente qui vont permettre à d'autres plantes d'être présentes. Et donc, ça va pas faire varier en fait le fonctionnement dans sa globalité, mais ça va faire varier, on va dire, la composition des plantes, la composition floristique. En fait, et donc la biodiversité locale. On va par exemple avoir des tourbières qui sont vraiment sur le granit, qui vont être acides, par exemple, qui vont être représentées par des cortèges de plantes particuliers. Et puis ensuite, on va avoir des tourbières qu'on dit alcalines, donc qui ont traversé des calcaires, par exemple, des dolomies, et qui vont en fait permettre l'expression de communautés de plantes qui sont vraiment spécialisées dans l'eau riche en calcaire. Et qui va donc faire varier toute cette biodiversité, qui va enrichir la biodiversité à l'échelle du parc, à l'échelle par exemple du Mont-Lozère aussi, hein, puisque le Mont-Lozère il est en partie granitique, mais il est aussi en partie calcaire quand on arrive sur par exemple du côté des Bondons ou du col de Montmirail.
2: Est-ce que les tourbières dans le parc ont quelque chose de caractéristique spécifique ?
5: Les tourbières du parc ont plusieurs caractéristiques spécifiques. Et au sein de l'ensemble des tourbières du parc, il y a encore des sous-caractéristiques spécifiques par rapport à leur localisation, à leur type d'eau, d'alimentation en eau, par rapport à leur histoire aussi. Parce que je n'ai pas précisé pourquoi les tourbières sont si importantes, parce qu'elles ont conservé les archives historiques, hein, l'histoire de la région, hein, de l'homme dans la région, des agriculteurs, des mineurs aussi, depuis des milliers d'années. Donc chaque tourbière est un peu une bibliothèque, hein, qu'on n'a pas forcément encore ouverte, lue, mais c'est potentiellement des choses très intéressantes qui sont conservées au sein de ces tourbes. Les tourbières du parc, alors elles ont plusieurs caractéristiques qui rendent très intéressant, et elles ont aussi, par leur situation au sud-est du Massif Central, en altitude, mais quand même très proche de la Méditerranée, elles vont aussi être uniques en France par cet aspect-là. Et elles vont être aussi ce qu'on va appeler des sentinelles par rapport au changement climatique. Elles sont susceptibles d'être relativement impactées rapidement par le changement climatique lié aux modifications des régimes des pluies, par exemple, qui alimentent les nappes, qui alimentent les tourbières. Donc elles ont cette particularité-là. C'est les gardiennes un peu sud-est, des tourbières du Massif Central et plus largement de ça, des tourbières de France aussi. Hein.
2: Il y a d'autres projets d'études, vous devez revenir, étudier, peut-être approfondir les études sur le fonctionnement. J'imagine qu'il y avait peut-être aussi d'autres choses à faire.
5: Alors, donc moi, je réponds aux sollicitations du parc. Je n'ai pas connaissance des projets du parc, en l'occurrence sur les tourbières, mais moi, je serais tout à fait satisfait. Et c'est vraiment un plaisir intellectuel, hein, de venir découvrir ces milieux-là, qui ont un intérêt scientifique aussi. Hein. Il y a parmi les tourbières qu'on a visitées jusqu'alors, il y a des choses exceptionnelles en France. Donc c'est toujours gratifiant, intéressant, qu'on nous sollicite pour venir travailler sur des éléments uniques en France, exceptionnel, dont on ne comprend pas forcément le fonctionnement non plus, hein, puisque au bout d'un certain temps, au bout de 20 ans d'analyse, on commence à bien connaître les choses, mais il y a encore des belles surprises, et au sein du parc national, il y a des belles surprises. Moi, j'ai eu des belles surprises, j'ai vu des choses que je n'avais jamais vues auparavant, et du coup, on découvre quelque chose, quoi, des petits trésors,
2: C'est-à-dire
5: Ah, bah, c'est par exemple au nord du Mont Lozère, on a un système tourbeux qui s'appelle le Peschio et qui est vraiment exceptionnel. J'en connais deux en France, par exemple. Et le deuxième, je l'ai découvert cette année dans l'Aubrac. Mais on est sur. C'est difficile à expliquer de manière assez simple, mais disons que on a une forme de nappe d'eau qui est penchée, mais qui est aussi juste à la surface. Et ça, c'est quand même assez exceptionnel.
2: Donc Yannick, le groupement d'études des tourbières est en visite dans les Cévennes, donc on a une trentaine de personnes ici. C'est intéressant.
6: C'est je dirais génial parce que on a tous les profils et toutes les compétences réunies en même temps avec des concurrents, hein, d'autres, parce qu'on a des bureaux d'études privés qui sont concurrents sur des travaux. On a des chercheurs qui sont pas d'accord, mais on a à peu près toutes les compétences qui peuvent apporter de la connaissance et de la compréhension, parce qu'on veut connaître, mais surtout pour comprendre comment ça marche et les préserver. Et là, ça fait un peu brainstorming de 30 spécialistes dans tous les domaines qui peuvent concerner le monde des tourbières, hein, parce que ça part de la botanique, phytosociologie, géomorphologie, géologie, hydrologie, hydrogéologie. Il nous manque la climatologie, mais on la connaît par ailleurs. Et on a de toutes les régions de France, même on a des Suisses, donc des profils qui travaillent sur des milieux très différents. On a aussi beaucoup de gestionnaires. Et ça fait tout le monde se balade dans nos tourbières qu'on a, notre connaissance, nous, sur lesquelles on a travaillé, parce que c'est des tourbières sur lesquelles on a des travaux en cours ou qui sont finis ou qu'on lance des projets. Et là, séance de brainstorming, tout le monde se balade, regarde, et on fait des séances de qu'est-ce que vous avez vu, comment vous l'interprétez, comment vous le comprenez. C'est très très dense, du coup très très fatigant, mais on va en tirer, ça, on tire que du bénéfice, c'est que intéressant, il n'y a rien acheté.
2: Justement, c'est des tourbières qui ont été étudiées justement par Pierre Goubert, donc pourquoi le parc avait demandé à Pierre Goubert de les étudier? C'était quoi la question?
6: On était rentré avec Pierre Goubert sur une analyse purement très orientée hydrologie dans le cadre d'un appel à projet qui s'appelait sur l'entente sur l'eau, qui était un appel à projet de la région Occitanie et de l'agence de l'eau à Dour-Garonne sur études et travaux pour restaurer des milieux humide et tourbeux en état dégradé. Nous, on n'a pas vraiment d'état de tourbière à restaurer de manière forte. Avant, il faut qu'on comprenne comment elle marche et d'un point de vue hydrologique. Donc la vraie question, c'était le fonctionnement hydrologique. Et du coup, ça entraîne beaucoup de géologie, refaire toute la géologie des tourbières sur lesquelles on a travaillé, refaire beaucoup de botanisme, habitat, parce que c'est des indicateurs de l'hydrologie et tout l'aspect hydrologique où on est parti de rien pour comprendre leur fonctionnement. Et ensuite, on peut dire maintenant si elles fonctionnent correctement, si elles fonctionnent bien, c'est pas correctement, si elles fonctionnent bien ou pas bien, et si elles sont en fonctionnement moyen, où il y a des petites améliorations à faire. Globalement, on va rentrer sur la Chambre du Pont sur une phase de travaux d'ici peu de temps pour faire un petit aménagement, mais qui est plus un arrangement de la gestion quotidienne qui demande aux agents du parc de venir dès qu'il y a une pluie pour essayer de reconnecter la partie amont de la piste forestière à la partie aval. Mais les deux tourbières fonctionnent, mais pour qu'elles fonctionnent, on est obligé de passer très régulièrement sur site. Donc on va faire les travaux pour que ce soit plus simple la connexion hydrologique. Et c'est la conclusion de l'étude avec Pierre Goubert sur l'hydrologie qui nous dit elles fonctionnent bien indépendamment. C'est mieux de les connecter, ça sera plus simple au niveau gestion, mais elles fonctionnent. Donc on n'a pas besoin de faire de l'intervention très lourde, c'est un peu de travaux pour améliorer le passage de l'eau autour de la piste. Et l'autre secteur avec lequel on était, le jet avant-hier qui était sur le mont Aigoual, la conclusion c'est il faut rien faire. Ça va évoluer, ça a été assez marqué les interventions humaines. Mais finalement, on n'a pas de capacité de restauration. Donc, c'est pas la peine de vouloir mettre plein d'argent pour essayer de faire quelque chose qui ne marchera, qui donnera pas forcément un résultat. Et ça, c'est vraiment le travail hydrologie, lien avec les habitats, qui nous permet d'arriver à ces conclusions, parce qu'on a des tourbières dans le Massif Central, on est vraiment à la limite sud du Massif Central pour les tourbières. Après, il n'y en a plus. Après, il faut aller dans les Pyrénées pour en retrouver. On compense le climat chaud par l'altitude. Nous, on n'a pas d'altitude, donc on est vraiment à la limite sud de répartition. Et c'est des tourbières assez atypiques par rapport à tous là, les membres du groupe d'études des tourbières. Ils sont sur plutôt de la plaine ou le Jura, où on imagine les grands sites. Nous, c'est des sites relativement petits, à part certaines, où on va aller... Un autre jour, on va sur le Pescio, qui est un grand site de tourbières, où aussi on travaille avec les syndicats de bassin versant là-dessus. Mais tous ces petits sites, ils ont des fonctionnements tous un peu... On a des modèles de compréhension, mais il faut vraiment être assez précis sur le terrain pour pouvoir se dire, ben là, non, il ne faut pas aller couper cet arbre-là, ou là, on peut les laisser pousser. Là, il faut mettre plus de moutons. Là, il faut mettre un peu plus de vaches, mais pas de ce côté-là, le côté à droite, mais pas à gauche. C'est de la gestion...
2: C'est des mesures de gestion.
6: Ils préconisent, mais parce que la plupart là, des intervenants, des présents du GET, ils travaillent sur des petits sites. Ils ont peut-être des immenses tourbières, mais ils n'en ont qu'une. Donc, eux, ils peuvent se permettre de faire de la gestion mensuelle avec du pâturage, par exemple. Ils mettent des troupeaux, ils délèguent la gestion pastorale à des agriculteurs. Mais tous les mois, ils viennent voir en disant, non, là, le troupeau, il faut le déplacer, il faut le mettre ailleurs, il faut mettre moins de têtes. Nous, avec l'ensemble qu'on a, on n'a pas la capacité humaine de travailler à cette échelle-là temporelle. Donc, il faut qu'on trouve d'autres solutions.
2: Merci, Yannick.
6: De rien, avec plaisir.
2: C'est la fin de cette émission. On se retrouve très bientôt pour un prochain numéro de Séquence Parc.
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2: Il est 10h sur Radio Intervalle. Je vous souhaite une excellente matinée en ce samedi. Nous sommes fin août, évidemment, bientôt la rentrée. Encore quelques jours, je pense que beaucoup se préparent. Tout de suite, on retrouve les infos et les prévisions météo avec Estelle et le coin classique avec Daniel.
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4: Bonjour à toutes et à tous et bienvenue sur Radio Intervalle pour ce moment d'information locale. Nous sommes aujourd'hui en Vallée des Gardons et plus précisément à Saint-Jean-du-Gard. Vous y retrouverez le week-end prochain un festival pluridisciplinaire mêlant spectacle, musique, art, ateliers et rencontres. On a voulu en savoir plus sur ce festival Extravagance. Notre invité du jour, c'est Cyril Dupré-Gazave qui en est la créatrice et l'organisatrice. Cyril Dupré-Gazave, bonjour.
5: Bonjour, merci de m'accueillir.
4: Vous êtes la créatrice et directrice artistique du festival Extravagance. C'est un jeune festival qui fera sa deuxième édition du 4 au 6 septembre à Saint-Jean-du-Gard. Dans quel esprit a-t-il été créé?
5: Pour moi, la culture est importante. C'est ce qui permet la découverte, l'échange, la réflexion, ça permet d'apporter du plaisir. J'ai constaté en arrivant à Saint-Jean-du-Gard, parce que je suis parisienne et je suis arrivée il y a 3 ans à Saint-Jean-du-Gard, que ce qu'on voyait dans les petits villages, dans ce qu'on appelle la ruralité, était différent de ce qu'on peut voir en ville. Donc j'ai cherché à créer un festival qui soit différent de ce qu'on a l'habitude de voir ici, pour élargir le champ de perception de la culture, tout en étant exigeante sur la programmation et apporter des spectacles de qualité. Il s'appelle Extravagance. Ce mot est tiré d'une phrase de Victor Hugo. Lâchez tout, allez au-delà, extravaguer. Donc, ma promesse, c'est ça. C'est d'aller au-delà de ce qu'on peut habituellement voir et permettre aux gens d'extravaguer.
4: Alors, pour organiser tout ça, vous n'étiez bien évidemment pas toute seule. D'autres personnes ont rejoint cette quête de culture.
5: Et effectivement, je me suis entourée progressivement d'une équipe de bénévoles qui m'aident dans l'organisation du festival. Il a aussi comme particularité qu'il n'est pas un moindre souci en termes d'organisation, c'est-à-dire qu'il est éclectique. On peut y voir et écouter des concerts, voir du théâtre, des performances, des expositions d'art. On a un espace petit éditeur, il y a de la danse, il y a des films. Bon, il y a une grande variété de disciplines artistiques. Et autre chose, c'est un festival de village qui souhaite faire découvrir son village et donc est organisé dans différents lieux de Saint-Jean-du-Gard, et ce qui permet une déambulation aussi à travers le village.
4: Donc avec des partenaires divers, je suppose, de Saint-Jean-du-Gard. Et puis, vous parliez d'éclectisme, donc ça s'adresse vraiment à des publics très larges. Est-ce que vous pouvez nous donner quelques exemples des spectacles qu'on va retrouver cette année?
5: C'est un festival qui s'adresse à tout le monde, à prix libre et conscient, parce que je souhaite que tout le monde puisse y être. Il y a une attention particulière vis-à-vis des jeunes, avec une soirée d'ouverture composée d'une performance et d'un concert de Bakir, un Bakir Marseille, un groupe qui tourne pas mal et qui est terminé par un DJ-set. Sinon, les gens qui sont amoureux d'extravagance, de surréalité, de surréalisme, il y a un spectacle sur les surréalistes, il y a un théâtre de papier qui s'appelle Ubu vos papiers. Il y a une performance de Buteau Noise dans les jardins du musée de Maison Rouge. Il y a aussi des choses pour les plus jeunes. Il y a un set de clowns suivi de 2 films de Carlo. Un dispositif théâtral en clôture sur la question de la force de la beauté par rapport à l'éternel retour de la violence et notamment la guerre en ce moment. Un dispositif qui comprend une soprano, un violoniste, un comédien, des vidéos, de la musique, etc., etc. Et dernier point, chaque année, le festival entend mettre l'accent sur un sujet. Sans vouloir être un festival militant, on aime bien semer des petites graines dans l'esprit des gens. Cette année, se consacre à la question de la colonisation, post-colonisation. Pourquoi ? Parce que on a souvent tendance à considérer que l'immigré est la cause de tous nos maux, grand remplacement, insécurité, chômage, etc. On a souhaité rappeler que avant l'immigration, il y avait la colonisation. Et cette partie est mise en valeur par deux spectacles, France Empire de Nicolas Lambert, une pièce de théâtre qui est programmée le samedi soir, et Elfe Pompe Afrique, toujours de Nicolas Lambert.
4: Donc de quoi réfléchir, de quoi se distraire, découvrir plein de choses. Le Festival Extravagance, ce sera à Saint-Jean-du-Gard du 4 au 6 septembre. Et pour retrouver toutes ces infos, on peut se rendre sur Internet.
5: On a un site, Festival Extravagance avec un S.fr. On est aussi présent sur Facebook, on est présent sur Instagram, sur YouTube, toujours avec Festival Extravagance avec un S.
4: C'était Cyril Dupré-Gazave, organisatrice du Festival Extravagance. Et pour se faire une petite idée de la programmation musicale de ce festival, je vous laisse écouter un extrait musical du groupe Bakir, le morceau Mr. Orange. 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

0: Et pour terminer, quelques autres événements en Vallée des Gardons à venir la semaine prochaine. Ce lundi, à Générargues, une après-midi jeu de société et pétanque vous est proposé par l'association Les Amis de Générargues. Ce sera à partir de 14h au foyer. Pour les amateurs de musique classique, ce vendredi 4 septembre au Temple de Saint-Jean-du-Gard, vous pourrez écouter le concert de l'ensemble vocal et instrumental La Croche-Cœur sous la direction de Jean-Paul Clos. Au programme, des extraits choisis d'œuvres des 17e et 18e siècles, Delalande, Handel, Bach, Mozart, Mendelssohn, Saint-Saëns ou encore Berlioz. Rendez-vous à 20h30 ce vendredi 4 septembre au Temple de Saint-Jean-du-Gard. Sur le plan de Brie ce samedi, démonstration exceptionnelle de forgerons autour des métiers traditionnels du métal, exposition et vente. Ce sera donc à partir de 10h ce samedi sur le plan de Brie d'Anduze. Au musée Maison Rouge de Saint-Jean-du-Gard ce samedi également, conférence historique Les Huguenots, une histoire illustrée par Samuel Bastide. Elle sera animée par Jean-Paul Chabrol et Daniel Travier, deux historiens bien connus de la région. Rendez-vous à 18h au musée des Vallées Cévenoles Maison Rouge ce samedi 5 septembre. Dimanche 6 enfin, vos rendez-vous marché et vide-grenier, marché artisanal de l'association à la rencontre des artisans sur le plan de Brie à Anduze à partir de 9h. Et vide-grenier organisé par l'UCIA d'Anduze dans les rues Jean Jaurès et rue du Luxembourg. Là aussi, ça commencera à partir de 9h le dimanche 6 septembre. Et c'est la fin de ce moment d'information locale sur Radio Intervalle. Merci de l'avoir suivi. Bon week-end à toutes et à tous et on se retrouve très bientôt sur notre antenne pour d'autres actualités près de chez vous.
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0: La météo sur Radio Intervalle dans le Gard et en Lozère pour ce week-end soleil et des températures au départ un peu plus basses mais qui vont assez vite remonter. En Lozère, ce samedi 29 août, les nuages sont plutôt rares dans la moitié sud, à peine plus nombreux au nord. Il souffle un léger vent d'ouest et côté température, attendez pour les minimales de 6 à 15 degrés. Au plus chaud de la journée, 20 à 30 degrés, 24 à Langogne, 26 à Mende, 29 à Florac. Ce dimanche 30 août en Lozère, grand ciel bleu, traversé parfois l'après-midi de quelques nuages discrets. Il y a peu de vent et les températures repartent à la hausse. Il fait 12 à 17 degrés pour les minimales. Au plus chaud, prévoyez 24 à 33 degrés, 28 à Langogne, 30 à Mende, 33 à Florac. Pour la suite en Lozère, lundi, soleil et chaleur. Mardi, pour la rentrée des classes, ça pourrait tourner à l'orage. Ce samedi dans le Gard, le temps est bien ensoleillé malgré de petits nuages, surtout au nord du département. Le vent reste faible, hormis de petites rafales sur le littoral. Côté température, prévoyez des minimales de 11 à 18 degrés et des maximales de 27 à 33 degrés. Dimanche dans le Gard, grand ciel bleu tout le jour et un vent faible. Les températures remontent ce dimanche, prévoyez 13 à 20 degrés pour les minimales, 30 à 36 degrés l'après-midi, le maximum pour Alès. La semaine prochaine dans le Gard s'annonce bien ensoleillée, si ce n'est un bref passage pluvieux mardi. C'était Estelle sur Radio Intervalle, nous vous souhaitons à toutes et à tous un très agréable week-end.
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Amis auditeurs, dans une émission précédente, nous avons eu l'occasion de découvrir Clara Schumann, non seulement comme l'épouse, l'inspiratrice, l'interprète de Robert Schumann, mais également comme un auteur-compositeur de talent. Aujourd'hui, eh bien, nous entendrons le deuxième volet de ce disque Clara Schumann, à savoir nous découvrirons des scherzos, romances, des pièces fugitives, mais nous écouterons également en deuxième partie d'autres œuvres de Johannes Brahms, puisque le disque s'appelle Clara Schumann et son temps. Je vous propose donc d'entendre en première partie celle qui a été l'épouse de Robert Schumann, mais aussi interprète, auteur-compositeur. Ses œuvres sont interprétées par Jean Martin et Christian Ivaldi sur des pianos Posendorfer. Nous entendrons un scherzo en ut mineur, opus 14, numéro 12, une romance en la bémol majeur, opus 12, numéro 3, et enfin des pièces fugitives, opus 15.

C'était donc Jean-Martin et Christian Ivaldi sur des pianos Bösendorfer qui interprétaient des œuvres de Clara Schumann, Cherzo, Romance et enfin pièce fugitive, opus 15. Je vous disais que c'est une partie de ce coffret qui s'appelle Clara Schumann et son temps. Nous allons donc entendre de Johannes Brahms un Cherzo et des variations. Deuxième coin classique consacré à ses œuvres de Clara Schumann. Cette fois-ci, nous entendrons de Johannes Brahms le Cherzo opus 4 en mi bémol mineur et des variations sur un thème de Schumann opus 9.

Jean Martin, Christian Ivaldi était au piano. Piano Bösendorfer pour cette fois-ci encore interpréter des œuvres de Clara Schumann et Johannes Brahms. Nous avons entendu de Clara Schumann un Scherzo en ut mineur, opus 14, suivi de Romance en la bémol majeur, opus 11, et enfin des pièces fugitives, opus 15. Et en deuxième partie de ce coin classique des œuvres de Johannes Brahms, Scherzo, opus 4 en mi bémol mineur, et enfin Variation sur un thème de Schumann. Sachez que ces enregistrements datent de 1980. On les trouve à la maison Arion de l'année 2003. Et cela s'appelle tout simplement Clara Schumann et 100 ans. Et c'était le coin classique.

Voilà pour ce coin classique. Dans un petit instant, on retrouve notre mini-chronique. On sera avec l'Office de tourisme de Mende. On aura l'occasion aussi de retrouver le reflet d'actualité, les voix de femmes avec les trois petites chansons ce matin, musique celte, Souad Massi ou encore Luz Casal. Voilà pour ce qui nous attend. Je vous souhaite une excellente fin de matinée.

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1: Bonjour Claire Noué, je suis secrétaire direction de l'Office de tourisme de Mende et je vais donc vous présenter le programme pour ce mois d'août. Le dernier rendez-vous qu'on vous propose de retrouver, ce sera le rallye Terre de Lozère, bien sûr, puisqu'il revient sur les terres lozériennes. Ce sera du 28 au 30 août, le rallye qui compte bien sûr comme une manche du championnat de France, des rallyes terres, ainsi que le championnat de France des rallyes terres BHEC. Et c'est le 15e, donc, cette année. Vous pourrez retrouver donc environ 130 voitures modernes et 30 historiques qui seront bien sûr situées sur la place du Foirail avec un départ à 7h pour les concurrents. C'est organisé par l'Association sportive automobile de la Lozère. Donc, il y aura une arrivée le samedi vers 18h et le dimanche, arrivée finale et remise des prix vers 16h. Vous pourrez en tout cas les retrouver sur le Foirail autour de ces horaires-là pour bien sûr admirer et les pilotes et bien sûr les véhicules. Pour ce mois de septembre, c'est une exposition qui va se tenir donc du 1er au 23 septembre qui s'intitule « Nuances sauvages ». Ce sera à la médiathèque Lamartine. Il s'agit en fait d'une exposition d'une série de 24 clichés du photographe mandois Benoît Collomb et qui est proposée en cadre du bicentenaire de la photographie. Et c'est l'occasion en fait de rendre hommage à la nature, de montrer ce qu'il n'est pas nécessaire d'aller au bout du monde pour saisir la beauté des paysages, de sensibiliser aussi le public à la fragilité de notre écosystème. Et donc vous pourrez apprécier toute cette exposition donc à la médiathèque Lamartine sur quasiment tout le mois de septembre, et l'entrée donc est libre. Ensuite, je vous propose de retrouver le forum des associations, ce sera le samedi 5 septembre, ce sera l'espace événement Georges Fraîche de 10h à 17h, et ce sera l'occasion bien sûr de rencontrer les 130 associations sportives, loisirs, jeunesse, culture et caritative aussi, de la communauté de communes Cœur de Lozère, et bien sûr pour demander tous les renseignements et pouvoir s'inscrire aussi pour l'année à venir. Et puis bien sûr, vous pouvez toujours retrouver donc tous ces événements et nous demander des précisions sur les dates sur donc, le site internet de l'office, donc sur www.mende-coeur-lozère.fr ou en nous appelant par téléphone au 04 66 94 00 23.

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2: Littéralement, avec foi, si l'on s'en tient aux racines latines de notre mot. Dans l'Ancien Testament, en hébreu, le mot confiance veut dire littéralement compter sur quelqu'un. Et si nous prenons le Nouveau Testament écrit en grec, la racine du mot confiance est ne pas avoir peur d'affronter quelque chose ou une situation difficile. La confiance est pour moi un peu la valeur de tous les paradoxes. J'ai rencontré beaucoup de personnes, me semble-t-il, pour lesquelles accorder sa confiance n'est pas si simple. Souvent d'ailleurs des personnes déçues par une expérience passée, des personnes qui se sont senties trahies. Et pourtant, et c'est là qu'est le paradoxe, ces mêmes personnes, comme chacun d'entre nous au fait, sont dans l'obligation de donner leur confiance à tout un tas d'inconnus et d'organisations sans lesquelles la vie en société ne serait tout simplement pas possible. Je pense tout de suite à tous les chauffeurs qui nous conduisent, que ce soit en taxi, en bus, en métro, en avion, etc. Ça ne risque pas d'arriver, mais si un jour je sautais en parachute, eh bien j'aurais accordé ma confiance à la personne qui aurait plié le parachute. Plus probable, si un jour je dois me faire opérer, je serai obligé de faire confiance au chirurgien. Ainsi, chacun se trouve confronté chaque jour à devoir, qu'il le veuille ou non, accorder sa confiance. J'en reviens aux définitions du départ. Nous passons notre journée soit à compter sur quelqu'un, soit à oser affronter quelque chose ou une situation difficile. Et même les gens qui disent ne pas avoir confiance en eux, si l'on y regarde de plus près, ne cessent pas de se faire confiance quand même. Ils croient qu'ils sont capables de conduire une voiture sans écraser le premier piéton, de faire des choix quotidiens bons pour eux ou pour leur famille, etc. Et vous serez d'accord, je pense, quelle que soit votre expérience de la confiance accordée ou reçue, qu'il y a peu de choses aussi efficaces pour un élève que la confiance du professeur, pour un enfant que la confiance du père ou de la mère. Je me souviens de cet ami qui venait de changer d'employeur. Il travaillait comme commercial pour un grossiste de produits biologiques et diététiques. Une des raisons qui le poussait à changer de travail était entre autres le meilleur salaire qui lui était proposé. La personne qu'il avait reçue en entretien lui avait partagé la philosophie de l'entreprise sur la confiance posée comme postulat et qui transparaissait aussi dans la politique salariale. En résumé, le discours de l'employeur était le suivant. Nous n'allons pas attendre que vous fassiez vos preuves pour vous rémunérer à votre juste valeur, nous vous faisons confiance et nous vous donnons un salaire qui correspond à cette confiance. Cette caractéristique, accorder sa confiance au départ d'une relation, est une dimension essentielle de la relation que Dieu veut avoir avec nous et elle traverse toute la Bible. Dieu y est sans cesse présenté comme celui qui pose sur nous, non pas le regard de celui qui attend que l'autre fasse ses preuves, mais de celui qui sait que l'autre a de la valeur. Je prendrai comme exemple l'attitude de Jésus avec Pierre. Lors d'une de leurs premières rencontres, Pierre avoue à Jésus ses faiblesses et lui demande de ne pas rester près de lui, en somme parce qu'il n'en vaut pas la peine. L'attitude de Jésus face à cet aveu, Pierre s'est même mis à genoux pour lui parler, est révélatrice à cet égard. Il répond à Pierre, pêcheur de son métier, « N'aie pas peur, désormais ce sont des êtres humains que tu prendras. » Jésus ne s'arrête pas aux limites que Pierre avoue, mais lui témoigne toute sa confiance en lui parlant de son avenir. Ceux qui connaissent un peu l'histoire de l'apôtre Pierre dans le Nouveau Testament savent que pourtant, Pierre va trahir cette confiance quelques années plus tard. Mais là encore, l'attitude de Jésus a de quoi nous surprendre. Alors qu'il sait très bien que Pierre le trahira, il lui dit cependant « Pierre, j'ai prié pour toi. Quand tu seras revenu, et là je rajoute, c'est sous-entendu, revenu de ta trahison. Pierre, j'ai prié pour toi, quand tu seras revenu, affermi tes frères. » Malgré l'éloignement de Pierre, Jésus lui maintient sa confiance. J'espère qu'un grand nombre d'entre vous a connu dans sa vie des gens, parents, employeurs, amis, qui ont été capables de vous accorder une telle confiance et qu'ainsi vous-même, vous avez pu en faire bénéficier les autres. Mais, même si cela n'était pas le cas, que vous puissiez être persuadé que ce que Jésus a vécu avec Pierre, Dieu est disposé aujourd'hui à le vivre avec chacun d'entre nous, pour peu que nous nous approchions de lui.
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0: folklore et musique flamenco ce matin. Allez, tout de suite, les trois petites chansons avec trois interprètes, puisque c'est consacré chaque week-end aux voix féminines.
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Sur Intervalle, en cette fin de matinée, on retrouve dans un petit moment Estelle pour les infos du jour, infos locales, les prévisions météo. À midi, les infos avec RFI. Mais tout de suite, Ridan avec l'un et l'autre.

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1: Bonjour à toutes et à tous et bienvenue sur Radio Intervalle pour ce moment d'information locale. Nous sommes aujourd'hui en Vallée des Gardons et plus précisément à Saint-Jean-du-Gard. Vous y retrouverez le week-end prochain un festival pluridisciplinaire mêlant spectacle, musique, art, ateliers et rencontres. On a voulu en savoir plus sur ce festival Extravagance. Notre invité du jour, c'est Cyril Dupré-Gazave qui en est la créatrice et l'organisatrice. Cyril Dupré-Gazave, bonjour.
2: Bonjour, merci de m'accueillir.
1: Vous êtes la créatrice et directrice artistique du festival Extravagance. C'est un jeune festival qui fera sa deuxième édition du 4 au 6 septembre à Saint-Jean-du-Gard. Dans quel esprit a-t-il été créé?
2: Pour moi, la culture est importante. C'est ce qui permet la découverte, l'échange, la réflexion. Ça permet d'apporter du plaisir. J'ai constaté en arrivant à Saint-Jean-du-Gard, parce que je suis parisienne et je suis arrivée il y a 3 ans à Saint-Jean-du-Gard, que ce qu'on voyait dans les petits villages, dans ce qu'on appelle la ruralité, était différent de ce qu'on peut voir en ville. Donc j'ai cherché à créer un festival qui soit différent de ce qu'on a l'habitude de voir ici, pour élargir le champ de perception de la culture, tout en étant exigeante sur la programmation et apporter des spectacles de qualité. Il s'appelle Extravagance. Ce mot est tiré d'une phrase de Victor Hugo. Lâchez tout, allez au-delà, extravaguer. Donc, ma promesse, c'est ça. C'est d'aller au-delà de ce qu'on peut habituellement voir et permettre aux gens d'extravaguer.
1: Alors, pour organiser tout ça, vous n'étiez bien évidemment pas toute seule. D'autres personnes ont rejoint cette quête de culture.
2: Effectivement, je me suis entourée progressivement d'une équipe de bénévoles qui m'aident dans l'organisation de ce festival. Il a aussi comme particularité qu'il n'est pas un moindre souci en termes d'organisation, c'est-à-dire qu'il est éclectique. On peut y voir et écouter des concerts, voir du théâtre, des performances, des expositions d'art. On a un espace petit éditeur, il y a de la danse, il y a des films. Bon, il y a une grande variété de disciplines artistiques. Et autre chose, c'est un festival de village qui souhaite faire découvrir son village et donc est organisé dans différents lieux de Saint-Jean-du-Gard, et ce qui permet une déambulation aussi à travers le village.
1: Donc avec des partenaires divers, je suppose, de Saint-Jean-du-Gard. Et puis, vous parliez d'éclectisme, donc ça s'adresse vraiment à des publics très larges. Est-ce que vous pouvez nous donner quelques exemples des spectacles qu'on va retrouver cette année?
2: C'est un festival qui s'adresse à tout le monde, à prix libre et conscient, parce que je souhaite que tout le monde puisse y être. Il y a une attention particulière vis-à-vis des jeunes, avec une soirée d'ouverture composée d'une performance et d'un concert de Bakir, un Bakir Marseille, un groupe qui tourne pas mal, et qui est terminé par un DJ-set. Sinon, les gens qui sont amoureux d'extravagance, de surréalité, de surréalisme, il y a un spectacle sur les surréalistes, il y a un théâtre de papier qui s'appelle Ubu vos papiers. Il y a une performance de Buteau Noise dans les jardins du musée de Maison Rouge. Il y a aussi des choses pour les plus jeunes. Il y a un set de clowns suivi de 2 films de Carlo. Un dispositif théâtral en clôture sur la question de la force de la beauté par rapport à l'éternel retour de la violence et notamment la guerre en ce moment. Un dispositif qui comprend une soprano, un violoniste, un comédien, des vidéos, de la musique, etc., etc. Et dernier point, chaque année, le festival entend mettre l'accent sur un sujet. Sans vouloir être un festival militant, on aime bien semer des petites graines dans l'esprit des gens. Cette année, se consacre à la question de la colonisation, post-colonisation. Pourquoi ? Parce que on a souvent tendance à considérer que l'immigré est la cause de tous nos maux, grand remplacement, insécurité, chômage, etc. On a souhaité rappeler que avant l'immigration, il y avait la colonisation, et cette partie est mise en valeur par deux spectacles, France Empire de Nicolas Lambert, une pièce de théâtre qui est programmée le samedi soir, et Elf Pompe Afrique, toujours de Nicolas Lambert.
1: Donc de quoi réfléchir, de quoi se distraire, découvrir plein de choses. Le Festival Extravagance, ce sera à Saint-Jean-du-Gard du 4 au 6 septembre. Et pour retrouver toutes ces infos, on peut se rendre sur Internet.
2: On a un site, Festival Extravagance avec un S.fr. On est aussi présent sur Facebook, on est présent sur Instagram, sur YouTube, toujours avec Festival Extravagance avec un S.
1: C'était Cyril Dupré-Gazave, organisatrice du Festival Extravagance. Et pour se faire une petite idée de la programmation musicale de ce festival, je vous laisse écouter un extrait musical du groupe Bakir, le morceau Mr. Orange. Yeah.

0: Et pour terminer, quelques autres événements en Vallée des Gardons à venir la semaine prochaine. Ce lundi à Générargues, une après-midi jeu de société et pétanque vous est proposé par l'association Les Amis de Générargues. Ce sera à partir de 14h au foyer. Pour les amateurs de musique classique, ce vendredi 4 septembre au Temple de Saint-Jean-du-Gard, vous pourrez écouter le concert de l'ensemble vocal et instrumental La Croche-Cœur sous la direction de Jean-Paul Clos. Au programme, des extraits choisis d'œuvres des 17e et 18e siècles, de Lalande, Handel, Bach, Mozart, Mendelssohn, Saint-Saëns ou encore Berlioz. Rendez-vous à 20h30 ce vendredi 4 septembre au Temple de Saint-Jean-du-Gard. Sur le plan de Brie ce samedi, démonstration exceptionnelle de forgerons autour des métiers traditionnels du métal, exposition et vente. Ce sera donc à partir de 10h ce samedi sur le plan de Brie d'Anduze. Au musée Maison Rouge de Saint-Jean-du-Gard ce samedi également, conférence historique Les Huguenots, une histoire illustrée par Samuel Bastide. Elle sera animée par Jean-Paul Chabrol et Daniel Travier, deux historiens bien connus de la région. Rendez-vous à 18h au musée des Vallées Cévenoles Maison Rouge ce samedi 5 septembre. Dimanche 6 enfin, vos rendez-vous marché et vide-grenier, marché artisanal de l'association à la rencontre des artisans sur le plan de Brie à Anduze à partir de 9h. Et vide-grenier organisé par l'UCIA d'Anduze dans les rues Jean Jaurès et rue du Luxembourg. Là aussi, ça commencera à partir de 9h le dimanche 6 septembre. Et c'est la fin de ce moment d'information locale sur Radio Intervalle. Merci de l'avoir suivi. Bon week-end à toutes et à tous et on se retrouve très bientôt sur notre antenne pour d'autres actualités près de chez vous.
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La météo sur Radio Intervalle dans le Gard et en Lozère pour ce week-end soleil et des températures au départ un peu plus basses mais qui vont assez vite remonter. En Lozère, ce samedi 29 août, les nuages sont plutôt rares dans la moitié sud, à peine plus nombreux au nord. Il souffle un léger vent d'ouest et côté température, attendez pour les minimales de 6 à 15 degrés. Au plus chaud de la journée, 20 à 30 degrés, 24 à Langogne, 26 à Mende, 29 à Florac. Ce dimanche 30 août en Lozère, grand ciel bleu, traversé parfois l'après-midi de quelques nuages discrets. Il y a peu de vent et les températures repartent à la hausse. Il fait 12 à 17 degrés pour les minimales. Au plus chaud, prévoyez 24 à 33 degrés, 28 à Langogne, 30 à Mende, 33 à Florac. Pour la suite en Lozère, lundi soleil et chaleur, mardi pour la rentrée des classes, ça pourrait tourner à l'orage. Ce samedi dans le Gard, le temps est bien ensoleillé malgré de petits nuages, surtout au nord du département. Le vent reste faible, hormis de petites rafales sur le littoral. Côté température, prévoyez des minimales de 11 à 18 degrés et des maximales de 27 à 33 degrés. Dimanche dans le Gard, grand ciel bleu tout le jour et un vent faible. Les températures remontent ce dimanche, prévoyez 13 à 20 degrés pour les minimales, 30 à 36 degrés l'après-midi, le maximum pour Alès. La semaine prochaine dans le Gard s'annonce bien ensoleillée, si ce n'est un bref passage pluvieux mardi. C'était Estelle sur Radio Intervalle, nous vous souhaitons à toutes et à tous un très agréable week-end.

0: et bienvenue, 10h TU midi, ici à Paris, le journal sur RFI.
1: Gilles Moreau.
0: Dans l'actualité, situation confuse actuellement à Niamey, capitale du Niger. Des échanges de tirs sont toujours en cours. Ils ont éclaté dans plusieurs quartiers, notamment celui de l'aéroport et près de la présidence nigérienne, où la garde aurait repoussé des mutins. Près de 600 morts et près de 3000 disparus. Dernier bilan de la catastrophe à la frontière entre le Népal et le Tibet. Les sauveteurs poursuivent leur travail dans des conditions extrêmement difficiles. La reconstruction pourrait coûter des milliards de dollars. Bilan très lourd aussi. En Ukraine, une frappe russe dans la nuit a fait au moins 27 morts dans un entrepôt près de la capitale Kiev. Au Niger, situation donc toujours confuse à Niamey, la capitale. Des échanges de tirs et de fortes détonations ont retenti toute la nuit dans la capitale. L'origine et l'objectif des affrontements restent pour le moment inconnus. Guillaume Thibault, les militaires au pouvoir indiquent que les forces de défense et de sécurité sont mobilisées, notamment dans les quartiers de l'aéroport et de la présidence.
2: Et c'est des témoins indiquent ce midi que les accès vers le quartier administratif où se trouve le palais présidentiel et l'ORTN, la télévision radio nationale, sont bloqués par les militaires. Selon nos informations, des échanges de tirs, de fortes détonations ont été entendues dès 1h du matin, heure locale, au niveau de l'aéroport où se trouve la stratégique base 101. Base déjà attaquée à 2 reprises cette année par des combattants djihadistes. Différence, la nuit dernière, des affrontements se sont ensuite donc déroulés au niveau du palais présidentiel, protégé par la garde présidentielle. Une source sécuritaire, jointe par RFI, évoque une tentative de déstabilisation menée, je cite, par des insurgés issus des rangs de l'armée. Tôt ce matin, sur les réseaux sociaux, les militaires au pouvoir ont diffusé ce court message. Face aux événements en cours, gardons notre calme. Nos forces de défense et de sécurité sont mobilisées pour la défense de la patrie. Un temps coupé, le signal de la télévision nationale a été rétabli. À l'aéroport, les dégâts importants empêchent pour le moment aux avions d'atterrir et de décoller.
0: Guillaume Thibault, merci pour ces précisions. La situation à Niamey, au Niger, bien sûr, où on y revient dans nos prochaines éditions, notamment Afrique Midi. D'heure en heure, le bilan de la catastrophe à la frontière sino-népalaise continue de s'aggraver. Actuellement, plus de 600 morts et près de 3000 disparus, dont 4 Français. Les sauveteurs poursuivent leur travail dans des conditions extrêmement difficiles, dans des endroits reculés, presque inaccessibles. Les crues soudaines et les glissements de terrain ont tout emporté et tout recouvert comme un tsunami debout. Les sauveteurs népalais essaient toujours d'accéder à un chantier de construction d'un barrage, là où une centaine de personnes sont retenues prisonnières depuis 3 jours. Parmi les personnes dont on est sans nouvelles, il y a des centaines de touristes et de pèlerins étrangers. Le Népal attire en effet de très nombreux passionnés d'alpinisme venus découvrir les sommets de l'Himalaya. Pour le petit pays himalayen, le tourisme représente d'ailleurs une manne économique non négligeable. Jeanne Bartoli.
3: En 2024, le secteur touristique népalais pesait plus de 6% du PIB. Selon la Banque mondiale, il représente pas moins de 15% des emplois, un secteur essentiel, tout particulièrement dans les régions les plus isolées et les plus pauvres, où se concentrent 80% des emplois liés au tourisme. Ces dernières années, le pays accueille en moyenne plus d'un million de touristes étrangers par an, des passionnés de trekking et d'alpinisme venant découvrir les sommets de l'Himalaya. Mais le Népal est également une destination de pèlerinage à la fois bouddhiste et hindou. Le pays attire de très nombreux touristes indiens et chinois. Le village de Lumbini est ainsi l'un des 4 grands lieux de pèlerinage du bouddhisme mondial. Le tourisme, un secteur crucial, mais déjà mis à mal à plusieurs reprises ces dernières années. En 2015, le tremblement de terre meurtrier qui avait frappé le pays avait durement touché les infrastructures touristiques. 5 ans plus tard, la crise du Covid avait conduit à l'effondrement du nombre d'entrées de touristes. Le secteur avait alors mis des années à retrouver des niveaux de fréquentation d'avant Covid.
0: Sur les 4 Français portés disparus, au moins 3 effectuaient un pèlerinage. Enfin, cette estimation d'un ministre népalais, la reconstruction pourrait coûter des milliards de dollars. Également dans l'actualité, un accord pétrolier qualifié d'historique par Washington et Caracas. Il doit permettre aux États-Unis de prendre le contrôle de 20% des réserves vénézuéliennes, l'équivalent de 65 milliards de barils de pétrole, via un partenariat avec des entreprises privées. Donald Trump a donné peu de détails sur cet accord, pas encore signé et qui n'évite pas un certain flou. Côté vénézuélien, la présidente par intérim, Delcy Rodriguez, compte sur cet accord pour stimuler l'économie et ainsi que les recettes du gouvernement. Direction maintenant l'Équateur, où l'ancien président Moreno a été condamné à 5 ans de prison pour corruption. C'était en marge de la construction de la principale centrale hydroélectrique du pays. C'est moins que les 6 ans et demi qu'avait réclamé le parquet. Président de 2017 à 2021, Lénin Moreno a touché des pots de vin d'un réseau dirigé par l'un de ses amis. Les précisions sur place d'Éric Sanson.
4: Le réseau de corruption est accusé par le parquet d'avoir opéré entre 2009 et 2018 par le biais de compagnies et de 20 personnes ayant servi d'intermédiaire pour distribuer les pots de vin payés par Sinohydro, l'entreprise chinoise ayant construit la centrale de Coca-Cola Sinclair. Au total, 76 millions de dollars de pots de vin auraient été versés, 4% du coût total de la centrale, selon le parquet. Deux fois vice-président du pays entre 2007 et 2013, Moreno a utilisé sa position pour favoriser le réseau de Conto Patino, un homme d'affaires faisant partie du cercle de ses amis proches. Selon le tribunal, Sinohydro a transféré les pots de vin à des compagnies liées à Conto Patino, certaines basées au Panama. Depuis ce pays considéré comme un paradis fiscal, l'argent était distribué via transfert et paiement par chèque, notamment à des membres de la famille de l'ex-président Moreno, mais aussi à des fonctionnaires qui, à l'époque, travaillaient sur le dossier de Coca-Cola Sinclair. Lénin Moreno a aussitôt condamné la décision judiciaire et renvoyé la faute sur Jorge Glas, son successeur à la vice-présidence, actuellement emprisonné en Équateur pour corruption. Eric Sanson, Quito, RFI.
0: Au moins 27 morts dans une frappe russe en Ukraine dans la nuit. Une frappe qui, de sources ukrainiennes, a touché un entrepôt près de Kiev. Pour ou contre la reprise des négociations d'adhésion avec l'Union européenne, c'est la question soumise à référendum aujourd'hui en Islande. Environ 270 000 électeurs sont concernés. Le résultat s'annonce très serré, les deux camps étant coude à coude dans les sondages. L'Islande avait déjà présenté sa candidature à l'Europe en 2009, mais les discussions avaient été gelées en 2013 avec l'arrivée au pouvoir d'un gouvernement eurosceptique. L'actualité politique en France, elle est dominée par l'université d'été du Parti Socialiste ce week-end à Blois, dans le centre du pays. À 8 jours du premier tour de la présidentielle, le chef du parti, Olivier Faure, prononce aujourd'hui un discours très attendu. Il devrait préparer le terrain à sa propre candidature, outre celle de Raphaël Glucksmann, et alors que François Hollande maintient le suspense. Les Norvégiens pleurent leur monarque. Hier soir, des milliers de personnes se sont recueillies à Oslo après la mort du roi Harald V à l'âge de 89 ans. Le doyen des souverains en Europe était une figure rassembleuse. Son fils de 53 ans lui succède sous le nom Harald VIII. Une période de deuil national ira jusqu'aux funérailles dont la date n'est pas encore connue. Ce décès survient alors que la famille royale norvégienne a été éclaboussée par plusieurs scandales ces derniers mois, en lien notamment avec le criminel sexuel Jeffrey Epstein. Après 2 semaines d'âpres négociations, la COP17 contre la désertification est maintenant terminée. Les tensions géopolitiques du moment auront rythmé les discussions à Oulan-Bator, en Mongolie. C'est si vrai que le simple fait que cette COP existera encore dans 2 ans est un succès en soi. Sur place pour RFI, Étienne Cholez.
5: Coup de marteau et applaudissements pour clôturer les débats. Les négociateurs confient hors micro avoir sauvé la COP. Et c'est bien là l'essentiel. De nombreux groupes de travail et comités sont prolongés, tout comme le budget, ce qui a failli ne pas être le cas à cause des États-Unis notamment. Yasmina Fouad, la secrétaire exécutive de la COP désertification.
6: Dans chaque accord environnemental multilatéral, vous ne pouvez pas dire que c'est facile. Et plus les années passent, plus c'est compliqué. Mais ce que j'ai vu ici, ce sont des pays qui essaient de construire ensemble, de trouver des compromis et non de détruire.
5: Vision très optimiste de Yasmina Fouad. Un texte sur la sécheresse a bien été validé, mais sans aucun mécanisme contraignant, comme réclamé depuis des années par les pays africains. Colère de Patrice Burger, le président du CARI, une association de lutte contre la désertification.
7: Les dégâts collatéraux, c'est effectivement que cette convention risque d'être extrêmement affaiblie et de nourrir la polémique sur la potentielle inutilité des 2 autres conventions. C'est vraiment une honte.
5: Les 2 autres COP auront lieu cette année, celle sur la biodiversité en octobre en Arménie et celle sur le climat en novembre en Turquie. Étienne Cholez, Oulan-Bator, RFI.
0: Enfin, un mot de tennis avec les derniers matchs avant le début demain de l'US Open à New York. La Française Paris est en finale du tournoi de Monterrey au Mexique. Elle jouera contre la Belge Mertens. Et chez les Français, en revanche, Benjamin Bonzi a échoué en demi-finale du tournoi de Winston-Salem aux États-Unis. En football, enfin, la deuxième journée de Ligue 1, nouveau miracle pour le Paris Saint-Germain. Mené 2-0, les doubles champions d'Europe ont encore arraché un match nul, 2 buts partout. Voilà pour le journal. À tout à l'heure, 13h pour une nouvelle édition.
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11: Bonjour, bonjour à tous. Eh bien voilà, elles sont déjà finies les vacances pour Écho d'ici, Écho d'ailleurs. Une pause estivale très chaude ici en France. On va en reparler d'ailleurs tout à l'heure. Et nous replongeons directement dans le bain d'une actualité qui promet d'être extrêmement riche ces prochains mois. Des guerres commerciales à présent relancées par Donald Trump, qui jouera gros en novembre lors des élections de mi-mandat aux États-Unis. Des guerres tout court au Moyen-Orient ou en Ukraine qui perturbent encore et toujours les échanges et les cours des matières premières. Et puis, puisque nous parlons d'élections, il y en a une qui va forcément déterminer le destin de la France et de ses quelques 70 millions d'habitants, la présidentielle, premier tour, le 18 avril 2027. Après les deux mandats d'Emmanuel Macron, qui va diriger la 7e puissance économique mondiale, la 3e en Europe. La liste définitive des candidats n'est pas encore connue, mais la campagne commence. Ce qui est sûr, c'est que les sujets économiques seront au cœur des débats, et ils le sont déjà là où nous nous trouvons aujourd'hui, à Roland-Garros, porte d'Auteuil.
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13: Merci d'être fidèle à Radio Intervalle et je vous souhaite d'ailleurs un bon appétit si vous passez à table en ce samedi. Tout de suite Zaz et puis on retrouve Estelle pour les infos locales.

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1: Bonjour à toutes et à tous et bienvenue sur Radio Intervalle pour ce moment d'information locale. Nous sommes aujourd'hui en Vallée des Gardons et plus précisément à Saint-Jean-du-Gard. Vous y retrouverez le week-end prochain un festival pluridisciplinaire mêlant spectacle, musique, art, atelier et rencontres. On a voulu en savoir plus sur ce festival Extravagance. Notre invité du jour, c'est Cyril Dupré-Gazave qui en est la créatrice et l'organisatrice. Cyril Dupré-Gazave, bonjour.
2: Bonjour, merci de m'accueillir.
1: Vous êtes la créatrice et directrice artistique du festival Extravagance. C'est un jeune festival qui fera sa deuxième édition du 4 au 6 septembre à Saint-Jean-du-Gard. Dans quel esprit a-t-il été créé?
2: Pour moi, la culture est importante. C'est ce qui permet la découverte, l'échange, la réflexion, ça permet d'apporter du plaisir. J'ai constaté en arrivant à Saint-Jean-du-Gard, parce que je suis parisienne et je suis arrivée il y a 3 ans à Saint-Jean-du-Gard, que ce qu'on voyait dans les petits villages, dans ce qu'on appelle la ruralité, était différent de ce qu'on peut voir en ville. Donc j'ai cherché à créer un festival qui soit différent de ce qu'on a l'habitude de voir ici, pour élargir le champ de perception de la culture, tout en étant exigeante sur la programmation et apporter des spectacles de qualité. Il s'appelle Extravagance, ce mot est tiré d'une phrase de Victor Hugo, « Lâchez tout, allez au-delà, extravaguer ». Donc ma promesse, c'est ça, c'est d'aller au-delà de ce qu'on peut habituellement voir et permettre aux gens d'extravaguer.
1: Alors, pour organiser tout ça, vous n'étiez bien évidemment pas toute seule. D'autres personnes ont rejoint cette quête de culture.
2: Et effectivement, je me suis entourée progressivement d'une équipe de bénévoles qui m'aident dans l'organisation de ce festival. Il a aussi comme particularité qu'il n'est pas un moindre souci en termes d'organisation, c'est-à-dire qu'il est éclectique. On peut y voir et écouter des concerts, voir du théâtre, des performances, des expositions d'art. On a un espace petit éditeur, il y a de la danse, il y a des films. Bon, il y a une grande variété de disciplines artistiques. Et autre chose, c'est un festival de village qui souhaite faire découvrir son village et donc est organisé dans différents lieux de Saint-Jean-du-Gard et ce qui permet une déambulation aussi à travers le village.
1: Donc avec des partenaires divers, je suppose, de Saint-Jean-du-Gard. Et puis, vous parliez d'éclectisme, donc ça s'adresse vraiment à des publics très larges. Est-ce que vous pouvez nous donner quelques exemples des spectacles qu'on va retrouver cette année?
2: C'est un festival qui s'adresse à tout le monde, à prix libre et conscient, parce que je souhaite que tout le monde puisse y être. Il y a une attention particulière vis-à-vis des jeunes, avec une soirée d'ouverture composée d'une performance et d'un concert de Bakir, un Bakir Marseille, un groupe qui tourne pas mal et qui est terminé par un DJ set. Sinon, les gens qui sont amoureux d'extravagance, de surréalité, de surréalisme, il y a un spectacle sur les surréalistes, il y a un théâtre de papier qui s'appelle Ubu vos papiers. Il y a une performance de Buteau Noise dans les jardins du musée de Maison Rouge. Il y a aussi des choses pour les plus jeunes. Il y a un set de clowns suivi de 2 films de Carlo. Un dispositif théâtral en clôture sur la question de la force de la beauté par rapport à l'éternel retour de la violence et notamment la guerre en ce moment. Un dispositif qui comprend une soprano, un violoniste, un comédien, des vidéos, de la musique, etc., etc. Et dernier point, chaque année, le festival entend mettre l'accent sur un sujet. Sans vouloir être un festival militant, on aime bien semer des petites graines

0: plein de choses. Le festival Extravagance, ce sera à Saint-Jean-du-Gard du 4 au 6 septembre. Et pour retrouver toutes ces infos, on peut se rendre sur Internet.
1: On a un site, Festival Extravagance avec un S.fr. On est aussi présent sur Facebook, on est présent sur Instagram, sur YouTube, toujours avec Festival Extravagance avec un S.
0: C'était Cyril Dupré-Gazave, organisatrice du Festival Extravagance. Et pour se faire une petite idée de la programmation musicale de ce festival, je vous laisse écouter un extrait musical du groupe Bakir, le morceau Mr. Orange.

0: pour terminer, quelques autres événements en Vallée des Gardons à venir la semaine prochaine. Ce lundi, à Générargues, une après-midi jeu de société et pétanque vous est proposé par l'association Les Amis de Générargues. Ce sera à partir de 14h au foyer. Pour les amateurs de musique classique, ce vendredi 4 septembre au Temple de Saint-Jean-du-Gard, vous pourrez écouter le concert de l'ensemble vocal et instrumental La Croche-Cœur sous la direction de Jean-Paul Clos. Au programme, des extraits choisis d'œuvres des 17e et 18e siècles, Delalande, Handel, Bach, Mozart, Mendelssohn, Saint-Saëns ou encore Berlioz. Rendez-vous à 20h30 ce vendredi 4 septembre au Temple de Saint-Jean-du-Gard. Sur le plan de Brie ce samedi, démonstration exceptionnelle de forgerons autour des métiers traditionnels du métal, exposition et vente. Ce sera donc à partir de 10h ce samedi sur le plan de Brie d'Anduze. Au musée Maison Rouge de Saint-Jean-du-Gard ce samedi également, conférence historique « Les Huguenots, une histoire illustrée » par Samuel Bastide. Elle sera animée par Jean-Paul Chabrol et Daniel Travier, deux historiens bien connus de la région. Rendez-vous à 18h au musée des Vallées Cévenoles Maison Rouge ce samedi 5 septembre. Dimanche 6 sans fin, vos rendez-vous marché et vide-grenier, marché artisanal de l'association à la rencontre des artisans sur le plan de Brie à Anduze à partir de 9h. Et vide-grenier organisé par l'UCIA d'Anduze dans les rues Jean Jaurès et rue du Luxembourg. Là aussi, ça commencera à partir de 9h le dimanche 6 septembre. Et c'est la fin de ce moment d'information locale sur Radio Intervalle. Merci de l'avoir suivi. Bon week-end à toutes et à tous et on se retrouve très bientôt sur notre antenne pour d'autres actualités près de chez vous.
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1: Et en ce moment, une série d'émissions avec Karine Delaumône. On parle du bien vieillir. Tout de suite, c'est Georges K. Et puis le magazine Découverte, on sera en compagnie du politologue Paul Ariès pour parler de son ouvrage « L'histoire politique de la gastronomie ».

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1: Une histoire politique de l'alimentation, c'est aux éditions Max Milo et l'auteur est avec nous pendant ces quelques instants. C'est Paul Ariès, politologue, auteur de cet ouvrage de pratiquement 500 pages. Bonjour Paul.
2: Bonjour.
1: Un plaisir de vous retrouver. Vous êtes un bon mangeur, vous êtes un amateur de la gastronomie.
2: J'aime bien manger, mais j'aime surtout partager. Je suis plus grec que romain.
1: Oui, alors vous nous en avez parlé effectivement. Alors de la préhistoire en passant par les Sumériens, enfin toutes ces populations de ces régions, et puis ensuite l'Égypte, la Grèce, le monde romain. On va arriver aux Gaulois aujourd'hui. Alors les Gaulois, c'est un peu nous. Alors je ne sais pas si c'est l'image d'Astérix avec et Obélix, surtout avec son sanglier, mais on a tout un héritage déjà, hein, une table plaisir pour les Romains, une table partage pour les Grecs, et puis une table langage, ou en tout cas parole pour les Égyptiens. Alors les Gaulois, ils nous font quoi, Paul Ariès ?
2: Ben, les Gaulois, il va falloir différencier des Gaulois avant l'occupation romaine et après l'occupation romaine. Vous savez que les Grecs et les Romains étaient offusqués par la façon dont les Gaulois mangeaient, mais surtout par le fait qu'ils buvaient leur vin pur, c'est-à-dire à la façon de la bière, c'est-à-dire qu'ils refusaient de mélanger le vin et de l'eau. La principale incompréhension concernant les Gaulois, c'était surtout le fait que, bien qu'étant reconnus, et c'était vrai, comme les meilleurs agriculteurs et éleveurs de l'époque, ils étaient restés en même temps des chasseurs-cueilleurs. C'est-à-dire qu'ils vivaient deux périodes historiques à la fois, ce qui donnait au petit peuple une sacrée autonomie et ce qui donnait au petit peuple, je dirais, plus de sécurité alimentaire. La Gaule pré-romaine, c'était une soixantaine de peuples, largement autonomes, avec chacun leur propre sénat, leur propre magistrat. Le principe de base du système politique, c'était le clientélisme. C'est-à-dire qu'il fallait acheter, déjà à l'époque, les suffrages, les voix. Et pour cela, eh bien, les princes devaient régulièrement offrir des grands banquets à toute la population. Chacun pouvait venir manger et boire à volonté durant des jours. Et on raconte que même un Gaulois très riche a pu être nommé prince parce qu'il a nourri toute la population locale durant une année. Alors, les Gaulois, déjà clients comme ça de puissants, étaient également membres de confréries professionnelles, culturelles, religieuses, qui étaient autant de raisons de banqueter. Et ces banquets gaulois, on les connaît bien sûr un peu grâce à Astérix, ils avaient lieu toujours dans des enclos, généralement 800 mètres de côté. L'enclos permettait en fait une mise en scène et marquait une coupure entre la communauté et le reste du monde. Durant ces banquets, il y a eu une chose plutôt triste qui a été inventée, c'était l'obligation de gaspiller. On sait que plus du tiers des animaux qui étaient sacrifiés étaient enterrés sans être dépecés, sans être mangés. On sait que la moitié des amphores, puis des tonneaux, étaient percés sans être bus. Cette obligation de gaspiller, c'était une façon pour les Gaulois de montrer leur puissance. Plus je gaspille, plus je suis riche. Ça n'a pas forcément beaucoup changé quand on regarde aujourd'hui la situation, puisqu'on sait que plus du tiers de l'agriculture mondiale est gaspillée. La deuxième grande caractéristique, et celle-là beaucoup plus heureuse, des banquets gaulois, c'était l'importance du discours. L'obligation d'écouter dans le silence, puis on marquait son accord ou sa désapprobation en faisant du bruit. Mais il était interdit strictement de parler politique. Il était strictement interdit d'évoquer la situation des autres États gaulois. Donc on ne passait le temps, on se lançait des défis, on se bagarrait. Autrement dit, on mangeait, on buvait et on faisait tout un peu avec beaucoup, beaucoup d'excès. Alors, les Gaulois avaient une table très diversifiée. La bière, la cervoise, était la boisson de base. La conséquence, pour aller vite, de l'occupation romaine, de la romanisation, La première conséquence, c'était l'importance de la collaboration. Les premiers collabos parmi les Gaulois, c'était les puissants. C'était la bonne société qui ont voulu imiter finalement les Romains. Et la deuxième conséquence, mais elle a été plus tardive, c'était l'apparition d'une nouvelle façon de s'alimenter, mais présentée comme une forme de résistance à l'occupant romain. Et on peut dire que finalement, ce manger local gaulois va naître à travers quatre figures, quatre personnages essentiels. Le premier, son nom est toujours connu, c'est Sidoine Apollinaire, qui est un homme politique et un poète, qui est l'évêque de Clermont en 470. Et le bon Sidoine Apollinaire nous dit que face à la frugalité romaine, le bon Gaulois, lui, doit pratiquer la voracité. Un bon Gaulois, il doit manger beaucoup. Le deuxième personnage essentiel qui va permettre de constituer cette table française, c'est Anthime, qui est conseiller et médecin du roi gaulois Thierry Ier, l'un des fils de Clovis. Anthime, il connaît bien Sidoine Apollinaire, mais il ajoute que pour être un bon Gaulois, il ne suffit pas de manger beaucoup, il faut manger beaucoup de viande. Et tout ça, c'est théorisé. On écrit des traités sur des centaines de pages. Manger local, manger gaulois, c'est être un carnassier vorace face aux envahisseurs romains, adeptes de repas frugaux végétaux. Et le fameux Anthime sera aussi l'inventeur des œufs à la neige, des quenelles soufflées, de la mousseline de brochet. Le troisième larron, c'est Vinidarius, un écrivain noble, auteur du véritable premier ouvrage de cuisine nationale. Il complète, il corrige Anthime. Il dit, il ne suffit pas de manger beaucoup de viande, il faut manger beaucoup de viande de porc. Ce qui fait l'identité nationale en gestation. C'est le sanglier, le cochon. Mais pourquoi ? Mais parce que le cochon, c'est l'emblème de la forêt. Autrement dit, de la liberté. Qu'exaltent les Gaulois face aux Romains, qui eux sont amoureux des plaines, des landes. Et le porc va rester durablement, et plus particulièrement le lard, comme l'emblème de la table française. J'ajouterai un quatrième personnage, Alcuin, principal conseiller de Charlemagne. C'est à lui que l'on doit le deuxième ingrédient du manger local, le vin. Alcuin, il va organiser la généralisation du vin contre la bière. Il invente pour cela ce qu'il nomme le manger franc chrétien, qui repose sur le remplacement de la bière et de l'hydromel par le vin. Et pour cela, il organise, comme on dit à l'époque, une dispute, une polémique entre deux grands intellectuels, Pierre de Blois et Robert de Beaufeu. Robert de Beaufeu, il défend la bière au nom de la tradition. Et de Blois, il juge que tous les mots qui caractérisent les Anglais et ce qu'on appellera plus tard les Allemands est dû justement à la consommation de la bière. Et Alcuin, donc Charlemagne, tranche en faveur de Pierre de Blois, donc du vin. La France sera donc la nation du porc et du vin. Et ensuite, on a l'étape suivante, extraordinaire, qui est celle des Mérovingiens. Moi, j'aurais beaucoup aimé être un Mérovingien. Non seulement parce que les Mérovingiens mangeaient trois fois par jour, mais parce qu'ils avaient tout à fait compris ce que manger voulait dire. Déjà, les Mérovingiens, ils mangent assis, à table, et non plus allongés, comme les Romains. Autrement dit, ils mangent assis, à table, à la façon des femmes, des enfants et des esclaves. Et d'autre part, les Mérovingiens, ils inventent le repas avec leurs épouses et leurs enfants. Ils inventent le repas familial, qui reste une tradition, on peut dire latine.
1: Alors attendez,
2: aujourd'hui,
1: parce que là, les femmes et les enfants, la plupart du temps, jusqu'à cette époque...
2: Mangeaient séparément.
1: Ah, ça vous ne l'avez pas toujours signalé, donc c'est important quand même.
2: Non, bien sûr.
1: Ça existe encore aujourd'hui d'ailleurs.
2: Oui, bien sûr. C'est-à-dire que le fait pour le garçon mâle d'accéder à la table des hommes était un rituel de passage. Ça montrait qu'il devenait un adulte. Mais Ce qu'il faut bien voir, c'est que dans toute l'histoire de l'humanité, prenez les Romains. Je veux dire, on sait que les Romains, comme quasiment dans toute l'Antiquité, on mangeait allongé. Mais les femmes n'avaient pas le droit de manger semi-allongé, parce qu'on considérait que manger semi-allongé, ça permettait effectivement de penser, de philosopher. Or, une femme ne devait pas accéder à cette dimension. Ce qui ne veut pas dire qu'il n'y avait pas déjà des philosophes femmes. Chez les Mérovingiens, j'ajouterais que le banquet prend une dimension politique particulière puisque le roi est itinérant. D'où la fameuse image des rois feignants dans la charrette tirée par les bœufs. Mais le bœuf, c'est l'animal royal par excellence. Cette image du roi feignant, d'ailleurs, c'est ce que va imposer la dynastie suivante, celle des Carolingiens, pour, en quelque sorte, diaboliser, démonétiser la dynastie précédente. Les banquets sont donc essentiels. Mais dans le banquet mérovingien, on va très vite non simplement faire ripaille, mais inventer des façons de manger qui se veulent toujours plus civilisées. Et on va utiliser, on va reprendre quand même aux Romains l'idée que la viande, la meilleure, c'est la viande bouillie, parce que bouillir, c'est être du côté de la civilisation.
1: Eh oui, comme la dernière fois avec les Romains. Non, c'était avec les Grecs, hein, je crois. Hein,
2: la bouillie. C'était déjà avec les Grecs, mais c'est surtout les Romains.
1: Des Romains, voilà. Tout ce qui est bouilli. C'est peut-être pas aujourd'hui le cas. Merci, Paul Ariès, avec cet ouvrage dont vous êtes l'auteur, Une histoire politique et de l'alimentation. On se retrouve pour un prochain numéro. On reste sur les Mérovingiens, les Carolingiens.
2: Les Carolingiens, c'est-à-dire la dynastie suivante qui va, je veux dire, c'est le début de la fin, en quelque sorte. Hein. C'est la fin de la période heureuse et on va rentrer après pendant plusieurs siècles noirs.
1: Alors moi, je retiens celui qui a inventé les quenelles, parce que je pensais que c'était à Lyon au 18e ou un truc comme ça. Là, on est au 5e siècle, je crois. Hein.
2: C'est ça, tout à fait.

0: Une histoire politique de l'alimentation ou l'impact politique aussi sur notre production alimentaire. Ce sera peut-être aussi une des réflexions de Paul Ariès qui est notre invité. Vous êtes auteur de cet ouvrage, donc vous êtes politologue. Alors effectivement, quand vous dites par exemple dans la période gauloise et puis après chez les mérovingiens, d'un coup on met en avant le vin, on met en avant le porc, on met en avant un certain nombre de choses qui veulent dire certainement que dans la production agricole, on va s'orienter peut-être sur un type de bétail, on va s'orienter, vous nous parliez de l'orge aussi je crois chez les Grecs, on va s'orienter sur un type de céréales. Et quand on vous entend au fil des émissions proposées et de votre ouvrage aussi dans sa chronologie, on se rend compte qu'en fait on est issu de toute une orientation symbolique, politique, quelquefois religieuse aussi, ou tout simplement de caractère, qui vont nous engager aussi dans une production et dans un pays aujourd'hui qui est aussi héritier de tout cela.
1: Bien sûr, c'est-à-dire qu'il existait à l'époque à la fois des politiques agricoles et des politiques alimentaires. Et les deux étaient parfaitement liés. Depuis le 19e siècle, parce que ça a été la victoire du libéralisme économique, on a perdu, on a totalement oublié ces politiques agricoles et alimentaires. Le 20e siècle, c'était le renouveau des politiques agricoles, pas forcément bonne, mais renouveau du principe des politiques agricoles. Moi, ce que j'espère, c'est que le 21e siècle marquera le renouveau des politiques alimentaires à côté des politiques agricoles.
0: Politique alimentaire, intéressant. Alors il y a des gens qui sont engagés aussi politiquement pour l'alimentaire, et entre autres aussi beaucoup de médecins et beaucoup de gens de la santé. Alors Paul Ariès, on va revenir aux mérovingiens, vous étiez à cette époque, et carolingiens. On avance tout doucement, on va arriver à notre époque, on en est certain. Vous avez dit c'est une époque où j'aurais bien aimé vivre l'époque des mérovingiens.
1: Oui, mais tout simplement parce que sous les mérovingiens, on avait une classe très importante de ce qu'on appelait les paysans libres. Et ces paysans libres qui pratiquaient toujours la cueillette, comme dans la préhistoire, mais qui étaient aussi d'excellents éleveurs et agriculteurs, bénéficiaient d'une autonomie, d'une sécurité alimentaire extraordinaire. Et puis, je dirais qu'ils étaient soutenus aussi par les puissants dans leur lutte contre la romanisation pour inventer ce qu'allait devenir bien plus tard la table, la gastronomie française.
0: Alors on voit cela aussi, et vous le disiez, bien souvent des réactions aussi à des envahisseurs, à des populations qu'on n'aime pas.
1: Dis-moi ce que tu manges, je te dirai qui tu es.
0: Et je te dirai aussi ce que je ne ferai pas, puisque tu manges comme ça, moi je vais manger
1: exactement.
0: Autrement.
1: Exactement.
0: Paul Ariès, on revient à la chronologie de votre ouvrage, nous restituer un petit peu ce cheminement et ce parcours.
1: Si j'avais aimé être mérovingien, je n'aurais absolument pas aimé vivre à l'époque des Carolingiens. Les Carolingiens, c'est la dynastie qui remplace les Mérovingiens. Globalement, elle va régner entre 751 et 987. Le personnage le plus connu, c'est Charlemagne. Et j'avais dit dans la dernière émission que la table carolingienne, c'était le début de la fin de la bonne alimentation, et pour deux raisons. La première raison, c'est l'abandon du principe du roi nourricier. C'est-à-dire jusqu'à Charlemagne, les puissants considèrent qu'ils ont l'obligation de nourrir le petit peuple. Charlemagne n'y arrive pas. Donc on va inventer de bonnes raisons théologiques de dire, mais finalement, si Dieu ne pourvoit pas l'alimentation du petit peuple, ce n'est pas au monarque de le faire. Le monarque ne peut pas se substituer à Dieu. Si le peuple crève de faim, eh bien c'est qu'il a fauté. C'est qu'il a mal agi. Et puis, l'époque carolingienne, c'est celle d'une nouvelle alliance entre le pouvoir politique et l'Église. C'est le début de la christianisation de la table. L'aumône, déjà, va remplacer la distribution politique. Ça va être aussi la répression des modes alimentaires populaires. Le peuple, auparavant, accédait à la viande. Eh bien, on va vouloir que le pain remplace systématiquement la viande. On va vouloir aussi imposer le jeûne, le carême. Et puis surtout, on va relire, réinterpréter le fameux péché de gourmandise. Jusqu'à cette époque, le péché de gourmandise, c'était le fait de manger plus que de raison. C'est-à-dire de prendre son Dieu, comme son ventre, comme une sorte de Dieu, ce qui est une forme de fétichisme. Le nouveau péché de gourmandise, c'est le fait de prétendre manger au-dessus de son rang social. Le fait que les petits, lui, veulent manger à la façon des grands. Et l'Église va imposer une nouvelle grammaire des aliments qui explique encore au moins en partie nos préférences alimentaires actuelles. Il ne suffit plus, pour être un bon chrétien, de respecter le calendrier des jours gras et maigres. Il faut manger gras et maigre selon son statut social. Le plan de Dieu, c'est que le peuple mange ce qui provient de la terre, notamment les bulbes, l'ail, l'oignon, les poireaux, les échalotes, mais également les racines, navets, raves, carottes. Les légumes dont les feuilles partent de la racine, comme les salades et les épinards, ceux dont les feuilles partent de la tige, comme le chou et les pois, ont un statut légèrement supérieur aux racines. Parce qu'en fait, ce qui pousse dans la terre, c'est plus proche de l'enfer. Donc c'est bon pour le petit peuple.
0: Ça ressemble un peu à votre gâteau, hein. Plus il était haut, plus on pouvait
1: bien sûr
0: manger.
1: Et le classement des animaux obéit à la même logique. Le gibier est supérieur à la viande de boucherie, et les oiseaux occupent la position la plus élevée, tout en différenciant ceux qui volent le plus haut, c'est-à-dire qui sont plus haut dans le ciel, autrement dit, plus proches de Dieu. Et ce bon manger chrétien va finalement imposer une hiérarchie des aliments totalement opposée à la tradition. Et je dirais qu'on va se mettre à préférer la cuisson directe à la bouillie. Pourquoi ? Parce que la cuisson directe par le feu permet de tout purifier. Le feu purifie tout. Le manger chrétien doit en tenir compte. C'est le moment aussi où on va imposer ce qu'on appelle le blanc-manger. Contrairement aux tables étrangères et à toutes les traditions où on mangeait très coloré. Le blanc, comme la fleur de lys, c'est le symbole de la pureté, de la paix. On va donc coloriser les aliments en blanc. On va préférer les poissons à chair blanche, la volaille, le riz. C'est-à-dire ce qu'on mange, ce sont effectivement des symboles. Et on va mettre en avant une table épicée. Parce que ce qui est épicé, c'est considéré comme chaud. Or, le chaud, c'est le feu. Là encore, le feu, c'est plus proche de la création divine. Cette opposition entre la table des puissants et celle du peuple, avec la limitation de la viande pour le peuple, avec l'interdiction absolue de la chasse, notamment pour le petit peuple, va durer finalement jusqu'à la Révolution française. Donc les puissants mangent bien, mangent du vin, ils peuvent faire de grands banquets. La seule contrainte, c'est que les banquets doivent être silencieux. Un peu sur le modèle des monastères, et on va par exemple écouter la lecture de textes sacrés. Le petit peuple, lui, mange principalement du mauvais pain. Il mange aussi son vin, comme on dit à l'époque, car le vin est surtout utilisé pour ramollir et rendre comestible le pain. Les compléments du pain sont très pauvres et le peuple se rabat sur des aliments de substitution, comme des végétaux sauvages. Le pain de disette se répand, c'est-à-dire c'est un pain qui est fait avec des racines de fougères, avec des chatons de noisetier. La seule exception, et ça, ça va durer pendant des siècles, c'est la châtaigne. La châtaigne, c'est l'aliment populaire par excellence. C'est l'aliment consommé, mais voulu par le peuple, parce que la châtaigne lui donne une grande autonomie. Et c'est finalement l'époque suivante, la table de la monarchie absolue, qui va permettre à la table française de connaître, je dirais, un nouvel envol et de dépasser l'obscurantisme religieux.
0: Alors la châtaigne pour la région où nous touchons une partie de la population, effectivement, posait problème aussi à la royauté, hein, parce qu'on disait que ceux qui faisaient, qui transformaient cette châtaigne, hein, qui la produisaient, étaient des feignants et en plus, ils avaient le temps de pavoiser, de discuter, de dialoguer et de s'opposer à la royauté. Donc voilà pour un autre discours sur la châtaigne. Merci Paul Ariès. C'est incroyable comment en fait, selon, alors c'est des civilisations, hein, il ne s'agit pas juste de générations, on peut orienter notre regard, même nous-mêmes en tant que citoyens, sur ce que l'on mange, sur ce qui est bien. Et je me rappelle, et vous allez peut-être réagir, être allé dans un pays du Maghreb, ayant travaillé là-bas, et me souvenir que moi qui aimais les légumes, et particulièrement des légumes sains venus de son jardin, eh bien dans le jardin il y avait des légumes, mais on ne les mangeait pas, on allait les vendre aux touristes, et j'avais été choqué. Alors dans ce que vous racontez, c'est un peu ça, parce que le légume, j'ai compris après, c'était pour les pauvres, voire les moins que rien. c'est partout.
1: Voilà, c'est-à-dire qu'il y a une grammaire des aliments. Les aliments sont connotés, sont marqués, et ce qui nous semble aujourd'hui particulièrement noble était déprécié auparavant. Mais il n'y a pas forcément si longtemps. Je me souviens par exemple de Jean-Paul Sartre, le philosophe Jean-Paul Sartre, qui disait préférer les desserts industriels à un fruit, parce qu'un dessert industriel résulte du travail humain. C'est-à-dire qu'il appartenait effectivement à une tradition multimillénaire. Mais j'ajouterais quelque chose qui me tient vraiment à cœur pour avoir travaillé depuis plus de 40 ans sur l'alimentation. Je suis convaincu que la table des pays les plus riches économiquement, c'est-à-dire la nôtre, est la table aussi la plus pauvre sur le plan culturel, sur le plan rituel, sur le plan symbolique. C'est-à-dire que les pays pauvres économiquement ont dû compenser cette pauvreté par une richesse humaine.
0: Alors, en même temps, dans la ruralité, c'est intéressant. Vous parliez de banquets. Moi, j'habite dans un petit village aussi où il y a encore ce genre de fête, hein, autour de plats typiques ou de saison, tout simplement. Et c'est vrai que ce sont des moments qui sont quand même privilégiés. On peut parler aussi de ruralité et de vie à la ville aujourd'hui, parce que là, les pays riches, les pays pauvres, il y a aussi de grandes différences, hein, dans les pays. Hein.
1: Bien
0: la
1: sûr,
0: ruralité
1: vous avez raison.
0: A gardé encore ce côté de repas qui commence à midi, qui finit d'ailleurs, moi je suis épuisé, à 17h, 18h.
1: Hein. Oui. Le repas, le banquet reste structurant dans les milieux ruraux. Pourquoi ? Parce qu'ils sont héritiers de cette très très longue histoire. Je dirais que la modernité, notamment la modernité urbaine, a accouché de quoi ? Des fast-foods. J'ai toujours utilisé une formule pour dire que McDo, c'était pas avant tout dans la bouche que ça avait mauvais goût, mais dans la tête. C'est-à-dire c'est une alimentation infraculturelle qui vise les sensations organoleptiques de base, le sucré, le salé, le craquant, le croustillant. C'est-à-dire c'est pas une alimentation qui permet de grandir sur le plan humain.
0: Et la base aujourd'hui, dans la publicité, vous l'avez remarqué, d'ailleurs c'est le seul McDo en France qui est vert, tout le reste dans le monde est rouge, hein. On connaît l'histoire avec McDo en France. C'est la convivialité, l'esprit d'entreprise, etc. On est resté quand même sur ça, alors qu'en fait, dans les repas de famille, c'est pas mal aussi. Merci Paul Ariès. Une histoire politique de l'alimentation. On n'a rien contre McDo, bien sûr. C'était juste histoire de parler de type de nourriture liée aux civilisations. À bientôt pour d'autres sujets. On passe à quelle époque ? Qu'on va arriver à la Révolution.
1: Ce qu'on va montrer ensuite, c'est que notre table... On a montré que la table française est tributaire des tables de l'Antiquité. Eh bien, ce que je voudrais montrer, c'est qu'elle aussi est la conséquence d'un triple volontarisme politique, de la monarchie absolue, de la philosophie des Lumières et de la Révolution française.
0: Rien que ça.
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1: Bonjour Pierre Noué, je suis secrétaire direction de l'Office de tourisme de Mende et je vais donc vous présenter le programme pour ce mois d'août. Le dernier rendez-vous qu'on vous propose de retrouver, ce sera le rallye Terre de Lozère, bien sûr, puisqu'il revient sur les terres lozériennes. Ce sera du 28 au 30 août, le rallye qui compte bien sûr comme une manche du championnat de France, hein, des rallyes terres, ainsi que le championnat de France des rallyes terres BHEC. Et c'est le 15e, donc, cette année. Vous pourrez retrouver donc environ 130 voitures hein, modernes et 30 historiques qui seront bien sûr situées sur la place du Foirail avec un départ à 7h pour les concurrents. C'est organisé par l'Association sportive automobile de la Lozère. Donc, il y aura une arrivée le samedi vers 18h et le dimanche, arrivée finale et remise des prix vers 16h. Vous pourrez en tout cas les retrouver sur le Foirail autour de ces horaires-là pour bien sûr admirer et les pilotes et bien sûr les véhicules. Pour ce mois de septembre, c'est une exposition qui va se tenir donc du 1er au 23 septembre qui s'intitule « Nuances sauvages ». Ce sera à la médiathèque Lamartine. Il s'agit en fait d'une exposition d'une série de 24 clichés du photographe mandois Benoît Collomb et qui est proposée en cadre du bicentenaire de la photographie. Et c'est l'occasion en fait de rendre hommage à la nature, de montrer ce qu'il n'est pas nécessaire d'aller au bout du monde pour saisir la beauté des paysages, de sensibiliser aussi le public à la fragilité de notre écosystème. Et donc vous pourrez apprécier toute cette exposition donc à la médiathèque Lamartine sur quasiment tout le mois de septembre, et l'entrée donc est libre. Ensuite, je vous propose de retrouver le forum des associations, ce sera le samedi 5 septembre, ce sera l'espace événement Georges Fraîche de 10h à 17h, et ce sera l'occasion bien sûr de rencontrer les 130 associations sportives, loisirs, jeunesse, culture et caritatives aussi, de la communauté de communes Cœur de Lozère, et bien sûr pour demander tous les renseignements et pouvoir s'inscrire aussi pour l'année à venir. Et puis bien sûr, vous pouvez toujours retrouver donc tous ces événements et nous demander des précisions sur les dates sur donc, le site internet de l'Office, donc sur www.mende-coeur-lozère.fr ou en nous appelant par téléphone au 04 66 94 00 23.

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4: Si on voyait l'avenir, ce serait bien plus facile, parce que quelquefois des situations qui sont délicates, difficiles ou qu'on ne comprend pas peuvent tout à coup devenir claires, parce que on s'est préparé. Ben, par exemple, pour des gens qui font des voyages, ben, des petits voyages vont servir à un grand voyage. Je vous regarde en souriant, Marie-Pierre, bonjour.
5: Bonjour.
4: Marie-Pierre Péchou, aumônière. La prison des Baumettes, ça vous dit quelque chose?
5: Ah oui, bien sûr. Oui, bien sûr.
4: Ah, ça, c'était des visites hebdomadaires, hein, je crois. C'était visites pendant 10 ans, c'était combien de fois par semaine ou par mois?
5: Ah, moi, je faisais 2 jours et demi par semaine.
4: Avec votre petit sac, votre petite machine à café. Enfin, à l'époque, je ne sais pas s'il y avait tout ce qu'il faut sur place, évidemment, dans les prisons. Mais vous venez avec votre Bible, donc avec un autre regard sur l'existence, avec des personnes qui ont été cabossées, mais qui ont cabossé aussi la vie, l'existence, ou le porte-monnaie d'autrui, ou la voiture, ou je ne sais quoi, hein, pour des délits, jusqu'à 27 ans, vous nous aviez dit, pour ceux qui étaient le plus longtemps dans ces prisons. Alors, ce qui va nous intéresser aujourd'hui, nous, c'est de parcourir avec vous ces rencontres que vous avez faites pour des situations, pour des publics en détention particulier, et les passages bibliques, puisqu'on est dans une émission spirituelle, qui vont coller avec. Et aujourd'hui, vous avez choisi un passage assez ancien, de l'Ancien Testament, c'est ce qu'on dit pour la Bible, une personne qui va devenir reine, et vous l'avez utilisé, je ne sais pas si on peut dire ça ainsi, dans des cas de figure particuliers. Vous en dire un peu plus?
5: Oui, donc on parle de la reine Esther. Donc au début, c'est une juive qui vit en Perse. Et la reine est destituée, la reine en place est destituée parce qu'elle a refusé de répondre à l'ordre du roi, donc elle est destituée. Et voilà, une campagne s'organise et on réquisitionne toutes les jeunes filles du pays pour trouver la nouvelle reine. Et Esther en fait partie. Elle va changer de nom parce qu'elle s'appelle Hadassa. Et elle va changer de nom et être dans ce harem qui vivra différentes étapes. Et la dernière étape, c'est de rencontrer le roi et de passer du temps avec le roi. Et moi, je parle de cette femme parce qu'au final, si elle est là, elle ne l'a pas choisie. On pouvait imaginer qu'elle avait peut-être un amoureux. En fait, on ne parle pas du tout de sa vie sentimentale avant qu'elle soit là. Mais elle n'a pas le choix. C'est-à-dire qu'elle doit quitter sa vie avec force pour rentrer dans une injonction du roi. Et voilà, le roi cherche une nouvelle reine. Et on sait très bien que ces femmes, quand elles sont dans le harem, elles ne peuvent plus sortir. Elles ont une vie complètement différente en dehors de la société. Et voilà, moi, je leur dis, voilà, il y a des femmes dans la Bible, particulièrement Esther. Elle a pas choisi. Elle s'est trouvée dans une situation où, en fait, compte, ben voilà, elle était emportée par un mouvement. Et au final, elle se trouve donc dans le texte, donc un moment dans l'évolution du texte, eh ben, elle risque de mourir aussi. C'est-à-dire qu'à un moment, elle doit prendre parti, alors que déjà elle est enfermée dans quelque chose, elle n'a pas le choix. Mais dans ce contexte-là, elle a à choisir.
4: Le cercle infernal qui peut arriver de relations qui nous emmènent ou nous entraînent à commettre des actes où ben, on n'a même pas le temps de réfléchir, pas le temps de réagir, ou je ne sais pas, je me vois bien à la voiture avec deux amis, puis d'un coup ils viennent de braquer une banque, puis ils me disent « Allez, tu prends la voiture, tu démarres et tu vas vite, t'as pas le temps de réfléchir, hein, évidemment. » Bon, là j'exagère un peu. Mais Marie-Pierre, vous avez en plus choisi un passage particulier quand on est dans un tourbillon, et là pour une personne en détention qui nous écoute peut-être. Eh ben, voilà, il y a peut-être une autre raison, enfin, ou en tout cas une deuxième lecture, on va dire.
5: Oui, en fait, tu mérites pas d'être là parce que tu n'as pas maîtrisé ce qui s'est passé, mais au final, tu es là. Alors moi, ce que je dis, voilà, le texte que je voudrais t'offrir, c'est celui-ci. Donc là, on est dans Esther, donc c'est un livre qui s'appelle Esther, hein, comme le nom de la reine, au chapitre 4. Et là, il est dit, c'est son oncle qui lui parle, hein, à Esther, qui s'appelle Mardoché. Et Mardoché dit à Esther, qui sait, c'est peut-être pour une situation comme celle-ci que tu es devenue reine. C'est-à-dire qu'à un moment, Esther, regarde, on ne sait pas trop pourquoi tu es là, mais maintenant tu peux te dire, maintenant que je suis là, est-ce que je n'ai pas un rôle à jouer? Est-ce que je n'ai pas une parole à donner, quelque chose à faire? Quand je dis ça, c'est qu'il m'est arrivé de rencontrer des personnes qui avaient une certaine influence. Et moi, je leur dis, écoute, tu es là, ok, mais est-ce que dans cette situation qui est dramatique, est-ce que tu n'as pas un acte à poser? Est-ce que tu n'aurais pas quelque chose à faire? Parce qu'il y a des personnes en détention qui ont du pouvoir, quoi, du pouvoir un peu des caïds, hein, des choses, des gens comme ça. Et parfois, ils vont être des facilitateurs. Ils vont essayer, ils vont nous aider à débloquer une situation. Par exemple, si quelqu'un est haï dans un couloir, et si c'est ça, on dit, écoute, tu veux pas réintégrer, réhabiliter cette personne-là? Parce que regarde la souffrance que ça engendre. Et toi, tu fais partie du culte, tu fais partie de cette communauté. Et moi, je te demande, ben, tu es là. Est-ce que tu n'as pas quelque chose à poser, mais qui soit dans le sens de la vie, qui soit dans le sens de l'ouverture, de l'amour? Et moi, je t'invite à peser ça.
4: Peser sa vie et repeser ses actes à la hauteur peut-être de ce que l'on se transforme. Hein. Une action peut avoir plusieurs lectures. Là, vous étiez Marie-Pierre Péchou, je le rappelle, vous êtes aumônière, dans un passage d'Esther, dans lequel, effectivement, on ne sait pas la raison pour laquelle on se trouve quelquefois... Alors, pas pour tout le monde, hein, c'est pour des cas particuliers de détenus. Ils ont été pris dans un tourbillon et ils sont là. Mais alors, que faire de positif avec ça? Comment on peut, en fait, l'utiliser en le transformant du négatif au positif? C'est un peu ça, Marie-Pierre?
5: Oui, c'est ça. C'est qu'au final, tu vas être en détention tant d'années. Eh bien, comment tu veux les passer, ces années? Ben moi, je te propose de donner du sens, de donner du poids à ces années. Tu peux les passer avec Dieu, tu peux les passer sans Dieu. De toute manière, tu sortiras de la détention. Et ça, c'est important. Mais je dis, mais voilà, cette histoire nous dit que les passer avec Dieu, ça te demande peut-être de dire quelque chose, de faire quelque chose.
4: Ça me rappelle un film hein, qui était aussi un livre et surtout une vie d'une personne. C'est une histoire, ouais. Hurricane Carter, qui était un boxeur et qui a été en détention pendant, je crois, une trentaine d'années, hein, quand même pas rien, alors qu'il n'avait pas commis un meurtre. À l'époque, c'était les meurtres raciaux. Et il va passer sa vie à étudier, à lire la parole, etc. Et il va avoir un retour de champion. Et on va lui donner, en fait, un titre de champion du monde qu'on lui a volé. Et après, il va, comme ça, faire du bien à beaucoup de gens. C'est un peu ça, ce cheminement de... En fait, 30 ans, c'est quand même loin, mais on peut rendre utile quelque chose qui est complètement absurde.
5: Oui, en fait, moi, c'est vraiment ce que je propose. Je dirais que, voilà, tu es là, donne du sens, donne un autre sens à ta détention, ne la subis pas, et essaye de développer des qualités qui vont faire du bien aux autres. Qu'elles le méritent et qu'elles ne le méritent pas, je veux dire, ça ne t'appartient pas, mais essaye de laisser parler ton cœur, essaye de rentrer dans un chemin de bienveillance pour justement apporter une différence, déjà pour toi, mais pour d'autres aussi qui sont là.
4: Est-ce que vous l'avez vu, cette transformation, avec des exemples de situations où la personne s'est mise à essayer de faire le bien autour d'elle pendant le temps qu'elle était en prison?
5: Ah oui, pas qu'une personne, plusieurs personnes. Il y a des personnes qui sont là, qui sont dans la cour, qui vont aider, peut-être protéger aussi d'autres. Parce que moi, je leur ai dit, c'est qu'on est une communauté. Donc moi, je l'appelais ça l'église des Baumettes. C'est notre église. Et celles qui sont ici... on va essayer déjà de pas se dire, de pas dire toute son intimité, mais on va essayer d'avoir un code entre nous, c'est qu'on va se soutenir à l'extérieur. Et moi, je vous invite aussi à prier les unes pour les autres et dans le CD, donc dans le centre de détention, parce qu'au Baumettes, il y a centre de détention et aussi maison d'arrêt. Donc, il y a un étage qui est ouvert au centre de détention. Et là, je disais aux filles, faites des petites réunions de prière. Et moi, j'ai assisté à des réunions de prière où on était 4-5 dans la cellule, hein, parce que les portes sont ouvertes. Et on pouvait prier les unes pour les autres sans savoir ce qui s'était passé auparavant, hein, dans leur vie passée. Mais on était dans du quotidien. Et on pouvait leur dire, on pouvait prier pour une qui avait envie de se suicider, par exemple, parce qu'elle était, c'était très compliqué, pour une qui était très en colère. Enfin, voilà, et on a créé une communauté comme ça.
4: Carrément un groupe. Hein. Merci, Marie-Pierre Péchou, émission, donc, ayant pour public, hein, les publics en détention. Alors là, vous repartez, je crois, en aumônerie. Hein. C'est fait, ça va se faire. Un mot sur ce départ en aumônerie dans les prochains mois, je crois. Hein.
5: Oui, alors comme j'avais quitté quelques années, donc je refais les démarches. Et là, j'attends l'enquête de la police. Hein, et je verrai après si c'est OK.
4: Vous avez une enquête de la police pour être sûr que vous n'êtes pas sous influence ou que vous êtes là pour passer du matin. Ah oui, on imagine, oui, bien sûr.
5: Oui, quand j'avais été au Baumettes, l'enquête de la police, elle avait duré quelques mois. Et après, vous êtes convoqué et vous rencontrez quelqu'un qui veut savoir qui vous êtes. Et après, ben voilà, vous pouvez rentrer. Mais bon, après enquête hein, quand même.
4: Allez, on vous laisse sous enquête. Merci, Marie-Pierre Péchou. Et puis, on se retrouve pour un nouveau numéro.
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1: Bonjour à tous. Alors aujourd'hui, je vais vous parler de musique. Je vais vous parler de Thomas Fersen. Thomas Fersen, c'est un auteur, compositeur, interprète français qui est né en 1963 à Paris. Et il fait partie de ce que l'on appelle depuis les années 90 la nouvelle scène française, au même titre que Vincent Delerme, Miossec, Dominica ou encore Jeanne Chéral. Il enregistre son premier album, Le Bal des Oiseaux, en 1993. Il a alors 30 ans. Et cet album, qui est paru chez le label Tôt ou Tard, lui donne une reconnaissance immédiate et lui vaut la victoire de la musique de la révélation variété masculine en 1994. Il a aujourd'hui plus d'une dizaine d'albums à son actif. Il a la particularité de toujours confier sa pochette d'album à un photographe. Pour le Bal des Oiseaux, donc son premier album, c'est Robert Doisneau qui en a signé la pochette. Ses chansons sont des fables qu'il écrit en vers et en rimes. Et dans ses textes, qui sont surtout des bestiaires, mais pas que, parce qu'il utilise aussi des objets pour raconter ses histoires, comme par exemple un manche de parapluie. Et il y a toujours de la fantaisie et surtout une grande inventivité langagière. Pour fêter ses 30 ans de carrière, il revient cette année avec un nouvel album, Le Choix de la Reine, toujours chez Tôt ou Tard, et dont la photo, cette fois-ci, est signée par Vincent Delerme. Alors cet album revisite ses morceaux emblématiques. Il n'y a qu'une seule chanson inédite, Blasé, et le tout est entrecoupé de quelques monologues mis en musique et qui sont issus de son roman Dieu sur Terre. Cet album mêle à la fois poésie et musique. Et pour cette fois-ci, il a confié les arrangements de son répertoire au compositeur Clément Ducol, le compagnon de la chanteuse Camille, qui ont d'ailleurs tous deux reçu le César de la meilleure musique de film cette année, en 2025, pour le film Emilia Pérez, et le Golden Globe et l'Oscar de la meilleure chanson originale pour El Mal, donc qui est issue de cette comédie musicale. Si les paroles des chansons sont inchangées, par contre la musique, elle, est totalement revue. Elle est revue par le trio SR9, qui est un ensemble de percussions lyonnais. Les chansons sont donc désormais orchestrées, grâce à ce trio, autour d'autres instruments. Il y a le marimba, le vibraphone, le glockenspiel. Le glockenspiel, c'est une variante du xylophone, mais métallique, ce qui donne un son de cloche. Et le piano préparé. Alors, c'est une technique que je ne connaissais pas et qui a notamment été popularisée par Eric Satie. C'est un piano dont le son a été altéré en plaçant un objet divers dans les cordes. Ça peut être des feuilles de papier ou encore, avec le cas du trio SR9, des verres d'eau. Alors, j'ai choisi de vous faire écouter Les Malheurs du Lion, qui est une fable sur la loi du plus fort.
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0: Palam, palam.
1: C'était donc Thomas Fersen et sa nouvelle interprétation des Malheurs du Lion, un de ses titres phares. J'espère que ce petit moment de musique vous a plu et je vous dis à bientôt.
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Listen up, people. L'heure gospel. Un moment de musique et de chant chrétien qui vous est proposé par Gilles. Et en compagnie de Susan Ashton, je vous propose le meilleur du gospel durant ces dernières années. Susan Ashton en fait partie, Blind Side, le côté ombre, le côté aveugle de notre vie. C'est le thème de cette première chanson de Susan.

Body and Soul, l'âme et le corps, ou le corps et âme, ou corps et âme, comme on traduit en français, avec un dernier titre, All Kinds of People, tout type de personnes, les gens, on pourrait dire les gens en français aussi, tout type de personnes sont accueillies par Dieu. C'est aussi l'expression non seulement de la Bible, de l'Évangile, mais aussi l'expression reprise par Susan Ashton, tout type de personnes, vous et moi en quelque sorte.

tout type de personnes, c'est bien l'une des bonnes nouvelles, le gospel. Tout type de personnes sont accueillies par Dieu, il n'y a pas de différence, hommes, femmes, quelles que soient les races, quelles que soient les populations, quelle que soit la couche sociale, eh bien Dieu accueille tout individu. Ça, c'est quand même une bonne nouvelle. C'était leur gospel. Un moment de musique et de chant chrétien qui vous était proposé par Gilles.

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1: Bonjour Pierre Noué, je suis secrétaire direction de l'Office de tourisme de Mende et je vais donc vous présenter le programme pour ce mois d'août. Le dernier rendez-vous qu'on vous propose de retrouver, ce sera le rallye Terre de Lozère, bien sûr, puisqu'il revient sur les terres lozériennes. Ce sera du 28 au 30 août, le rallye qui compte bien sûr comme une manche du championnat de France, hein, des rallyes terres, ainsi que le championnat de France des rallyes terres VHEC. Et c'est le 15e, donc, cette année. Vous pourrez retrouver donc environ 130 voitures hein, modernes et 30 historiques qui seront bien sûr situées sur la place du Foirail avec un départ à 7h pour les concurrents. C'est organisé par l'Association sportive automobile de la Lozère. Donc, il y aura une arrivée le samedi vers 18h et le dimanche, arrivée finale et remise des prix vers 16h. Vous pourrez en tout cas les retrouver sur le Foirail autour de ces horaires-là pour bien sûr admirer et les pilotes et bien sûr les véhicules. Pour ce mois de septembre, c'est une exposition qui va se tenir donc du 1er au 23 septembre qui s'intitule « Nuances sauvages ». Ce sera à la médiathèque Lamartine. Il s'agit en fait d'une exposition d'une série de 24 clichés du photographe mandois Benoît Colomb et qui est proposée en cadre du bicentenaire de la photographie. Et c'est l'occasion en fait de rendre hommage à la nature, de montrer ce qu'il n'est pas nécessaire d'aller au bout du monde hein, pour saisir la beauté des paysages, de sensibiliser aussi le public à la fragilité de notre écosystème. Et donc vous pourrez apprécier toute cette exposition donc à la médiathèque Lamartine sur quasiment tout le mois de septembre et l'entrée donc est libre. Hein. Ensuite, je vous propose de retrouver le forum des associations. Ce sera le samedi 5 septembre. Ce sera l'espace événement Georges Fraîche de 10h à 17h et ce sera l'occasion bien sûr de rencontrer les 130 associations sportives, loisirs, jeunesse, culture et caritatives aussi de la communauté de communes Cœur d'Auxerre et bien sûr pour demander tous les renseignements et pouvoir s'inscrire aussi pour l'année à venir. Et puis, bien sûr, vous pouvez toujours retrouver donc tous ces événements et nous demander précisions sur les dates hein, sur donc, le site internet de l'Office, donc sur www.mende-coeur-lozère.fr ou en nous appelant hein, par téléphone au 04 66 94 00 23.

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2: Bonjour, aujourd'hui nous allons parler des anticorps de l'AMA qui traitent les troubles mentaux. Les troubles mentaux sont un des domaines de santé publique dont les traitements ont connu le moins de progrès au cours des 50 dernières années. Si les traitements actuels réduisent quelques symptômes, ils font très peu d'effet sur les troubles cognitifs qui handicapent les patients chaque jour. Ces troubles cognitifs altèrent surtout la concentration, la mémoire, l'organisation et l'affluence verbale. Depuis ces 20 dernières années, la recherche s'est concentrée sur un messager chimique majeur, le glutamate. Notre cerveau héberge des récepteurs particuliers du glutamate qui semblent essentiels pour améliorer les troubles cognitifs. Mais pour atteindre le cerveau, il faut traverser d'abord la barrière hémato-encéphalique. Aujourd'hui, la majorité des traitements en cours de développement reposent sur des petites molécules chimiques. La majorité des essais cliniques de ces traitements ont échoué en raison d'effets secondaires et surtout d'un manque d'efficacité. Ce manque d'efficacité tient à la taille, pourtant petite, de ces molécules qui leur interdit la traversée de la barrière hémato-encéphalique. Les chercheurs explorent désormais une alternative plus naturelle, les anticorps thérapeutiques. Ces protéines, produites naturellement par notre système immunitaire, sont hautement spécifiques et sont biodégradables, bien tolérées et conçues pour défendre notre organisme. Mais du fait de leur taille, elles ont la même difficulté que les molécules chimiques pour pénétrer dans le cerveau. C'est sur ce point que les lamas ont surpris les chercheurs. Les lamas sont des camélidés sud-américains domestiqués. Ils possèdent un type particulier d'anticorps, à partir duquel on peut générer des mini-anticorps appelés nanocorps, 10 fois plus petits que les anticorps conventionnels. Contrairement aux idées reçues, les scientifiques ont découvert que ces nanocorps sont capables de traverser la barrière cérébrale. Les équipes du CNRS et de l'INSERM de Montpellier et de Marseille ont donc conçu des nanocorps produits par immunisation des lamas qui activent spécifiquement les récepteurs intracérébraux du glutamate. Les animaux atteints de schizophrénie génétique présentent des signes cliniques comparables à ceux de la schizophrénie humaine. Après injection à ces animaux schizophrènes, les nanocorps de l'AMA traversent leur barrière hémato-encéphalique, atteignent les récepteurs du glutamate intracérébraux et corrigent leurs troubles cognitifs. Les résultats obtenus sont impressionnants. Les fonctions cognitives des animaux traités s'améliorent nettement après une seule injection de nanocorps de l'AMA, avec un effet prolongé durant plus d'une semaine. Avec un protocole de traitement de 4 semaines à dose réduite, la persistance des bénéfices se confirme dans le temps. Ces travaux démontrent que ces nanocorps offrent une alternative prometteuse aux thérapeutiques actuelles. Ils sont efficaces, ciblés, biodégradables et sans effet secondaire contrairement aux petites molécules. Mais leur avantage principal est leur capacité d'atteindre rapidement le cerveau, contrairement aux anticorps conventionnels. Cette avancée est un tournant majeur. Elle ouvre la voie à une nouvelle génération de traitements pour la schizophrénie, mais aussi pour d'autres troubles psychiatriques et les troubles de la fonction cognitive. Pour protéger cette innovation prometteuse, 3 brevets ont été déposés.
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1: Le projet Artiste en circuit court, c'est un projet qui vise à accueillir sur un territoire une compagnie dirigée par une femme qui est actuellement en création d'un spectacle et qui va travailler pendant l'équivalent d'à peu près 2 semaines avec des habitants pour avancer sur la création de ce spectacle-là.
2: Tatiana Formet est coordinatrice des projets de territoire pour l'association Eurecar. C'est elle qui s'occupe de l'organisation du programme Artistes en circuit court.
1: En fonction des compagnies et des territoires, les projets prennent des formats très différents. Mais ce principe, il est là. C'est comment des habitants peuvent aider une compagnie dans la création d'un spectacle et comment une compagnie peut du coup profiter d'un territoire et des ressources d'un territoire pour avancer sur sa création et transmettre des savoir-faire, donner accès à des outils de création aux habitants. C'est un projet qui se veut dans la réciprocité et en circuit court, puisque l'idée, c'est d'accueillir des compagnies qui sont plutôt de pas trop loin.
2: Cette proximité permet aux compagnies de se créer un réseau à long terme et un bon moyen aussi d'amener le théâtre de rue dans les communes plus reculées. Mais ce n'est pas le seul objectif. Artistes en circuit court, c'est aussi mettre en avant les femmes artistes, un point très important pour Eurecar.
1: Le nombre d'hommes et de femmes qui créent des spectacles sont à peu près égales, sauf que les hommes sont beaucoup plus diffusés, ont des spectacles qui tournent beaucoup plus que des femmes. Ce qui veut dire, en fait, grossièrement, que les hommes ont plus de moyens que les femmes pour créer, même si à la base, le nombre est à peu près équivalent. C'est une injustice contre laquelle on n'a pas tellement de prise, si ce n'est de pouvoir justement faire un focus et de plutôt favoriser l'accompagnement des directions féminines sur ce projet-là.
2: En plus des résidences artistiques, Eurecar propose des temps d'échange entre les compagnies pour que ces femmes puissent partager leur expérience. Émilie Pécunia, directrice de la compagnie La Chaloupante, nous en parle.
3: C'est évidemment super, déjà parce que c'est assez rare en fait, entre compagnies, on se connaît.

0: côtoie dans les lieux de programmation ou dans des lieux de rencontre. Mais là, on a vraiment pu bénéficier d'un temps, d'un tout un week-end où on n'avait que ça à faire, de se rencontrer. Et ça a été un moment de partage vraiment très riche. Spécifiquement parce qu'on était que des femmes, il faut bien le dire. On est dans un monde dans lequel globalement les choses se passent très différemment quand on est dans un groupe de femmes que quand on est dans un groupe mixte. Et là, ça fait du bien d'avoir la place pour parler, d'être à l'aise dans nos échanges. Et donc c'est hyper important déjà en tant que femme, mais en plus en tant que compagnie, d'échanger sur nos enjeux, c'était super précieux.
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Et pour cette émission Découverte croisée, amis auditeurs, eh bien, je vous retrouve avec plaisir avec la chorale d'enfants Les Papillons de Saint-Perc et les chœurs d'enfants tchécoslovaques, Severacek. Je vous en parlais dans une émission précédente. Severacek, cela veut dire la brise du Nord. Un groupe qui a été fondé en 1958, qui est une chorale qui regroupe 250 enfants, qui s'est fait connaître tout aussi bien chez nous par Jacques Martin, puisque le titre de ce disque qui a été enregistré en 1992, c'est Invité de Jacques Martin, Le Monde est à vous, je vous en parlais précédemment. Connu également par ses concerts, ses enregistrements radiophoniques, ses émissions télévisées, ses victoires dans les concours également, 14 premiers prix dans 20 pays. Severacek est connu dans le monde entier avec des œuvres de compositeurs contemporains et classiques, des chansons populaires qui viennent de tous les pays. On entendra d'ailleurs d'ici quelques instants un chant de Purcell et puis par la suite un madrigal de Lassus, l'hirondelle, les chevaliers du ciel, les cachalots en rime. Vous voyez, c'est très diversifié. Alors les Papillons de Saint-Perc, cette chorale qui accompagne le chœur d'enfants Severacek, c'est une chorale qui regroupe 300 enfants de 6 à 18 ans. Elle a été fondée en 1962 par Aloïs Motil. Aujourd'hui, c'est son fils qui dirige cette chorale, dont le répertoire s'étend du chant grégorien aux compositions modernes. Alors avant de vous parler plus précisément de chacune de ces chorales, je vous propose de continuer dans la musique. Après avoir écouté une œuvre de Purcell, nous entendrons un madrigal de Lassus, l'hirondelle de Slavicki et les chevaliers du ciel d'Otradovic.

le chœur d'enfants tchécoslovaque Severa Tchek avec les papillons de Sunperk. Nous avons entendu donc en dernier lieu les Chevaliers du Ciel. Et avant d'écouter un morceau beaucoup plus important, 7 minutes avec les cachalots en rime, nous allons en savoir davantage sur ces chœurs d'enfants Severa Tchek, dirigés par Milan Uerek, je vous le disais précédemment. C'est une chorale qui a été fondée en 1958 et Milan Uerek en a pris la tête dès le départ. Il a d'abord fait ses études de philosophie et de musique à l'université de Brno avant de devenir maître de musique et de chœur à l'opéra de Liberec et avec sa femme Irina. Il va donc fonder cette chorale devenue une des meilleures de Tchécoslovaquie avant de devenir célèbre dans le monde entier avec 14 prix internationaux. Donc nous allons entendre les cachalots en rime et avant de terminer cette émission Découverte Croisée, eh bien nous ferons la connaissance du chœur d'enfants, les papillons de Sunperk qui les accompagnent.

pour extrait de ce chœur d'enfants tchécoslovaque. Alors nous avons fait tout à l'heure la connaissance des chœurs d'enfants sévératchèques qui est la prise du Nord avec 250 enfants dirigés par Milan Uerek. Le chœur d'enfants Les Papillons de Saint-Perc regroupe 300 enfants de 6 à 18 ans. Et ils sont sous la direction de Thomas Motil, né en 1951. Thomas Motil a étudié la pédagogie à l'université Palaki d'Olomouc, ainsi que la littérature tchèque et l'enseignement de la musique. Et après avoir enseigné les matières scolaires, il se consacre depuis 1981 à la formation des voix et à la direction du chœur. Et on peut l'entendre avec beaucoup de succès. Et pour terminer cette émission Découverte croisée, nous entendrons tout d'abord une chanson traditionnelle, Le tailleur de flocons de neige. Et nous terminerons par un grand classique de Beethoven, la finale de la fantaisie pour chœur et pianoforte.

0: Bonjour à tous. Alors aujourd'hui, nous sommes à Ispagnac, dans le jardin de Jean-Jacques Dufetel, pour découvrir un petit peu ce jardin et ce qu'il faut faire au jardin en ce début d'automne. Nous sommes avec l'association Jardin Nature 48. On est donc une quinzaine de personnes et on écoute Jean-Jacques nous expliquer ses secrets de jardinier.
1: Donc là, la tomate, ça a été quand même une année difficile. Alors les tomates, là, elles sont très très mal taillées. Je vous le dis, en principe, je ne laisse pas les tomates comme ça. Là, je les ai laissées comme ça parce que je pense que c'était le premier traitement anti-maladie que je pouvais faire pour elles. C'est que trop taillé a tendance à faire arriver plus vite la maladie. En plus, au serre, là, j'ai eu 15 bouquets de fruits par tomate. Alors qu'une tomate, en principe, on laisse 5 bouquets de fruits. Mais sous serre, je me suis dit que la saison durerait beaucoup plus longtemps. Donc je les ai laissées faire un peu ce qu'elles voulaient. Et la preuve, c'est les deux derniers pieds que j'ai peut-être, mais ils sont pas très malades. Et il y a encore de belles tomates, bien rouges. Par contre, je les prive d'eau. Hein. Là, elles souffrent. C'est pas beau. Hein.
2: Ça, c'est tes plants, ça?
1: Alors, c'est mes plants.
2: Et c'est quoi comme...
1: Alors ça, c'est une variété hybride qui s'appelle Ikram. Ce sont franchement, c'est la tomate en grappe du commerce. Hein. Qui est bonne? Si on la laisse comme ces grappes que vous voyez là, je ne sais pas si vous voyez. Et là, vous avez les grappes écarlates. Ça fait 15 jours qu'elles sont comme ça. Je ne les arrose pas, je ne les ramasse pas. Elles n'éclatent pas parce que je ne les arrose pas. Et par contre, dans la serre, là, il fait quand même à peu près entre 25 et 30 tous les jours. Et là, elles prennent du sucre. Hein. Voilà. Donc là, il reste quoi? Il reste des aubergines quand même encore. Hein. Le jardin de l'été. Hein. Il reste quand même des poivrons que j'ai semés moi-même. Fandango. Rouge, vert. Marron, il reste du poivron, petit marseillais, ils sont super beaux ceux-là, et c'est les meilleurs. Vieille variété, spéciale pour manger en salade.
3: Et les melons, vous en avez eu?
1: J'en ai eu, oui. Bon, une vingtaine, j'ai mis 6 pieds. Le melon, c'est aléatoire, c'est une culture un petit peu délicate, parce qu'il n'y a pas que la chaleur qui entre en ligne de compte, il y a la taille. Voilà, donc là, il reste du jardin 2021, si je peux dire. Ce sont des haricots coco blanc gros Sophie. Je cherchais mon mot. Haricots coco blanc gros. C'est des haricots pour faire un peu tout. On peut faire aussi le cassoulet. On peut faire très polyvalent. Moi, je les ramasse frais.
4: Ils sont grimpants normalement.
1: Comment? Ils sont pas grimpants, mais le haricot, il y en a certains qui s'amusent à grimper. Mais ils sont nains. Alors celui-là, je l'ai laissé hein, parce que je pouvais rien faire pour lui. Je n'allais pas lui mettre une rame. Ouais. Comme quoi? À mon avis, il a un gène de ses ancêtres, d'autres haricots grimpants, qui est ressorti. Ou alors, c'est le semencier qui m'a vendu des graines avec dedans quelques haricots grimpants. Voilà. Bon, donc c'est les haricots que je ramasse frais, parce que là, ils n'auront pas le temps de devenir secs avant l'automne. Je ne pourrai pas les laisser sur le pied un mois de plus. Donc là, dans environ 8 jours, je vais ramasser et cosser. Et ça, je mets au congélateur. Comme ça, je suis sûr de ne pas avoir de charançon. Ça, j'aime pas trop le congélateur, mais là, pour ce genre de choses, c'est mieux. Il y a des raies d'asperges partout qui ont été débutées déjà.
2: Donc, c'est débuté, là.
1: Alors là, c'est débuté à moitié. C'est-à-dire que la raie, elle est ici, là où est l'asperge. Hein. Elle venait jusqu'ici. Donc j'ai enlevé la butte que j'ai mis où j'ai pu, pas là parce qu'on marche. Donc je l'ai mis ici, à moitié. Donc, arrivé le mois de février, je vais tout biner comme il faut. Je mettrai soit du compost, soit un engrais organique, si j'ai pas de compost, ou du fumier, quelque chose, et je vais reboucher. Je vais refaire une belle raie d'environ 20 cm, 30 cm de haut, où les asperges vont pousser. J'ai enrichi en sable, parce que l'asperge, c'est vraiment, ça demande des terres sableuses. Donc, j'ai enrichi en sable et en matière organique, comme tout, hein. Donc c'est très très très souple. Parce que l'asperge, plus elle pousse dans un sol souple, plus elle est belle. Ça, voilà.
2: Et quand est-ce qu'elles ont été coupées?
1: Je les ai coupées la semaine dernière.
2: La semaine dernière.
1: Un petit peu tôt.
2: Donc en septembre.
1: Mais il fallait que je commence par un bout du jardin, parce que c'était, j'avoue, je m'étais laissé avoir par l'herbe à la fin d'année. La seule manière que j'ai de nettoyer mes raies d'asperges, j'ai dit, tu vas, tant pis, c'est 15 jours trop tôt. J'ai débuté comme ça, en même temps, j'ai désherbé. On fait aussi avec le temps qu'on a, et il m'en manque. Voilà. Après, c'est pas maintenant qu'elles allaient continuer de pousser. Je veux dire, s'il avait gelé un petit coup, elles seraient jaunies et ça revenait au même. Voilà.
5: Donc, tu n'as jamais l'asperge grandissante passer tout l'hiver comme ça?
1: Non.
5: Ah oui, d'accord.
1: Non.
5: Tu es obligé de la couper.
1: La culture traditionnelle des asperges, mais je pense qu'ils ne font pas ça dans la, justement dans l'agriculture moderne, mais la traditionnelle de l'asperge, c'est on débute à l'automne et on rebute au printemps. Si tu veux des belles asperges, tu peux faire que comme ça. On coupe, on débute, tu peux laisser les fans, moi je pense que si tu les laisses, elles vont s'avachir. Avec la neige, le froid, je pense qu'il y a aussi un autre défaut, qu'ici on ne connaît pas. Dans le midi, l'asperge a des ravageurs, des insectes, je ne connais pas leur nom, mais qui mangent toutes les cultures d'asperges. Les ravageurs, ils hivernent dans les tiges d'asperges. Donc c'est une des rares choses, les tiges d'asperges qu'il faudrait brûler. Ce sont des vers qui, si vous les laissez l'année prochaine, ils vont se mettre dans vos asperges, ils vont les grignoter, elles vont mourir. Ici, on n'a pas trop le problème parce que ce n'est pas des cultures intensives.
0: En ce début d'automne, nous sommes avec l'association Jardin Nature 48. On est donc une quinzaine de personnes et on écoute Jean-Jacques nous expliquer ses secrets de jardinier.
1: Septembre-octobre, tout ce qui est crucifère. La famille des crucifères, c'est une famille de plantes qui n'aiment pas trop la chaleur à la base déjà. Donc les crucifères qui poussent vite, sans problème, je pense à la roquette. La roquette, en plus, se met à l'automne, on évitera les altises qui vont toutes les perforer. Donc, roquette. On peut semer aussi, donc les crucifères, tout ce qui est. Il y a des fèves qui se plantent à l'automne aussi. Alors, dans le sud-ouest, dans le midi, Hispaniaque, on est un peu juste. Il ne faut pas le faire à la montagne. À l'automne, on peut semer les fèves. De Séville, d'Agoale Douce. Il y a des fèves d'automne aussi. On peut semer
2: les petits pois.
1: Et on peut semer aussi les aliacées. Bah, semer, c'est un grand mot, repiquer. On peut semer les échalotes grises. On peut semer l'ail. Voilà. Donc, il faut se méfier pour l'ail. De le semer un petit peu sur but pour pas qu'il soit trop à l'humidité l'hiver parce que l'ail est sensible plus à l'humidité qu'au froid. Donc, l'ail, l'idéal est de le planter fin octobre. Dans une terre qui se ressuie bien, il ne faut pas que vous plantiez l'ail si votre terre est vraiment argileuse, froide et humide, et que l'hiver, ça risque de lui être fatal. Sinon, l'ail, vous allez le planter comme les oignons. Moi, je plante très tôt au printemps. L'ail, les oignons, les échalotes, je plante fin février. Donc l'ail, l'oignon, les échalotes, ce sont des plantes qui supportent très bien le froid et qui font bien mieux quand on les plante tôt que tard. Donc moi, ce sont des plantes que je plante en fin février, début mars, au plus tard.
5: Est-ce qu'on en trouve?
1: Oui,
5: en février.
1: On le trouve en février, ces légumes-là. Mmh. Voilà. Et c'est des récoltes que vous ferez autour du 14 juillet. Et c'est pareil, là on va faire de l'écologie sans s'en rendre compte, parce que quand on sème des choses tôt comme ça, qui sont très bien adaptées au froid, on les arrosera très peu. On évite tout le juillet-août d'avoir à arroser ces oignons, alors qu'ils pouvaient être très bien plantés 2 mois plus tôt, et ne pas être arrosés du tout, et ils font que mieux. J'achète un petit sachet de bulbilles d'oignons, d'ail, ça j'achète. Hein. J'achète. J'achète pas les échalotes, s'il m'en reste, je mets les miennes, si elles sont belles et saines. Par contre, les oignons, eh ben, j'ai pas d'oignons, puisque je les laisse pas monter à graines, et je fais pas des graines d'oignons. Donc j'achète les petits bulbilles, ça vaut environ 3 euros les 200. C'est quand même économique. Moi, le jardin, ça doit être économique.
6: Mmh. Jardin,
1: ça doit donner à manger.
6: Ça, la jardinerie, la forêt, là.
1: Oui, les oignons, ça se trouve partout. Mmh. Ça se trouve même dans les grandes surfaces, en février, mars. Il faut juste faire attention dans les grandes surfaces, parce que si vous prenez du Stuttgarten, vous serez... On est d'accord sur la variété. Il faut essayer de les presser un petit peu pour voir s'ils n'ont pas resté 3 semaines sur le rayon du grand magasin à 25 degrés. Parce que là, ils sont mous. C'est pas très bon. Ou très sec. Donc, quand vous achetez, vous tâtez. Les échalotes, les oignons, l'ail, ça va, c'est toujours assez dur, on peut pas voir. Mais l'oignon, faut tâter que dans le sachet, les oignons soient bien brillants, bien sains et bien durs. Et pas germés. S'il y a des germes grands comme ça, n'achète pas. Il faut pas croire que quand on va planter un oignon avec le germe qui dépasse de la terre, on gagne du temps. Cela, il faut pas les planter. L'oignon, je vais y revenir, je pense, moi. L'oignon peut aussi se semer. Donc là, vous achetez un sachet d'oignon. Là, l'avantage, c'est que vous pouvez faire toutes les variétés que vous voulez. Vous semez vos graines d'oignon le plus tôt possible. Début février.
2: À début février.
1: Ah oui, février. ça fera des bulbilles d'oignons à planter en mai, que vous plantez en mai, et ça vous fera des oignons au mois d'octobre. Mais alors là, il faut pouvoir le semer très tôt. C'est la difficulté pour le jardinier amateur, surtout s'il est dans des endroits où le climat est un petit peu juste. Donc là, je conseille l'oignon d'acheter les petits bulbilles. Ça vaut 3 francs 6 sous. Pour 3 euros, vous avez 200 oignons à la fin. Faut pas s'embêter.
6: Mais c'est moins cher que les plants. Hein.
1: Ah, les plants, c'est plus cher. Les oignons doux de Cévennes, bon, en plus, ils abusent un peu parce que l'oignon doux des Cévennes, du coup, ça fait vendre, donc c'est un peu la mode. Donc, ils vont les vendre plus cher. Vous achèterez à peu près 5 euros les 50 oignons en plant. Alors, je fais une belle raie avec mon butoir à patates d'environ 10 cm de profondeur, mais je ne bouche pas tout à fait. Il ne faut pas trop boucher les oignons, les os, les échalotes. Je dirais, le bulbi, il faut le planter à peu près 3 cm sous terre. 3-4.
6: Quand même deux sous terre.
1: Oui, mais attention, il faut éviter les terres trop argileuses, trop lourdes, trop humides, où l'oignon risque de pourrir. Et pas de fumure organique trop fraîche. Parce que si tu mets du fumier de mouton qui sort de l'étable, et de l'eau, et une terre lourde, les oignons vont pourrir. Il vaut mieux une terre pauvre qu'une terre riche.
0: Voilà, on était à Ispagnac, dans le jardin de Jean-Jacques Dufetel, avec l'association Jardin Nature 48, et on découvrait un petit peu le jardin et les secrets de jardinier de Jean-Jacques.

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2: Michel Vincent, bonjour.
3: Bonjour.
2: Nous poursuivons avec vous notre chronique sur l'histoire des mines. C'est d'ailleurs le titre de votre livre également. De quoi allons-nous parler aujourd'hui ?
3: Mais aujourd'hui, nous allons parler des chemins de fer. Plus exactement, de la ligne des chemins de fer de Bessèges à Alès. Alors, il faut voir que Bessèges est une ville qui est cantonnée au fond d'une vallée très difficile d'accès. Et au début du siècle, les industriels de la mine de charbon et de la métallurgie se demandaient comment ils allaient pouvoir écouler leur production pour venir au moins jusqu'à la route principale de Saint-Ambroise et Aubenas. Alors les routes, bien sûr, n'étaient pas goudronnées à cette époque et le transport était uniquement hippomobile, c'est-à-dire c'était des lourds chargements traînés par 4 ou 5 chevaux qui remontaient souvent des côtes difficiles qui évacuaient donc le minerai de la vallée de la Cèze. Alors, on a pensé à créer des péniches qui navigueraient sur la Cèze. Mais le cours d'eau étant très aléatoire, l'été très peu d'eau, l'hiver des crues, on pensait plutôt qu'un canal parallèle serait la meilleure solution. Alors ce projet a été soutenu par le ministre de Commerce de l'époque, M. Test, qui était originaire de Bagnols-sur-Cèze. Il a bien soutenu ce projet parce que les péniches devaient passer à Bagnols et ce qui l'arrangeait beaucoup. Malheureusement, ce M. Test a perdu son ministère et le projet fut enterré à jamais. On ne parla plus des péniches qui devaient flotter sur la Cèze. Alors, en 1846, un industriel de Paris proposa, lui, de construire un chemin de fer. Mais ce chemin de fer, il pensait l'arrêter à Saint-Ambroise. Et Saint-Ambroise, quand même assez loin de Bessèges, il fallait encore transporter le charbon jusqu'à cet endroit. Mais la Révolution ne permit pas de réaliser ce projet qui n'aboutit pas. Et c'est plus tard, c'est Ferdinand Chalmeton, directeur des mines de Bessèges, qui s'appelle en fait les mines de Meyran et Robiac, qui eut l'idée, lui, de financer un chemin de fer. Alors, il proposa son projet à Paulin Talabot, qui avait construit la plupart des lignes de la région, mais Paulin Talabot refusa. Alors, ce fut la Compagnie des Mines qui entreprit les travaux et qui débutèrent en 1855. Pendant les travaux, Talabot quand même s'intéressa à cette ligne et décida de continuer la construction et l'exploitation, ce que lui remit la compagnie de Bessèges qui se débarrassa du tracas de cette ligne parce que ce qui les intéressait surtout, c'est de faire c'est transporter leur charbon. Alors, il y eut un projet ensuite de continuer cette ligne de Bessèges jusqu'à la Vernarède, parce qu'à la Vernarède, il y avait Jules Mirès qui exploitait la mine, qui voulait bien lui aussi sortir son charbon. Le chemin de fer, le tronçon entre la Vernarède et Chamorigon n'existait pas encore, puisque la ligne...

0: arrêté à la levade au-dessus de la Grand Combe. Jules Mirez était pressé et les décisions se prirent très lentement et il abandonna le projet de relier la Vernarède à Bessèges et lui construit un chemin de fer par gravité qui grimpa deux montagnes pour aboutir à la levade, et ce fut le plan du Pérérol. D'ailleurs, de nos jours, les vestiges de cette construction exceptionnelle sont encore visibles, puisque la mairie de Sainte-Cécile d'Andorge en a restauré une grande partie et en a aménagé un secteur pour des expositions temporaires qui en font un des lieux exceptionnels de cette région. Alors enfin, la ligne de Bessèges fut ouverte au service en août 1857 et seulement au mois de décembre suivant, elle transporta des voyageurs. Alors le 8 mars 1858, on ouvra une antenne de 2 km qui reliait la gare de Robiac jusqu'à La Valette, dans la vallée de Roche-Sadoul. Là, le charbon qu'on sortait à La Valette était celui de la compagnie des mines de Trélis-Palme-Salade, dont leur principale exploitation était au Martinet, mais là encore, la voie du Martinet n'existait pas. Donc, par une galerie, la galerie Saint-Hippolyte, on sortait le charbon à Roche-Sadoul, on le transportait ensuite sur des wagonnets jusqu'à la gare de La Valette, où il était évacué. Et ensuite, donc, la ligne fut poursuivie dans l'Ardèche jusqu'au Teil le 22 mai 1878.
1: Je vous remercie Michel Vincent. Je rappelle que vous êtes l'auteur des Mines des Cévennes, un beau livre qui rassemble beaucoup de photos, beaucoup de textes, beaucoup d'histoires, petites comme grandes histoires sur l'histoire des Mines des Cévennes. J'aimerais également donner rendez-vous à mes auditeurs à Saint-Julien de Cassagnas le samedi 24 novembre prochain. Ce sera donc le 150e anniversaire de la construction de la ligne chemin de fer Bessèges-Alès qui sera fêtée avec des activités, théâtre, vin d'honneur, départ de la mairie en calèche avec des enfants costumés, repas Cévenol et projection d'un diaporama précisément sur l'histoire de la construction de la ligne de chemin de fer.
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1: Bonjour à toutes et à tous et bienvenue sur Radio Intervalle pour ce moment d'information locale. Nous sommes aujourd'hui en Vallée des Gardons et plus précisément à Saint-Jean-du-Gard. Vous y retrouverez le week-end prochain un festival pluridisciplinaire mêlant spectacle, musique, art, ateliers et rencontres. On a voulu en savoir plus sur ce festival Extravagance. Notre invité du jour, c'est Cyrille Dupré-Gazave qui en est la créatrice et l'organisatrice. Cyrille Dupré-Gazave, bonjour.
2: Bonjour, merci de m'accueillir.
1: Vous êtes la créatrice et directrice artistique du festival Extravagance. C'est un jeune festival qui fera sa deuxième édition du 4 au 6 septembre à Saint-Jean-du-Gard. Dans quel esprit a-t-il été créé?
2: Pour moi, la culture est importante. C'est ce qui permet la découverte, l'échange, la réflexion, ça permet d'apporter du plaisir. J'ai constaté en arrivant à Saint-Jean-du-Gard, parce que je suis parisienne et je suis arrivée il y a 3 ans à Saint-Jean-du-Gard, que ce qu'on voyait dans les petits villages, dans ce qu'on appelle la ruralité, était différent de ce qu'on peut voir en ville. Donc j'ai cherché à créer un festival qui soit différent de ce qu'on a l'habitude de voir ici, pour élargir le champ de perception de la culture, tout en étant exigeante sur la programmation et apporter des spectacles de qualité. Il s'appelle Extravagance. Ce mot est tiré d'une phrase de Victor Hugo. Lâchez tout, allez au-delà, extravaguer. Donc, ma promesse, c'est ça. C'est d'aller au-delà de ce qu'on peut habituellement voir et permettre aux gens d'extravaguer.
1: Alors, pour organiser tout ça, vous n'étiez bien évidemment pas toute seule. D'autres personnes ont rejoint cette quête de culture.
2: Et effectivement, je me suis entourée progressivement d'une équipe de bénévoles qui m'aident dans l'organisation du festival. Il a aussi comme particularité qu'il n'est pas un moindre souci en termes d'organisation, c'est-à-dire qu'il est éclectique. On peut y voir et écouter des concerts, voir du théâtre, des performances, des expositions d'art. On a un espace petit éditeur, il y a de la danse, il y a des films. Bon, il y a une grande variété de disciplines artistiques. Et autre chose, c'est un festival de village qui souhaite faire découvrir son village et donc est organisé dans différents lieux de Saint-Jean-du-Gard et ce qui permet une déambulation aussi à travers le village.
1: Donc avec des partenaires divers, je suppose, de Saint-Jean-du-Gard. Et puis, vous parliez d'éclectisme, donc ça s'adresse vraiment à des publics très larges. Est-ce que vous pouvez nous donner quelques exemples des spectacles qu'on va retrouver cette année?
2: C'est un festival qui s'adresse à tout le monde, à prix libre et conscient, parce que je souhaite que tout le monde puisse y être. Il y a une attention particulière vis-à-vis des jeunes, avec une soirée d'ouverture composé d'une performance et d'un concert de Bakir, un Bakir Marseille, un groupe qui tourne pas mal et qui est terminé par un DJ set. Sinon, les gens qui sont amoureux d'extravagance, de surréalité, de surréalisme, il y a un spectacle sur les surréalistes, il y a un théâtre de papier qui s'appelle Ubu vos papiers. Il y a une performance de Buteau Noise dans les jardins du musée de Maison Rouge. Il y a aussi des choses pour les plus jeunes. Il y a un set de clowns suivi de 2 films de Carlo. Un dispositif théâtral en clôture sur la question de la force de la beauté par rapport à l'éternel retour de la violence et notamment la guerre en ce moment. Un dispositif qui comprend une soprano, un violoniste, un comédien, des vidéos, de la musique, etc., etc. Et dernier point, chaque année, le festival entend mettre l'accent sur un sujet. Sans vouloir être un festival militant, on aime bien semer des petites graines dans l'esprit des gens. Cette année, se consacre à la question de la colonisation, post-colonisation. Pourquoi ? Parce que on a souvent tendance à considérer que l'immigré est la cause de tous nos maux, grand remplacement, insécurité, chômage, etc. On a souhaité rappeler que avant l'immigration, il y avait la colonisation, et cette partie est mise en valeur par deux spectacles, France Empire de Nicolas Lambert, une pièce de théâtre qui est programmée le samedi soir, et Elfe Pompe Afrique, toujours de Nicolas Lambert.
1: Donc de quoi réfléchir, de quoi se distraire, découvrir plein de choses. Le Festival Extravagance, ce sera à Saint-Jean-du-Gard du 4 au 6 septembre. Et pour retrouver toutes ces infos, on peut se rendre sur Internet.
2: On a un site, Festival Extravagance avec un S.fr. On est aussi présent sur Facebook, on est présent sur Instagram, sur YouTube, toujours avec Festival Extravagance avec un S.
1: C'était Cyril Dupré-Gazave, organisatrice du Festival Extravagance. Et pour se faire une petite idée de la programmation musicale de ce festival, je vous laisse écouter un extrait musical du groupe Bakir, le morceau Mr. Orange. Yeah.

0: Et pour terminer, quelques autres événements en Vallée des Gardons à venir la semaine prochaine. Ce lundi, à Générargues, une après-midi jeu de société et pétanque vous est proposé par l'association Les Amis de Générargues. Ce sera à partir de 14h au foyer. Pour les amateurs de musique classique, ce vendredi 4 septembre au Temple de Saint-Jean-du-Gard, vous pourrez écouter le concert de l'ensemble vocal et instrumental La Croche-Cœur sous la direction de Jean-Paul Clos. Au programme, des extraits choisis d'œuvres des 17e et 18e siècles, Delaland, Handel, Bach, Mozart, Mendelssohn, Saint-Saëns ou encore Berlioz. Rendez-vous à 20h30 ce vendredi 4 septembre au Temple de Saint-Jean-du-Gard. Sur le plan de Brie ce samedi, démonstration exceptionnelle de forgerons autour des métiers traditionnels du métal, exposition et vente. Ce sera donc à partir de 10h ce samedi sur le plan de Brie d'Anduze. Au musée Maison Rouge de Saint-Jean-du-Gard ce samedi également, conférence historique Les Huguenots, une histoire illustrée par Samuel Bastide. Elle sera animée par Jean-Paul Chabrol et Daniel Travier, deux historiens bien connus de la région. Rendez-vous à 18h au musée des Vallées Cévenoles Maison Rouge ce samedi 5 septembre. Dimanche 6 enfin, vos rendez-vous marché et vide-grenier, marché artisanal de l'association à la rencontre des artisans sur le plan de Brie à Anduze à partir de 9h. Et vide-grenier organisé par l'UCIA d'Anduze dans les rues Jean Jaurès et rue du Luxembourg. Là aussi, ça commencera à partir de 9h le dimanche 6 septembre. Et c'est la fin de ce moment d'information locale sur Radio Intervalle. Merci de l'avoir suivi. Bon week-end à toutes et à tous et on se retrouve très bientôt sur notre antenne pour d'autres actualités près de chez vous.
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La météo sur Radio Intervalle dans le Gard et en Lozère pour ce week-end soleil et des températures au départ un peu plus basses mais qui vont assez vite remonter. En Lozère, ce samedi 29 août, les nuages sont plutôt rares dans la moitié sud, à peine plus nombreux au nord. Il souffle un léger vent d'ouest et côté température, attendez pour les minimales de 6 à 15 degrés. Au plus chaud de la journée, 20 à 30 degrés, 24 à Langogne, 26 à Mende, 29 à Florac. Ce dimanche 30 août en Lozère, grand ciel bleu, traversé parfois l'après-midi de quelques nuages discrets. Il y a peu de vent et les températures repartent à la hausse. Il fait 12 à 17 degrés pour les minimales. Au plus chaud, prévoyez 24 à 33 degrés, 28 à Langogne, 30 à Mende, 33 à Florac. Pour la suite en Lozère, lundi soleil et chaleur, mardi pour la rentrée des classes, ça pourrait tourner à l'orage. Ce samedi dans le Gard, le temps est bien ensoleillé malgré de petits nuages, surtout au nord du département. Le vent reste faible, hormis de petites rafales sur le littoral. Côté température, prévoyez des minimales de 11 à 18 degrés et des maximales de 27 à 33 degrés. Dimanche dans le Gard, grand ciel bleu tout le jour et un vent faible. Les températures remontent ce dimanche, prévoyez 13 à 20 degrés pour les minimales, 30 à 36 degrés l'après-midi, le maximum pour Alès. La semaine prochaine dans le Gard s'annonce bien ensoleillée, si ce n'est un bref passage pluvieux mardi. C'était Estelle sur Radio Intervalle, nous vous souhaitons à toutes et à tous un très agréable week-end.

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1: Chers amis discophiles, bonjour. Je vous promettais la semaine dernière un petit voyage dans la RDA. C'est pas vraiment un voyage de folle gaieté, mais il y avait des orchestres, des musiciens, des preneurs de son qui donnent le vertige quand on écoute le résultat aujourd'hui. Alors il y a un exemple qui est souvent cité, c'est celui de Klaus Truben qui enregistrait pour EMI Electrola, donc une joint venture enregistrant en RDA. On cite souvent et en premier l'anthologie Strauss dirigée par Rudolf Kempe, qui est une merveille. Mais j'ai réécouté les poèmes symphoniques de Liszt dirigés par Kurt Mazur avec le Gewandhaus de Leipzig. Et franchement, l'acoustique est formidable. Les interprètes sont engagés comme jamais. Mazur, c'est un très bon chef, parfois un peu solennel, un peu plan-plan. Mais là, il y a un engagement et puis un orchestre d'une beauté, d'une noirceur en même temps. C'est prodigieusement mis en scène, je parle au point de vue sonore, par Klaus Truben. Je vous l'assure, cette intégrale des poèmes symphoniques de Liszt par Mazur. Aujourd'hui, je vais vous proposer d'écouter Ce qu'on entend sur la montagne, Tasso, Lamento et Trionfo, et Orphée, trois poèmes symphoniques de Franz Liszt. L'orchestre du Gewandhaus de Leipzig, Kurt Mazur, un disque EMI Electrola.

0: Nous venons d'écouter de Franz Liszt trois poèmes symphoniques, Ce qu'on entend sur la montagne, Tasso, Lamento et Trienfo, et Orphée, l'orchestre du Gewandhaus de Leipzig, dirigé par Kurt Masur, un disque émis Electrola. Politiquement, c'est une chose, mais on faisait quand même une sacrée musique dans la RDA de ces années-là. Je pense aussi aux enregistrements de Kurt Sonderling, ou donc les enregistrements de Rudolf Kempe. J'espère que vous aurez eu plaisir à redécouvrir cette intégrale liste que je vous engage à écouter, à réécouter. Et je vous dis à la semaine prochaine.
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1: Michel Vanhoff, bonjour.
2: Bonjour.
1: Dans une émission précédente, nous avons eu l'occasion de parler de la camomille dont j'ai eu la surprise de découvrir qu'elle se décline sous des couleurs différentes. Ça peut aller du bleu foncé au vert, vert clair, au jaune. Ce peut être aussi bien de la camomille romaine, sauvage, ou bien camomille tout court. Ce sera d'ailleurs notre sujet d'aujourd'hui, puisque nous allons parler de la camomille que l'on appelle finalement la matricaire, camomille matricaire.
2: Voilà. Et donc cette matricaire, on en a parlé un petit peu la dernière fois. Donc quelles sont ses propriétés? D'abord, on peut dire qu'elle fait partie de quelques huiles essentielles dites, que j'aime m'appeler dites huiles essentielles bleues. Il y en a d'autres qui ont quelques molécules, un peu les mêmes molécules. Je pense à la tanaisie. Une tanaisie du Maroc, je pense à l'armoise arborescente du Maroc aussi, l'alchimie, etc. Il y en a 4 ou 5 qui sont bleuâtres. Donc cette camomille, toutes ces huiles essentielles ont des vertus anti-inflammatoires, déjà. Hein, donc pour les propriétés anti-inflammatoires, des vertus anti-algiques. Et une vertu que j'aime beaucoup, surtout pour cette matricaire, c'est un côté antihistaminique.
1: Contre les allergies.
2: Voilà.
1: Alors là, on va en parler. Je pense qu'on peut s'arrêter quelques instants. Les allergiques étant de plus en plus nombreux dans notre société, cela peut intéresser certains.
2: Oui, et moi-même étant sensible au pollen, j'apprécie particulièrement la camomille matricaire. Parce que quand j'ai un rhume de foin, quand ça commence, quand mes yeux commencent vraiment à avoir du mal, quand je traverse une prairie au mois de mai, juin, c'est parfois difficile. J'amène toujours un petit flacon de matricaire. Je prends une petite goutte, 2-3 fois dans l'après-midi. Et dans la quart d'heure, demi-heure qui suit, mes yeux vont mieux, j'éternue moins. Donc je peux en témoigner de façon directe déjà.
1: Alors voilà qui peut servir donc contre les allergies. Quand je pense à camomille, je pense toujours à ces tisanes que l'on trouve, qui sont des tisanes apaisantes. On va retrouver cela aussi dans l'huile essentielle?
2: Alors, moins dans la matricaire. Pour la matricaire en huile essentielle, il y a l'autre côté. Donc il y a ce côté, on va la trouver dans les mélanges, dans les huiles de massage antidouleur. On va mettre un peu des huiles bleues et surtout la matricaire, mais aussi pour les problèmes de peau. Donc je pense à des furoncles, je pense à des pityriasis, je pense à plusieurs problèmes de peau où on peut parfois même appliquer cette matricaire qui est très douce, donc qui n'a pas de, qui donne pas d'allergie, pas de réaction sur la peau.
1: Justement, quand vous parlez d'huile essentielle douce, on sait que les huiles essentielles peuvent être très toxiques et qu'il faut les utiliser avec beaucoup de prudence. Est-ce
2: Exactement.
1: Que la toxicité de cette huile, parce que verte foncé ou bleu foncé comme elle l'est, on a l'impression qu'elle est extrêmement dense.
2: On pense que c'est du poison, mais là, c'est vraiment le contraire.
1: Donc, il n'y a pas de toxicité
2: huile essentielle,
1: importante.
2: Voilà, donc sans contre-indication, bon, sauf si on se mettait à boire des flacons entiers. Ça, c'est
1: ce qui n'est pas l'objet du jeu. Puis je dois dire que vu l'odeur, ça m'étonnerait qu'on y arrive vraiment.
2: Oui,
1: il y a un parfum plus
2: fort.
1: Agréable.
2: Donc vous voyez qu'on va le retrouver dans des mélanges pour la peau, des soins de la peau. Je pense à l'abcès, l'acné, eczéma sec, etc. Donc toutes ces applications, on va trouver soit la camomille tout seul, mais en général associée à d'autres huiles essentielles, ce qu'on appelle en synergie en fait.
1: Alors nous allons revenir sur d'autres huiles, puisque ça n'est pas la seule camomille sauvage sous mes yeux, camomille romaine. Très rapidement, et on ne va pas rentrer dans l'explication de ces deux autres huiles, quelle sera la différence entre la camomille sauvage et la camomille romaine?
2: Alors disons que la camomille matricaire va être antidouleur, anti-inflammatoire, et que les deux autres, la camomille romaine et la camomille sauvage, vont plutôt entrer dans le champ de relaxation. Calmant.
1: Comme on voit un petit peu les tisanes, donc on retombe sur ce que l'on connaît à peu près de la camomille. Je vous propose de nous retrouver dans une prochaine émission. Pour ceux qui veulent suivre également et aller plus loin, un site internet, le vôtre, www.sevenat.com.

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1: Bonjour Pierre Noué, je suis secrétaire direction de l'Office de tourisme de Mende et je vais donc vous présenter le programme pour ce mois d'août. Le dernier rendez-vous qu'on vous propose de retrouver, ce sera le rallye Terre de Lozère, bien sûr, puisqu'il revient sur les terres lozériennes. Ce sera du 28 au 30 août, le rallye qui compte bien sûr comme une manche du championnat de France, des rallyes terres, ainsi que le championnat de France des rallyes terres VHEC. Et c'est le 15e, donc, cette année. Vous pourrez retrouver donc environ 130 voitures modernes et 30 historiques qui seront bien sûr situées sur la place du Foirail avec un départ à 7h pour les concurrents. C'est organisé par l'Association sportive automobile de la Lozère. Donc, il y aura une arrivée le samedi vers 18h et le dimanche, arrivée finale et remise des prix vers 16h. Vous pourrez en tout cas les retrouver sur le Foirail autour de ces horaires-là pour bien sûr admirer et les pilotes et bien sûr les véhicules. Pour ce mois de septembre, c'est une exposition qui va se tenir donc du 1er au 23 septembre qui s'intitule « Nuances sauvages ». Ce sera à la médiathèque Lamartine. Il s'agit en fait d'une exposition d'une série de 24 clichés du photographe mandois Benoît Collomb et qui est proposée en cadre du bicentenaire de la photographie. Et c'est l'occasion en fait de rendre hommage à la nature, de montrer ce qu'il n'est pas nécessaire d'aller au bout du monde pour saisir la beauté des paysages, de sensibiliser aussi le public à la fragilité de notre écosystème. Et donc vous pourrez apprécier toute cette exposition donc à la médiathèque Lamartine sur quasiment tout le mois de septembre et l'entrée donc est libre. Ensuite, je vous propose de retrouver le forum des associations. Ce sera ça le samedi 5 septembre. Ce sera l'espace événement Georges Fraîche de 10h à 17h et ce sera l'occasion bien sûr de rencontrer les 130 associations sportives, loisirs, jeunesse, culture et caritatives aussi de la communauté de communes Cœur de Lozère et bien sûr pour demander tous les renseignements et pouvoir s'inscrire aussi pour l'année à venir. Et puis, bien sûr, vous pouvez toujours retrouver donc tous ces événements et nous demander des précisions sur les dates sur donc, le site internet de l'Office, donc sur www.mende-coeur-lozère.fr ou en nous appelant par téléphone au 04 66 94 00 23.

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2: Le projet Artistes en circuit court, c'est un projet qui vise à accueillir sur un territoire une compagnie dirigée par une femme qui est actuellement en création d'un spectacle et qui va travailler pendant l'équivalent d'à peu près 2 semaines avec des habitants pour avancer sur la création de ce spectacle-là.
3: Tatiana Formet est coordinatrice des projets de territoire pour l'association Eurecar. C'est elle qui s'occupe de l'organisation du programme Artistes en circuit court.
2: En fonction des compagnies et des territoires, les projets prennent des formats très différents. Mais ce principe, il est là. C'est comment des habitants peuvent aider une compagnie dans la création d'un spectacle et comment une compagnie peut du coup profiter d'un territoire et des ressources d'un territoire pour avancer sur sa création et transmettre des savoir-faire, donner accès à des outils de création aux habitants. C'est un projet qui se veut dans la réciprocité et en circuit court, puisque l'idée, c'est d'accueillir des compagnies qui sont plutôt de pas trop loin.
3: Cette proximité permet aux compagnies de se créer un réseau à long terme et un bon moyen aussi d'amener le théâtre de rue dans les communes plus reculées. Mais ce n'est pas le seul objectif. Artistes en circuit court, c'est aussi mettre en avant les femmes artistes, un point très important pour Eurecar.
2: Le nombre d'hommes et de femmes qui créent des spectacles sont à peu près égales, sauf que les hommes sont beaucoup plus diffusés, ont des spectacles qui tournent beaucoup plus que des femmes. Ce qui veut dire, en fait, grossièrement, que les hommes ont plus de moyens que les femmes pour créer, même si à la base, le nombre est à peu près équivalent. C'est une injustice contre laquelle on n'a pas tellement de prise, si ce n'est de pouvoir justement faire un focus et de plutôt favoriser l'accompagnement des directions féminines sur ce projet-là.
3: En plus des résidences artistiques, Eurecar propose des temps d'échange entre les compagnies pour que ces femmes puissent partager leur expérience. Émilie Pécunia, directrice de la compagnie La Chaloupante, nous en parle.
4: C'est évidemment super, déjà parce que c'est assez rare, en fait, entre compagnies, on se côtoie dans les lieux de programmation ou dans des lieux de rencontre, mais là, on a vraiment pu bénéficier d'un temps, d'un tout un week-end où on n'avait que ça à faire, de se rencontrer. Et ça a été un moment de partage vraiment très riche, spécifiquement parce qu'on n'était que des femmes, il faut bien le dire. On est dans un monde dans lequel, globalement, les choses se passent très différemment quand on est dans un groupe de femmes que quand on est dans un groupe mixte. Et là, ça fait du bien d'avoir la place pour parler, d'être à l'aise dans nos échanges. Et donc, c'est hyper important, déjà en tant que femme, mais en plus, en tant que compagnie, d'échanger sur nos enjeux, c'était super précieux.
3: Ce numéro de 180 secondes a été réalisé par RCF Maguelone Hérault pour l'Assemblée régionale des radios associatives dans le cadre d'un partenariat avec la région Occitanie-Pyrénées-Méditerranée.

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1: Bonjour à toutes et à tous et bienvenue sur Radio Intervalle pour ce moment d'information locale. Nous sommes aujourd'hui en Vallée des Gardons et plus précisément à Saint-Jean-du-Gard. Vous y retrouverez le week-end prochain un festival pluridisciplinaire mêlant spectacle, musique, art, ateliers et rencontres. On a voulu en savoir plus sur ce festival Extravagance. Notre invitée du jour, c'est Cyril Dupré-Gazave qui en est la créatrice et l'organisatrice. Cyril Dupré-Gazave, bonjour.
2: Bonjour, merci de m'accueillir.
1: Vous êtes la créatrice et directrice artistique du festival Extravagance. C'est un jeune festival qui fera sa deuxième édition du 4 au 6 septembre à Saint-Jean-du-Gard. Dans quel esprit a-t-il été créé?
2: Pour moi, la culture est importante. C'est ce qui permet la découverte, l'échange, la réflexion. Ça permet d'apporter du plaisir. J'ai constaté en arrivant à Saint-Jean-du-Gard, parce que je suis parisienne et je suis arrivée il y a 3 ans à Saint-Jean-du-Gard, que ce qu'on voyait dans les petits villages, dans ce qu'on appelle la ruralité, était différent de ce qu'on peut voir en ville. Donc j'ai cherché à créer un festival qui soit différent de ce qu'on a l'habitude de voir ici, pour élargir le champ de perception de la culture, tout en étant exigeante sur la programmation et apporter des spectacles de qualité. Il s'appelle Extravagance. Ce mot est tiré d'une phrase de Victor Hugo. Lâchez tout, allez au-delà, extravaguer. Donc, ma promesse, c'est ça. C'est d'aller au-delà de ce qu'on peut habituellement voir et permettre aux gens d'extravaguer.
1: Alors, pour organiser tout ça, vous n'étiez bien évidemment pas toute seule. D'autres personnes ont rejoint cette quête de culture.
2: Effectivement, je me suis entourée progressivement d'une équipe de bénévoles qui m'aident dans l'organisation de ce festival. Il a aussi comme particularité qu'il n'est pas un moindre souci en termes d'organisation, c'est-à-dire qu'il est éclectique. On peut y voir et écouter des concerts, voir du théâtre, des performances, des expositions d'art. On a un espace petit éditeur, il y a de la danse, il y a des films. Bon, il y a une grande variété de disciplines artistiques. Et autre chose, c'est un festival de village qui souhaite faire découvrir son village et donc est organisé dans différents lieux de Saint-Jean-du-Gard, et ce qui permet une déambulation aussi à travers le village.
1: Donc avec des partenaires divers, je suppose, de Saint-Jean-du-Gard. Et puis, vous parliez d'éclectisme, donc ça s'adresse vraiment à des publics très larges. Est-ce que vous pouvez nous donner quelques exemples des spectacles qu'on va retrouver cette année?
2: C'est un festival qui s'adresse à tout le monde, à prix libre et conscient, parce que je souhaite que tout le monde puisse y être. Il y a une attention particulière vis-à-vis des jeunes, avec une soirée d'ouverture composée d'une performance et d'un concert de Bakir, un Bakir Marseille, un groupe qui tourne pas mal, et qui est terminé par un DJ-set. Sinon, les gens qui sont amoureux d'extravagance, de surréalité, de surréalisme, il y a un spectacle sur les surréalistes, il y a un théâtre de papier qui s'appelle Ubu vos papiers, il y a une performance de Buteau Noise dans les jardins du musée de Maison Rouge. Il y a aussi des choses pour les plus jeunes, il y a un set de clowns suivi de 2 films de Carlo, un dispositif théâtral en clôture sur la question de la force de la beauté par rapport à l'éternel retour de la violence et notamment la guerre en ce moment. Un dispositif qui comprend une soprano, un violoniste, un comédien, des vidéos, de la musique, etc., etc. Et dernier point, chaque année, le festival entend mettre l'accent sur un sujet. Sans vouloir être un festival militant, on aime bien semer des petites graines dans l'esprit des gens. Cette année, se consacre à la question de la colonisation, post-colonisation. Pourquoi ? Parce que on a souvent tendance à considérer que l'immigré est la cause de tous nos maux, grand remplacement, insécurité, chômage, etc. On a souhaité rappeler que avant l'immigration, il y avait la colonisation, et cette partie est mise en valeur par deux spectacles, France Empire de Nicolas Lambert, une pièce de théâtre qui est programmée le samedi soir, et Elf Pompe Afrique, toujours de Nicolas Lambert.
1: Donc de quoi réfléchir, de quoi se distraire, découvrir plein de choses. Le Festival Extravagance, ce sera à Saint-Jean-du-Gard du 4 au 6 septembre. Et pour retrouver toutes ces infos, on peut se rendre sur Internet.
2: On a un site, Festival Extravagance avec un S.fr. On est aussi présent sur Facebook, on est présent sur Instagram, sur YouTube, toujours avec Festival Extravagance avec un S.
1: C'était Cyril Dupré-Gazave, organisatrice du Festival Extravagance. Et pour se faire une petite idée de la programmation musicale de ce festival, je vous laisse écouter un extrait musical du groupe Bakir, le morceau Mr. Orange. Yes.

0: Et pour terminer, quelques autres événements en Vallée des Gardons à venir la semaine prochaine. Ce lundi à Générargues, une après-midi jeu de société et pétanque vous est proposé par l'association Les Amis de Générargues. Ce sera à partir de 14h au foyer. Pour les amateurs de musique classique, ce vendredi 4 septembre au Temple de Saint-Jean-du-Gard, vous pourrez écouter le concert de l'ensemble vocal et instrumental La Croche-Cœur sous la direction de Jean-Paul Clos. Au programme, des extraits choisis d'œuvres des 17e et 18e siècles, Delalande, Handel, Bach, Mozart, Mendelssohn, Saint-Saëns ou encore Berlioz. Rendez-vous à 20h30 ce vendredi 4 septembre au Temple de Saint-Jean-du-Gard. Sur le plan de Brie ce samedi, démonstration exceptionnelle de forgerons autour des métiers traditionnels du métal, exposition et vente. Ce sera donc à partir de 10h ce samedi sur le plan de Brie d'Anduze. Au musée Maison Rouge de Saint-Jean-du-Gard ce samedi également, conférence historique Les Huguenots, une histoire illustrée par Samuel Bastide. Elle sera animée par Jean-Paul Chabrol et Daniel Travier, deux historiens bien connus de la région. Rendez-vous à 18h au musée des Vallées Cévenoles Maison Rouge ce samedi 5 septembre. Dimanche 6 enfin, vos rendez-vous marché et vide-grenier, marché artisanal de l'association à la rencontre des artisans sur le plan de Brie à Anduze à partir de 9h. Et vide-grenier organisé par l'UCIA d'Anduze dans les rues Jean Jaurès et rue du Luxembourg. Là aussi, ça commencera à partir de 9h le dimanche 6 septembre. Et c'est la fin de ce moment d'information locale sur Radio Intervalle. Merci de l'avoir suivi. Bon week-end à toutes et à tous et on se retrouve très bientôt sur notre antenne pour d'autres actualités près de chez vous.
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La météo sur Radio Intervalle dans le Gard et en Lozère pour ce week-end soleil et des températures au départ un peu plus basses mais qui vont assez vite remonter. Ce dimanche 30 août en Lozère, grand ciel bleu traversé parfois l'après-midi de quelques nuages discrets. Il y a peu de vent et les températures repartent à la hausse. Il fait 12 à 17 degrés pour les minimales. Au plus chaud, prévoyez 24 à 33 degrés, 28 à Langogne, 30 à Mende, 33 à Florac. Pour la suite en Lozère, lundi soleil et chaleur, mardi pour la rentrée des classes, ça pourrait tourner à l'orage. Dimanche dans le Gard, grand ciel bleu tout le jour et un vent faible. Les températures remontent ce dimanche, prévoyez 13 à 20 degrés pour les minimales, 30 à 36 degrés l'après-midi, le maximum pour Alès. La semaine prochaine dans le Gard s'annonce bien ensoleillée, si ce n'est un bref passage pluvieux mardi. C'était Estelle sur Radio Intervalle, nous vous souhaitons à toutes et à tous un très agréable week-end.

0: jusqu'à Paris.
1: Nicolas Brousse.
0: Au Niger, le régime militaire affirme avoir repris le contrôle de la situation après une nuit rythmée par des échanges de tirs nourris, notamment aux abords de l'aéroport puis du palais présidentiel. Le ministre nigérien de la Défense parle d'un mouvement d'humeur d'un groupe de soldats. Au Népal, les secouristes sont à pied d'œuvre pour tenter de localiser encore 3000 disparus et évacuer les rescapés. Deux jours après la crue dévastatrice et meurtrière, et même pour ceux qui s'en sont sortis, le traumatisme reste vif, nous dira une députée népalaise. À Gaza, la pratique de la médecine est devenue une mission quasi impossible. Un documentaire est actuellement projeté aux États-Unis avec les témoignages de médecins américains qui veulent sensibiliser leurs compatriotes sur leurs conditions de travail à Gaza. Et puis une respiration musicale avant le concert de Daniel Waro au Kérefi vous offre ce soir à partir de 22h10, heure de Paris, plongée au sein du festival Rock en Seine, tout près de la capitale. C'est l'un des plus importants de l'été en France. Situation incertaine, confuse à Niamey après une nuit d'affrontements autour de points stratégiques, notamment la présidence et l'aéroport. Dans un communiqué, la junte a évoqué à la mi-journée un mouvement d'humeur de soldats en rupture avec leur hiérarchie. Les militaires au pouvoir indiquent reprendre progressivement les sites visés et appellent la population à vaquer librement à ses occupations. Mais au même moment, les présumés mutins retranchés au niveau de la base 101 à l'aéroport ont diffusé sur les réseaux sociaux un enregistrement audio non signé dans lequel ils indiquent notamment que les institutions sont dissoutes. De fait, le calme est bel et bien revenu dans la capitale nigérienne après une nuit d'affrontement que nous raconte cet habitant.
2: Le calme est revenu depuis ce matin. C'était une nuit terrible, nous n'avons pas dormi à cause des tirs nourris de 1h20 jusqu'à 5h du matin. Nous n'avons pas fermé nos yeux. Auparavant, ça a commencé avec les petites armes et après on entend boum, boum, boum. On avait la peur dans le cœur parce qu'on se disait que si c'est vrai, c'est une attaque comme ça là, avec des armes lourdes là. Ils peuvent nous attendre. Ouais, non. C'était violent, vraiment. Nous nous disons que c'est certainement des terroristes ou des bandits armés. Après, on a vu le communiqué officiel qui disait que c'est entre les militaires.
0: Des propos recueillis par Guillaume Thibault avec qui nous ferons le point sur la situation dans le prochain journal. En attendant, cette situation au Niger se suit quand vous le voulez sur RFI.fr. Au Zimbabwe, accident de la route très meurtrier hier soir dans le centre du pays. Un minibus transportant des fidèles qui se rendaient à une conférence est entré en collision avec un camion qui tentait un dépassement visiblement hasardeux. 27 morts et 7 blessés, bilan donné par la police du Zimbabwe ce samedi. Afrique Soir, première édition à 18h30, temps universel. Deux jours après la crue qui a dévasté le Népal et le Tibet, les secouristes s'activent toujours pour tenter de retrouver des survivants. Opérations de secours qui sont rendues complexes, notamment par le relief montagneux, alors que 2500 à 3000 personnes sont encore portées disparues. Si les autorités déplorent près de 700 morts et des centaines de blessés, la Croix-Rouge estime que ce sont plus de 90 000 personnes qui sont affectées d'une manière ou d'une autre par la catastrophe dans la région. Les survivants sont sous le choc, explique la députée à la Chambre des représentants du Népal, Khushbu Oli.
3: L'ampleur du traumatisme que toutes ces personnes ont subi est vraiment difficile à décrire. Les familles veulent désespérément savoir où se trouvent leurs proches disparus. Elles veulent qu'on vienne à leur secours, mais aussi que l'on récupère avec dignité les corps de ceux qui n'ont peut-être pas survécu. De nombreux survivants n'ont plus rien. Leurs maisons ont disparu, leurs commerces ont été détruits, leurs terres agricoles emportées et leurs moyens de subsistance complètement anéantis. Ils n'ont plus que les vêtements qu'ils portaient quand la catastrophe a eu lieu. Et puis des enfants ont perdu leurs parents, leur maison, leur école. Des hôpitaux et des commissariats ont aussi été dévastés. Les forces de sécurité gouvernementale, la société civile et les jeunes font tout pour fournir des abris temporaires, de la nourriture et de l'aide aux sinistrés.
0: Des propos recueillis par Sarah Krakowicz. L'accord est qualifié d'historique. Il est conclu entre les États-Unis et le Venezuela pour développer 17 champs pétroliers stratégiques avec à terme la production de 65 milliards de barils de pétrole sous investissement et contrôle des États-Unis qui vont ainsi doubler leurs réserves selon Donald Trump. Mais Delcy Rodriguez, son homologue vénézuélienne intérimaire, assure que le pays retirera plus de 200 milliards de dollars de recettes fiscales de cet investissement qui générera des milliers d'emplois bien rémunérés comme elle prend soin de le préciser. Nouvelle tension dans le village de Kousra en Cisjordanie occupée. Des dizaines de colons israéliens sont venus encercler une maison avant de jeter des pierres sur ses occupants palestiniens. Ce samedi, les forces de l'ordre israéliennes assurent être intervenues et la police a ouvert une enquête sur ceux qu'elle qualifie d'émeutiers. À propos de Gaza, depuis quelques jours dans les salles de cinéma aux États-Unis, le public peut découvrir la situation des hôpitaux du territoire, du moins ceux qu'il en reste. Le documentaire American Doctor, signé Po Chiteng, est une plongée dans le quotidien de trois médecins américains plongés dans l'enfer de l'enclave palestinienne avec des opérations israéliennes malgré le cessez-le-feu et en faisant face à des pénuries de matériel médical dues au blocus toujours en vigueur. Si ces médecins américains ont pu rentrer chez eux aux États-Unis, ils n'oublient pas leurs confrères palestiniens restés à Gaza. Le correspondant d'RFI dans le territoire, Rami Al-Megari, est allé à la rencontre de l'un d'entre eux, récit d'Abla Junaidi.
4: En près de trois ans de guerre à Gaza, le docteur Ihab Al-Ramlaoui a assisté à l'effondrement du système de santé. 2000 établissements détruits entièrement ou partiellement, comme l'hôpital Al-Shifa où il officie, la peur au ventre toujours.
5: Tu es au travail, l'hôpital est bombardé, tu te mets à penser à ta maison, à tes enfants, à ta propre sécurité. Et moi, comment je vais sortir d'ici ? À tout moment, pendant que je travaille, je me dis, est-ce que je vais mourir comme ça ?
4: Malgré le cessez-le-feu proclamé l'an dernier, les frappes israéliennes continuent dans ce territoire dévasté. L'aide peine à arriver à destination. Souvent, il faut se résigner à regarder mourir des blessés qui auraient pu être sauvés, raconte le chirurgien.
5: C'est mon éthique religieuse qui me pousse à rester aux côtés de notre peuple. À tout moment, un frère, un voisin, un ami peut être blessé et ne trouver personne pour le soigner. C'est pour ça que j'ai tenu à être toujours sur le terrain, même pendant mon exil dans le sud.
4: Et pourtant, le désespoir gagne le médecin de 50 ans formé à Moscou. Nous voulons simplement vivre en paix, mais si cette situation perdure et que j'en ai l'occasion, je m'en irai d'ici, confie le docteur Al-Ramlaoui.
0: La tension monte dans l'enclave espagnole de Ceuta, où entre 5 et 10 000 migrants se trouvent toujours après l'afflux massif de fin juillet, lorsque 72 000 d'entre eux avaient traversé illégalement la frontière en venant du Maroc. 72 000, c'est presque autant que le nombre d'habitants. Certains d'entre eux enchaînent les manifestations pour protester contre cette pression migratoire. Des violences ont éclaté ces derniers jours, heure jeudi, sur une plage où des migrants avaient installé un campement de fortune. Jets de pierres contre les forces de l'ordre de la part de migrants. Quatre d'entre eux ont été interpellés ce samedi après avoir attaqué une patrouille de soldats espagnols. Un rassemblement d'ampleur est annoncé pour le 2 septembre dans toute l'Espagne en solidarité avec Ceuta. Un appel soutenu par l'extrême droite. Au Tour cycliste d'Espagne, Tadej Pogacar abandonne après une lourde chute lors de la 8e étape. Le quintuple vainqueur du Tour de France, largement en tête du classement général, a tenté de remonter sur son vélo et finalement il a dû renoncer. Il est parti dans une ambulance, visiblement touché à l'épaule gauche. De la musique, je vous l'avais promis, du rock pur et dur. C'est ce que sont venus chercher les festivaliers de rock en scène avec une très belle affiche hier soir, les Black Keys, Franz Ferdinand ou encore Nick Cave and the Bad Seeds. Le programme a emmené le public dans un tour du monde de ce genre musical. Noémie Loweller a promené son micro dans les allées.
6: Marjorie connaît par cœur ou presque tous les tubes des Black Keys, comme beaucoup de spectateurs ce vendredi soir.
7: Ça représente le blues, ça représente un groupe que j'écoute depuis peut-être maintenant 15 ans, donc un petit peu plus ma jeunesse quand même, on peut dire.
6: Après le rock blues des Américains, place au rock nerveux des Écossais de Franz Ferdinand. Et là encore, les souvenirs de jeunesse remontent chez un public composé principalement de quadragénaires et plus.
8: C'était mes 20 ans, quoi. J'en ai 46.
7: J'ai retrouvé tous les tubes que j'ai écoutés il y a 15-20 ans.
6: Les ballades telluriques de l'Australien Nick Cave ont clôturé la soirée.
7: C'est assez émouvant en fait de le voir sur scène parce que c'est la première fois que je le vois depuis 30 ans. Ça représente une partie de mes études il y a 30 ans, quand j'étais aux Beaux-Arts. Beaucoup de fêtes, des films aussi.
6: Ce samedi soir, changement d'ambiance avec le groupe de métal Deftones.
0: Reportage de Noémie Loweller. 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
1: Bonjour à toutes et bonjour à tous. Mondial Sport, l'émission de tous les exploits aux quatre coins du globe sur RFI. On est ravis de vous retrouver après la pause estivale, un repos bien mérité, mais qui nous oblige à mettre les bouchées doubles dès la rentrée. On a un petit retard à rattraper. Les mois de juillet et d'août ont été chauds en France pour le pire, mais aussi pour le meilleur. Des événements sportifs passionnants ont animé cet été 2026 caniculaire et nous allons y revenir ce week-end. D'abord, retour sur les routes du Tour de France. Femme, la version féminine de la Grande Boucle. Départ de la Suisse le 1er août, arrivé à Nice sur la Côte d'Azur le 9, en passant pour la première fois par le Mont Ventoux. Une ascension mythique. Voilà pour cette 5e édition et 5 ans. Franchement, ce n'est pas rien. Ça mérite qu'on y revienne, qu'on fasse le bilan, qu'on salue notamment la grande vainqueur de ce cru 2026, la néerlandaise Demi Vollering.
2: Qui de Demi Vollering ou de Kasia Nevadoma va aller s'imposer? Isabella Holmgren, reprise et Katarzyna Nevadoma qui accélère à 20 km.
3: Ça répond facilement pour Vollering. Nevadoma, toujours en danseuse, qui craque, ça y est, elle a perdu la roue.
2: C'est parti, la fusée jaune est lancée.
3: Il faut qu'elle parte seule et qu'elle évite le retour de l'arrière.
2: Ces derniers mètres pour Demi Vollering qui remporte cette dernière étape.
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0: 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Bonjour à tous, alors aujourd'hui je vais vous parler de musique. Je vais vous parler de Thomas Fersen. Thomas Fersen, c'est un auteur, compositeur, interprète français qui est né en 1963 à Paris. Et il fait partie de ce que l'on appelle depuis les années 90 la nouvelle scène française, au même titre que Vincent Delerme, Miossec, Dominica ou encore Jeanne Chéral. Il enregistre son premier album, Le Bal des Oiseaux, en 1993. Il a alors 30 ans. Et cet album, qui est paru chez le label Tôt ou Tard, lui donne une reconnaissance immédiate et lui vaut la victoire de la musique de la révélation variété masculine en 1994. Il a aujourd'hui plus d'une dizaine d'albums à son actif. Il a la particularité de toujours confier sa pochette d'album à un photographe. Pour le Bal des Oiseaux, donc son premier album, c'est Robert Doisneau qui en a signé la pochette. Ses chansons sont des fables qu'il écrit en vers et en rimes. Et dans ses textes, qui sont surtout des bestiaires, mais pas que, parce qu'il utilise aussi des objets pour raconter ses histoires, comme par exemple un manche de parapluie. Et il y a toujours de la fantaisie et surtout une grande inventivité langagière. Pour fêter ses 30 ans de carrière, il revient cette année avec un nouvel album, Le Choix de la Reine, toujours chez Tôt ou Tard, et dont la photo, cette fois-ci, est signée par Vincent Delerme. Alors cet album revisite ses morceaux emblématiques. Il n'y a qu'une seule chanson inédite, Blasé, et le tout est entrecoupé de quelques monologues mis en musique et qui sont issus de son roman Dieu sur Terre. Cet album mêle à la fois poésie et musique. Et pour cette fois-ci, il a confié les arrangements de son répertoire au compositeur Clément Ducol, le compagnon de la chanteuse Camille, qui ont d'ailleurs tous deux reçu le César de la meilleure musique de film cette année, en 2025, pour le film Emilia Pérez, et le Golden Globe et l'Oscar de la meilleure chanson originale pour Elle Mal, donc qui est issue de cette comédie musicale. Si les paroles des chansons sont inchangées, par contre, la musique, elle, est totalement revue. Elle est revue par le trio SR9, qui est un ensemble de percussions lyonnais. Les chansons sont donc désormais orchestrées, grâce à ce trio, autour d'autres instruments. Il y a le marimba, le vibraphone, le glockenspiel. Le glockenspiel, c'est une variante du xylophone, mais métallique, ce qui donne un son de cloche. Et le piano préparé. Alors c'est une technique que je ne connaissais pas et qui a notamment été popularisée par Eric Satie. C'est un piano dont le son a été altéré en plaçant un objet divers dans les cordes. Ça peut être des feuilles de papier ou encore, avec le cas du trio SR9, des verres d'eau. Alors j'ai choisi de vous faire écouter Les Malheurs du Lion, qui est une fable sur la loi du plus fort.
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0: C'était donc Thomas Fersen et sa nouvelle interprétation des Malheurs du Lion, un de ses titres phares. J'espère que ce petit moment de musique vous a plu et je vous dis à bientôt.
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2: Une histoire politique de l'alimentation, c'est aux éditions Max Milo et l'auteur est avec nous pendant ces quelques instants. C'est Paul Ariès, politologue, auteur de cet ouvrage de pratiquement 500 pages. Bonjour Paul.
3: Bonjour.
2: Un plaisir de vous retrouver. Vous êtes un bon mangeur, vous êtes un amateur de la gastronomie.
3: J'aime bien manger, mais j'aime surtout partager. Je suis plus grec que romain.
2: Oui, alors vous nous en avez parlé effectivement. Alors de la préhistoire, en passant par les Sumériens, enfin toutes ces populations de ces régions, et puis ensuite l'Égypte, la Grèce, le monde romain. On va arriver aux Gaulois aujourd'hui. Alors les Gaulois, c'est un peu nous. Alors je sais pas si c'est l'image d'Astérix avec et Obélix, surtout avec son sanglier, mais on a tout un héritage déjà, hein, une table plaisir pour les Romains, une table partage pour les Grecs, et puis une table langage, ou en tout cas parole pour les Égyptiens. Alors les Gaulois, ils nous font quoi, Paul Ariès?
3: Ben, les Gaulois, il va falloir différencier des Gaulois avant l'occupation romaine et après l'occupation romaine. Vous savez que les Grecs et les Romains étaient offusqués par la façon dont les Gaulois mangeaient, mais surtout par le fait qu'ils buvaient leur vin pur, c'est-à-dire à la façon de la bière, c'est-à-dire qu'ils refusaient de mélanger le vin et de l'eau. La principale incompréhension concernant les Gaulois, c'était surtout le fait que, bien qu'étant reconnus, et c'était vrai, comme les meilleurs agriculteurs et éleveurs de l'époque, ils étaient restés en même temps des chasseurs-cueilleurs. C'est-à-dire qu'ils vivaient deux périodes historiques à la fois, ce qui donnait au petit peuple une sacrée autonomie et ce qui donnait au petit peuple, je dirais, plus de sécurité alimentaire. La Gaule pré-romaine, c'était une soixantaine de peuples, largement autonomes, avec chacun leur propre sénat, leur propre magistrat. Le principe de base du système politique, c'était le clientélisme. C'est-à-dire qu'il fallait acheter, déjà à l'époque, les suffrages, les voix. Et pour cela, eh bien, les princes devaient régulièrement offrir des grands banquets à toute la population. Chacun pouvait venir manger et boire à volonté durant des jours. Et on raconte que même un Gaulois très riche a pu être nommé prince parce qu'il a nourri toute la population locale durant une année. Alors, les Gaulois, déjà clients comme ça de puissants, étaient également membres de confréries professionnelles, culturelles, religieuses, qui étaient autant de raisons de banqueter. Et ces banquets gaulois, on les connaît bien sûr un peu grâce à Astérix, ils avaient lieu toujours dans des enclos, généralement 800 mètres de côté. L'enclos permettait en fait une mise en scène et marquait une coupure entre la communauté et le reste du monde. Durant ces banquets, il y a eu une chose plutôt triste qui a été inventée, c'était l'obligation de gaspiller. On sait que plus du tiers des animaux qui étaient sacrifiés étaient enterrés sans être

0: dépecer sans être mangé. On sait que la moitié des amphores, puis des tonneaux, étaient percés sans être bu. Cette obligation de gaspiller, c'était une façon pour les Gaulois de montrer leur puissance. Plus je gaspille, plus je suis riche. Ça n'a pas forcément beaucoup changé quand on regarde aujourd'hui la situation, puisqu'on sait que plus du tiers de l'agriculture mondiale est gaspillée. La deuxième grande caractéristique, et celle-là beaucoup plus heureuse, des banquets gaulois, c'était l'importance du discours. L'obligation d'écouter dans le silence, puis on marquait son accord ou sa désapprobation en faisant du bruit. Mais il était interdit strictement de parler politique. Il était strictement interdit d'évoquer la situation des autres États gaulois. Donc on passait le temps, on se lançait des défis, on se bagarrait. Autrement dit, on mangeait, on buvait et on faisait tout un peu avec beaucoup d'excès. Alors les Gaulois avaient une table très diversifiée. La bière, la cervoise, était la boisson de base. La conséquence, pour aller vite, de l'occupation romaine, de la romanisation, la première conséquence, c'était l'importance de la collaboration. Les premiers collabos parmi les Gaulois, c'était les puissants. C'était la bonne société qui ont voulu imiter finalement les Romains. Et la deuxième conséquence, mais elle a été plus tardive, c'était l'apparition d'une nouvelle façon de s'alimenter, mais présentée comme une forme de résistance à l'occupant romain. Et on peut dire que, finalement, ce manger local gaulois va naître à travers quatre figures, quatre personnages essentiels. Le premier, son nom est toujours connu, c'est Sidoine Apollinaire, qui est un homme politique et un poète, qui est l'évêque de Clermont en 470. Et le bon Sidoine Apollinaire nous dit que face à la frugalité romaine, le bon Gaulois, lui, doit pratiquer la voracité. Un bon Gaulois, il doit manger beaucoup. Le deuxième personnage essentiel qui va permettre de constituer cette table française, c'est Anthime, qui est conseiller et médecin du roi gaulois Thierry Ier, l'un des fils de Clovis. Anthime, il connaît bien Sidoine Apollinaire, mais il ajoute que pour être un bon Gaulois, il ne suffit pas de manger beaucoup, il faut manger beaucoup de viande. Et tout ça, c'est théorisé. On écrit des traités sur des centaines de pages. Manger local, manger gaulois, c'est être un carnassier vorace face aux envahisseurs romains, adeptes de repas frugaux végétaux. Et le fameux Anthime sera aussi l'inventeur des œufs à la neige, des quenelles soufflées, de la mousseline de brochet. Le troisième larron, c'est Vinidarius, un écrivain noble, auteur du véritable premier ouvrage de cuisine nationale. Il complète, il corrige Anthime. Il dit « il ne suffit pas de manger beaucoup de viande ». Il faut manger beaucoup de viande de porc. Ce qui fait l'identité nationale en gestation, c'est le sanglier, le cochon. Mais pourquoi ? Mais parce que le cochon, c'est l'emblème de la forêt. Autrement dit, de la liberté qu'exaltent les Gaulois face aux Romains qui, eux, sont amoureux des plaines, des landes. Et le porc va rester durablement, et plus particulièrement le lard, comme l'emblème de la table française. J'ajouterai un quatrième personnage, Alcuin, principal conseiller de Charlemagne. C'est à lui que l'on doit le deuxième ingrédient du manger local, le vin. Alcuin, il va organiser la généralisation du vin contre la bière. Et il invente pour cela ce qu'il nomme le manger franc chrétien, qu'il repose sur le remplacement de la bière et de l'hydromel par le vin. Et pour cela, il organise, comme on dit à l'époque, une dispute, une polémique entre deux grands intellectuels, Pierre de Blois et Robert de Beaufeu. Robert de Beaufeu, il défend la bière au nom de la tradition. Et de Blois, il juge que tous les mots qui caractérisent les Anglais et ce qu'on appellera plus tard les Allemands est dû justement à la consommation de la bière. Et Alcuin, Donc Charlemagne tranche en faveur de Pierre de Blois, donc du vin. La France sera donc la nation du porc et du vin. Et ensuite, on a l'étape suivante, extraordinaire, qui est celle des Mérovingiens. Moi, j'aurais beaucoup aimé être un Mérovingien. Non seulement parce que les Mérovingiens mangeaient trois fois par jour, mais parce qu'ils avaient tout à fait compris ce que manger voulait dire. Déjà, les Mérovingiens, ils mangent assis à table et non plus allongés, comme les Romains. Autrement dit, ils mangent assis à table à la façon des femmes, des enfants et des esclaves. Et d'autre part, les Mérovingiens, ils inventent le repas avec leurs épouses et leurs enfants. Ils inventent le repas familial, qui reste une tradition, on peut dire latine.
1: Alors attendez, aujourd'hui. Parce que là, les femmes et les enfants, la plupart du temps, jusqu'à cette époque...
0: Mangeaient séparément.
1: Ah, ça vous ne l'avez pas toujours signalé, donc c'est important quand même.
0: Non, bien
1: ça
0: sûr.
1: Ça existe encore aujourd'hui d'ailleurs.
0: Oui, oui, bien sûr. C'est-à-dire que le fait pour le garçon mâle d'accéder à la table des hommes était un rituel de passage. Ça montrait qu'il devenait un adulte. Mais ce qu'il faut bien voir, c'est que dans toute l'histoire de l'humanité, prenez les Romains. Je veux dire, on sait que les Romains, comme quasiment dans toute l'Antiquité, on mangeait allongé. Mais les femmes n'avaient pas le droit de manger semi-allongé parce qu'on considérait que manger semi-allongé, ça permettait effectivement de penser, de philosopher. Or, une femme ne devait pas accéder à cette dimension. Ce qui ne veut pas dire qu'il n'y avait pas déjà des philosophes femmes. Chez les Mérovingiens, j'ajouterais que le banquet prend une dimension politique particulière puisque le roi est itinérant. D'où la fameuse image des rois feignants dans la charrette tirée par les bœufs. Mais le bœuf, c'est l'animal royal par excellence. Cette image du roi feignant, d'ailleurs, c'est ce que va imposer la dynastie suivante, celle des Carolingiens, pour, en quelque sorte, diaboliser, démonétiser la dynastie précédente. Les banquets sont donc essentiels. Mais dans le banquet mérovingien, on va très vite non simplement faire ripaille, mais inventer des façons de manger qui se veulent toujours plus civilisées. Et on va utiliser, on va reprendre quand même aux Romains l'idée que la viande, la meilleure, c'est la viande bouillie, parce que bouillir, c'est être du côté de la civilisation.
1: Et oui, comme la dernière fois avec les Romains. Non, c'était avec les Grecs, je crois.
0: C'était déjà avec les Grecs, mais c'est surtout les Romains.
1: Des Romains, voilà. Tout ce qui est bouilli. C'est peut-être pas aujourd'hui le cas. Merci, Paul Ariès, avec cet ouvrage dont vous êtes l'auteur, Une histoire politique et de l'alimentation. On se retrouve pour un prochain numéro. On reste sur les Mérovingiens, les Carolingiens.
0: Les Carolingiens, c'est-à-dire la dynastie suivante qui va, je veux dire, c'est le début de la fin, en quelque sorte. C'est la fin de la période heureuse. On va rentrer après pendant plusieurs siècles noirs.
1: Alors moi, je retiens celui qui a inventé les quenelles parce que je pensais que c'était à Lyon au 18e ou un truc comme ça. Là, on est au 5e siècle, je crois.
0: C'est ça, tout à fait.

0: l'histoire politique de l'alimentation ou l'impact politique aussi sur notre production alimentaire. Ce sera peut-être aussi une des réflexions de Paul Ariès, qui est notre invité. Vous êtes auteur de cet ouvrage, donc vous êtes politologue. Alors, effectivement, quand vous dites, par exemple, dans la période gauloise et puis après chez les mérovingiens, d'un coup, on met en avant le vin, on met en avant le porc, on met en avant un certain nombre de choses qui veulent dire certainement que dans la production agricole, on va s'orienter peut-être sur un type de bétail. On va s'orienter, vous nous parliez de l'orge aussi, je crois, chez les Grecs. On va s'orienter sur un type de céréales. Et quand on vous entend au fil des émissions proposées et de votre ouvrage aussi dans sa chronologie, on se rend compte qu'en fait, on est issu de toute une orientation symbolique, politique, quelquefois religieuse aussi, ou tout simplement de caractère, qui vont nous engager aussi dans une production et dans un pays aujourd'hui qui est aussi héritier de tout cela.
1: Bien sûr, c'est-à-dire qu'il existait à l'époque à la fois des politiques agricoles et des politiques alimentaires. Et les deux étaient parfaitement liés. Depuis le 19e siècle, parce que c'était la victoire du libéralisme économique, on a perdu, on l'a totalement oublié, ces politiques agricoles et alimentaires. Le 20e siècle, c'était le renouveau des politiques agricoles, pas forcément bonnes, mais renouveau du principe des politiques agricoles. Moi, ce que j'espère, c'est que le 21e siècle sera, marquera, le renouveau des politiques alimentaires, à côté des politiques agricoles.
0: Politique alimentaire, intéressant. Alors il y a des gens qui sont engagés aussi politiquement pour l'alimentaire, et entre autres aussi beaucoup de médecins et beaucoup de gens de la santé. Alors Paul Ariès, on va revenir aux mérovingiens, vous étiez à cette époque, et carolingiens. On avance tout doucement, on va arriver à notre époque, on en est certain. Vous avez dit c'est une époque où j'aurais bien aimé vivre l'époque des mérovingiens.
1: Oui, mais tout simplement parce que sous les mérovingiens, on avait une classe très importante de ce qu'on appelait les paysans libres. Et ces paysans libres qui pratiquaient toujours la cueillette, comme dans la préhistoire, mais qui étaient aussi d'excellents éleveurs et agriculteurs, bénéficiaient d'une autonomie, d'une sécurité alimentaire extraordinaire. Et puis, je dirais qu'ils étaient soutenus aussi par les puissants dans leur lutte contre la romanisation pour inventer ce qu'allait devenir bien plus tard la table, la gastronomie française.
0: Alors on voit cela aussi, et vous le disiez, bien souvent des réactions aussi à des envahisseurs, à des populations qu'on n'aime pas.
1: Dis-moi ce que tu manges, je te dirai qui tu es.
0: Et je te dirai aussi ce que je ne ferai pas, puisque tu manges comme ça, moi je vais manger
1: exactement.
0: Autrement. Paul Ariès, on revient à la chronologie de votre ouvrage. Nous restituer un petit peu ce cheminement et ce parcours.
1: Si j'avais aimé être mérovingien, je n'aurais absolument pas aimé vivre à l'époque des Carolingiens. Les Carolingiens, c'est la dynastie qui remplace les Mérovingiens. Globalement, elle va régner entre 751 et 987. Le personnage le plus connu, c'est Charlemagne. Et j'avais dit dans la dernière émission que la table carolingienne, c'était le début de la fin de la bonne alimentation, et pour deux raisons. La première raison, c'est l'abandon du principe du roi nourricier. C'est-à-dire jusqu'à Charlemagne, les puissants considèrent qu'ils ont l'obligation de nourrir le petit peuple. Charlemagne n'y arrive pas. Donc on va inventer de bonnes raisons théologiques de dire, mais finalement, si Dieu ne pourvoit pas l'alimentation du petit peuple, ce n'est pas au monarque de le faire. Le monarque ne peut pas se substituer à Dieu. Si le peuple crève de faim, eh bien c'est qu'il a fauté. C'est qu'il a mal agi. Et puis, l'époque carolingienne, c'est celle d'une nouvelle alliance entre le pouvoir politique et l'Église. C'est le début de la christianisation de la table. L'aumône, déjà, va remplacer la distribution politique. Ça va être aussi la répression des modes alimentaires populaires. Le peuple, auparavant, accédait à la viande. Eh bien, on va vouloir que le pain remplace systématiquement la viande. On va vouloir aussi imposer le jeûne, le carême. Et puis surtout, on va relire, réinterpréter le fameux péché de gourmandise. Jusqu'à cette époque, le péché de gourmandise, c'était le fait de manger plus que de raison. C'est-à-dire de prendre son Dieu, comme son ventre, comme une sorte de Dieu. Ce qui est une forme de fétichisme. Le nouveau péché de gourmandise, c'est le fait de prétendre manger au-dessus de son rang social. Le fait que les petits, lui, veulent manger à la façon des grands. Et l'Église va imposer une nouvelle grammaire des aliments qui explique encore au moins en partie nos préférences alimentaires actuelles. Il ne suffit plus, pour être un bon chrétien, de respecter le calendrier des jours gras et maigres. Il faut manger gras et maigre selon son statut social. Le plan de Dieu, c'est que le peuple mange ce qui provient de la terre, notamment les bulbes, l'ail, l'oignon, les poireaux, les échalotes, mais également les racines, navets, raves, carottes. Les légumes dont les feuilles partent de la racine, comme les salades et les épinards, ceux dont les feuilles partent de la tige, comme le chou et les pois, ont un statut légèrement supérieur aux racines. Parce qu'en fait, ce qui pousse dans la terre, c'est plus proche de l'enfer. Donc c'est bon pour le petit peuple.
0: Ça ressemble un peu à votre gâteau, hein. Plus il était haut, plus on pouvait
1: bien sûr
0: manger.
1: Et le classement des animaux obéit à la même logique. Le gibier est supérieur à la viande de boucherie et les oiseaux occupent la position la plus élevée tout en différenciant ceux qui volent le plus haut, c'est-à-dire qui sont plus haut dans le ciel, autrement dit, plus proches de Dieu. Et ce bon manger chrétien va finalement imposer une hiérarchie des aliments totalement opposée à la tradition. Et je dirais qu'on va se mettre à préférer la cuisson directe à la bouillie. Pourquoi ? Parce que la cuisson directe par le feu permet de tout purifier. Le feu purifie tout. Le manger chrétien doit en tenir compte. C'est le moment aussi où on va imposer ce qu'on appelle le blanc-manger. Contrairement aux tables étrangères et à toutes les traditions où on mangeait très coloré. Le blanc, comme la fleur de lys, c'est le symbole de la pureté, de la paix. On va donc coloriser les aliments en blanc. On va préférer les poissons à chair blanche, la volaille, le riz. C'est-à-dire ce qu'on mange, ce sont effectivement des symboles. Et on va mettre en avant une table épicée. Parce que ce qui est épicé, c'est considéré comme chaud. Or, le chaud, c'est le feu. Là encore, le feu, c'est plus proche de la création divine. Cette opposition entre la table des puissants et celle du peuple, avec la limitation de la viande pour le peuple, avec l'interdiction absolue de la chasse, notamment pour le petit peuple, va durer finalement jusqu'à la Révolution française. Donc les puissants mangent bien, mangent du vin, ils peuvent faire de grands banquets. La seule contrainte, c'est que les banquets doivent être silencieux. Un peu sur le modèle des monastères, et on va par exemple écouter la lecture de textes sacrés. Le petit peuple, lui, mange principalement du mauvais pain. Il mange aussi son vin, comme on dit à l'époque, car le vin est surtout utilisé pour ramollir et rendre comestible le pain. Les compléments du pain sont très pauvres et le peuple se rabat sur des aliments de substitution, comme des végétaux sauvages. Le pain de disette se répand, c'est-à-dire c'est un pain qui est fait avec des racines de fougères, avec des chatons de noisetier. La seule exception, et ça, ça va durer pendant des siècles, c'est la châtaigne. La châtaigne, c'est l'aliment populaire par excellence. C'est l'aliment consommé, mais voulu par le peuple, parce que la châtaigne lui donne une grande autonomie. Et c'est finalement l'époque suivante, la table de la monarchie absolue, qui va permettre à la table française de connaître, je dirais, un nouvel envol et de dépasser l'obscurantisme religieux.
0: Alors la châtaigne pour la région où nous touchons une partie de la population, effectivement, posait problème aussi à la royauté, hein, parce qu'on disait que ceux qui faisaient, qui transformaient cette châtaigne, hein, qui la produisaient, étaient des feignants, et en plus, ils avaient le temps de pavoiser, de discuter, de dialoguer et de s'opposer à la royauté. Donc voilà pour un autre discours sur la châtaigne. Merci Paul Ariès. C'est incroyable comment en fait, selon, alors c'est des civilisations, hein, il ne s'agit pas juste de générations, on peut orienter notre regard, même nous-mêmes en tant que citoyens, sur ce que l'on mange, sur ce qui est bien. Et je me rappelle, et vous allez peut-être réagir, être allé dans un pays du Maghreb, ayant travaillé là-bas, et me souvenir que moi qui aimais les légumes, et particulièrement des légumes sains venus de son jardin, eh bien dans le jardin il y avait des légumes, mais on ne les mangeait pas, on allait les vendre aux touristes, et j'avais été choqué. Alors dans ce que vous racontez, c'est un peu ça, parce que le légume, j'ai compris après, c'était pour les pauvres, voire les moins que rien. c'est partout.
1: Voilà, c'est-à-dire qu'il y a une grammaire des aliments. Les aliments sont connotés, sont marqués, et ce qui nous semble aujourd'hui particulièrement noble était déprécié auparavant. Mais il n'y a pas forcément si longtemps. Je me souviens par exemple de Jean-Paul Sartre, le philosophe Jean-Paul Sartre, qui disait préférer les desserts industriels à un fruit, parce qu'un dessert industriel résulte du travail humain. C'est-à-dire qu'il appartenait effectivement à une tradition multimillénaire. Mais j'ajouterais quelque chose qui me tient vraiment à cœur pour avoir travaillé depuis plus de 40 ans sur l'alimentation. Je suis convaincu que la table des pays les plus riches économiquement, c'est-à-dire la nôtre, est la table aussi la plus pauvre sur le plan culturel, sur le plan rituel, sur le plan symbolique. C'est-à-dire que les pays pauvres économiquement ont dû compenser cette pauvreté par une richesse humaine.
0: Alors, en même temps, dans la ruralité, c'est intéressant. Vous parliez de banquets. Moi, j'habite dans un petit village aussi où il y a encore ce genre de fêtes hein, autour de plats typiques ou de saisons, tout simplement. Et c'est vrai que ce sont des moments qui sont quand même privilégiés. Et on peut parler aussi de ruralité et de vie à la ville aujourd'hui, parce que là, les pays riches, les pays pauvres, il y a aussi de grandes différences hein, dans les pays. Hein.
1: Bien sûr,
0: vous avez raison. La ruralité a gardé encore ce côté de repas qui commence à midi, qui finit d'ailleurs, moi je suis épuisé, à 17h, 18h.
1: Hein. Oui. Le repas, le banquet reste structurant dans les milieux ruraux. Pourquoi ? Parce qu'ils sont héritiers de cette très très longue histoire. Je dirais que la modernité, notamment la modernité urbaine, a accouché de quoi ? Des fast-foods. J'ai toujours utilisé une formule pour dire que McDo, c'était pas avant tout dans la bouche que ça avait mauvais goût, mais dans la tête. C'est-à-dire c'est une alimentation infraculturelle qui vise les sensations organoleptiques de base, le sucré, le salé, le craquant, le croustillant. C'est-à-dire c'est pas une alimentation qui permet de grandir sur le plan humain.
0: Et la base aujourd'hui, dans la publicité, vous l'avez remarqué, d'ailleurs c'est le seul McDo en France qui est vert, tout le reste dans le monde est rouge, hein, on connaît l'histoire avec McDo en France, c'est la convivialité. L'esprit d'entreprise, etc. On est resté quand même sur ça, alors qu'en fait, dans les repas de famille, c'est pas mal aussi. Merci Paul Ariès. Une histoire politique de l'alimentation. On n'a rien contre McDo, bien sûr. C'était juste histoire de parler de type de nourriture liée aux civilisations. À bientôt pour d'autres sujets. On passe à quelle époque ? Oh, je crois qu'on va arriver à la révolution.
1: Ce qu'on va montrer ensuite, c'est que notre table. On a montré que la table française est tributaire des tables de l'Antiquité. Eh bien, ce que je voudrais montrer, c'est qu'elle aussi est la conséquence d'un triple volontarisme politique, de la monarchie absolue, de la philosophie des Lumières et de la Révolution française.
0: Rien que ça.
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1: Il est 19h.
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3: Si on voyait l'avenir, ce serait bien plus facile, parce que quelquefois des situations qui sont délicates, difficiles ou qu'on ne comprend pas peuvent tout à coup devenir claires, parce que on s'est préparé. Ben, par exemple, pour des gens qui font des voyages, ben, des petits voyages vont servir à un grand voyage. Je vous regarde en souriant, Marie-Pierre, bonjour.
4: Bonjour.
3: Marie-Pierre Péchou, aumônière. La prison des Baumettes, ça vous dit quelque chose?
4: Ah oui, bien sûr. Oui, bien sûr.
3: Ah, ça, c'était des visites, hebdomadaires, je crois. C'était des visites pendant 10 ans, c'était combien de fois par semaine ou par mois?
4: Ah, moi, je faisais 2 jours et demi par semaine.
3: Deux jours et demi par semaine. Avec votre petit sac, votre petite machine à café, enfin à l'époque, je ne sais pas s'il y avait tout ce qu'il faut sur place, évidemment, dans les prisons. Mais vous venez avec votre Bible, donc avec un autre regard sur l'existence, avec des personnes qui ont été cabossées, mais qui ont cabossé aussi la vie, l'existence, ou le porte-monnaie d'autrui, ou la voiture, ou je ne sais quoi, hein, pour des délits, jusqu'à 27 ans, vous nous aviez dit, pour ceux qui étaient le plus longtemps dans ces prisons. Alors ce qui va nous intéresser aujourd'hui, nous, c'est de parcourir avec vous ces rencontres que vous avez faites pour des situations, pour des publics en détention particulière, et les passages bibliques, puisqu'on est dans une émission spirituelle, qui vont coller avec. Et aujourd'hui, vous avez choisi un passage assez ancien, de l'Ancien Testament, c'est ce qu'on dit pour la Bible, une personne qui va devenir reine, et vous l'avez utilisé, je ne sais pas si on peut dire ça ainsi, dans des cas de figure particuliers. Vous en direz un peu plus?
4: Oui, oui, donc on parle de la reine Esther. Donc au début, c'est une juive qui vit en Perse. Et la reine est destituée, la reine en place est destituée parce qu'elle a refusé de répondre à l'ordre du roi, donc elle est destituée. Et voilà, une campagne s'organise et on réquisitionne toutes les jeunes filles du pays pour trouver la nouvelle reine. Et Esther en fait partie. Elle va changer de nom parce qu'elle s'appelle Hadassa. Et elle va changer de nom et être dans ce harem qui vivra différentes étapes. Et la dernière étape, c'est de rencontrer le roi et de passer du temps avec le roi. Et moi, je parle de cette femme parce qu'au final, si elle est là, elle ne l'a pas choisie. On pouvait imaginer qu'elle avait peut-être un amoureux. En fait, on ne parle pas du tout de sa vie sentimentale avant qu'elle soit là. Mais elle n'a pas le choix. C'est-à-dire qu'elle doit quitter sa vie avec force pour rentrer dans une injonction du roi. Et voilà, le roi cherche une nouvelle reine. Et on sait très bien que ces femmes, quand elles sont dans le harem, elles peuvent plus sortir. Elles ont une vie complètement différente en dehors de la société. Et voilà, moi, je leur dis, voilà, il y a des femmes dans la Bible, particulièrement Esther. Elle a pas choisi. Elle s'est trouvée dans une situation où, en fait, compte, ben voilà, elle était emportée par un mouvement. Et au final, elle se trouve donc dans le texte, donc un moment dans l'évolution du texte. Eh ben, elle risque de mourir aussi. C'est-à-dire que, à un moment, elle doit prendre parti, alors que déjà elle est enfermée dans quelque chose, elle n'a pas le choix. Mais dans ce contexte-là, elle a à choisir.
3: Le cercle infernal qui peut arriver de relations qui nous emmènent ou nous entraînent à commettre des actes où ben, on n'a même pas le temps de réfléchir, pas le temps de réagir, ou je ne sais pas, je me vois bien à la voiture avec deux amis, puis d'un coup ils viennent de braquer une banque, puis ils me disent « Allez, tu prends la voiture, tu démarres et tu vas vite, t'as pas le temps de réfléchir, hein, évidemment. » Bon, là j'exagère un peu. Mais Marie-Pierre, vous avez en plus choisi un passage particulier quand on est dans un tourbillon, et là pour une personne en détention qui nous écoute peut-être. Eh ben, voilà, il y a peut-être une autre raison, enfin, ou en tout cas une deuxième lecture, on va dire.
4: Oui, en fait, tu mérites pas d'être là parce que tu n'as pas maîtrisé ce qui s'est passé, mais au final, tu es là. Alors moi, ce que je dis, voilà, le texte que je voudrais t'offrir, c'est celui-ci. Donc là, on est dans Esther, donc c'est un livre qui s'appelle Esther, hein, comme le nom de la reine, au chapitre 4. Et là, il est dit, c'est son oncle qui lui parle, hein, à Esther, il s'appelle Mardoché, et Mardoché dit à Esther, qui sait, c'est peut-être pour une situation comme celle-ci que tu es devenue reine. C'est-à-dire qu'à un moment, Esther, regarde, on ne sait pas trop pourquoi tu es là, mais maintenant tu peux te dire, maintenant que je suis là, est-ce que je n'ai pas un rôle à jouer? Est-ce que je n'ai pas une parole à donner, quelque chose à faire? Quand je dis ça, c'est qu'il m'est arrivé de rencontrer des personnes qui avaient une certaine influence. Et moi, je leur dis, écoute, tu es là, ok, mais est-ce que dans cette situation qui est dramatique, est-ce que tu n'as pas un acte à poser? Est-ce que tu n'aurais pas quelque chose à faire? Parce qu'il y a des personnes en détention qui ont du pouvoir, quoi, du pouvoir un peu des caïds, hein, des choses, des gens comme ça. Et parfois, ils vont être des facilitateurs. Ils vont nous aider à débloquer une situation. Par exemple, si quelqu'un est haï dans un couloir, et si c'est ça, on dit, écoute, tu veux pas réintégrer, réhabiliter cette personne-là? Parce que regarde la souffrance que ça engendre. Et toi, tu fais partie du culte, tu fais partie de cette communauté. Et moi, je te demande, ben, tu es là, est-ce que tu as pas quelque chose à poser, mais qui soit dans le sens de la vie, qui soit dans le sens de l'ouverture, de l'amour? Et moi, je t'invite à peser ça.
3: Peser sa vie et repeser ses actes à la hauteur peut-être de ce que l'on se transforme. Une action peut avoir plusieurs lectures. Là, vous étiez Marie-Pierre Péchoux, je le rappelle, vous êtes aumônière, dans un passage d'Esther, dans lequel, effectivement, on ne sait pas la raison pour laquelle on se trouve quelquefois... Alors, pas pour tout le monde, hein, c'est pour des cas particuliers de détenus. Ils ont été pris dans un tourbillon et ils sont là. Mais alors, que faire de positif avec ça? Comment on peut, en fait, l'utiliser en le transformant du négatif au positif? C'est un peu ça, Marie-Pierre?
4: Oui, c'est ça. C'est qu'au final, tu vas être en détention tant d'années. Eh bien, comment tu veux les passer, ces années? Ben moi, je te propose de donner du sens, de donner du poids à ces années. Tu peux les passer avec Dieu, tu peux les passer sans Dieu. De toute manière, tu sortiras de la détention. Et ça, c'est important. Mais je dis, mais voilà, cette histoire nous dit que les passer avec Dieu, ça te demande peut-être de dire quelque chose, de faire quelque chose.
3: Ça me rappelle un film, hein, qui était aussi un livre et surtout une vie d'une personne. C'est une histoire vraie. Hurricane Carter, qui était un boxeur et qui a été en détention pendant, je crois, une trentaine d'années, hein, quand même pas rien, alors qu'il n'avait pas commis un meurtre. À l'époque, c'était les meurtres raciaux. Et il va passer sa vie à étudier, à lire la parole, etc. Et il va avoir un retour de champion. Et on va lui donner, en fait, un titre de champion du monde qu'on lui a volé. Et après, il va comme ça faire du bien à beaucoup de gens. C'est un peu ça, ce cheminement de... En fait, 30 ans, c'est quand même loin, mais on peut rendre utile quelque chose qui est complètement absurde.
4: Oui, en fait, moi, c'est vraiment ce que je propose. Je dirais que, voilà, tu es là, donne du sens, donne un autre sens à ta détention. Ne la subis pas et essaye de développer des qualités qui vont faire du bien aux autres, qu'elles le méritent et qu'elles ne le méritent pas. Je veux dire, ça ne t'appartient pas, mais essaye de laisser parler ton cœur. Essaye de rentrer dans un chemin de bienveillance pour justement apporter une différence, déjà pour toi, mais pour d'autres aussi qui sont là.
3: Est-ce que vous l'avez vu, cette transformation, avec des exemples de situations où la personne s'est mise à essayer de faire le bien autour d'elle pendant le temps qu'elle était en prison?
4: Ah oui, pas qu'une personne, plusieurs personnes. Il y a des personnes qui sont là, qui sont dans la cour, qui vont aider, peut-être protéger aussi d'autres. Parce que moi, je leur ai dit, c'est qu'on est une communauté. Donc moi, je l'appelais ça l'église des Baumettes. C'est notre église. Et celles qui sont ici, on va essayer déjà de ne pas se dire, de ne pas dire toute son intimité. Mais on va essayer d'avoir un code entre nous, c'est qu'on va se soutenir à l'extérieur. Et moi, je vous invite aussi à prier les unes pour les autres. Et dans le CD, donc dans le centre de détention, parce qu'au Baumet, il y a centre de détention et aussi maison d'arrêt. Donc, il y a un étage qui est ouvert au centre de détention. Et là, je disais aux filles, faites des petites réunions de prière. Et moi, j'ai assisté à des réunions de prière où on était 4-5 dans la cellule, parce que les portes sont ouvertes. Et on pouvait prier les unes pour les autres, sans savoir ce qui s'était passé auparavant, dans leur vie passée. Mais on était dans du quotidien. Et on pouvait leur dire, on pouvait prier pour une qui avait envie de se suicider, par exemple, parce qu'elle était, c'était très compliqué, pour une qui était très en colère. Enfin, voilà, et on a créé une communauté comme ça.
3: Carrément un groupe. Hein. Merci Marie-Pierre Péchoux, émission donc ayant pour public les publics en détention. Alors là, vous repartez, je crois, en aumônerie. C'est fait, ça va se faire. Un mot sur ce départ en aumônerie dans les prochains mois, je crois.
4: Oui, alors comme j'avais quitté quelques années, donc je refais les démarches. Et là, j'attends l'enquête de la police. Et je verrai après si c'est OK.
3: Vous avez une enquête de la police pour être sûr que vous n'êtes pas sous influence ou que vous êtes là pour passer du matin. Ah oui, on imagine, oui, bien sûr.
4: Oui, quand j'avais été au Baumet, l'enquête de la police, elle avait duré quelques mois. Et après, vous êtes convoqué et vous rencontrez quelqu'un qui veut savoir qui vous êtes. Et après, ben voilà, vous pouvez rentrer. Mais bon, après enquête hein, quand même.
3: Allez, on vous laisse sous enquête. Merci Marie-Pierre Péchou. Et puis, on se retrouve pour un nouveau numéro.
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1: Bonjour Claire Noué, je suis secrétaire direction de l'Office de tourisme de Mende et je vais donc vous présenter le programme pour ce mois d'août. Le dernier rendez-vous qu'on vous propose de retrouver, ce sera le rallye Terre de Lozère, bien sûr, puisqu'il revient sur les terres lozériennes. Ce sera du 28 au 30 août, le rallye qui compte bien sûr comme une manche du championnat de France, des rallyes terres, ainsi que le championnat de France des rallyes terres BHEC. Et c'est le 15e, donc, cette année. Vous pourrez retrouver donc environ 130 voitures modernes et 30 historiques qui seront bien sûr situées sur la place du Foirail avec un départ à 7h pour les concurrents. C'est organisé par l'Association sportive automobile de la Lozère. Donc, il y aura une arrivée le samedi vers 18h et le dimanche, arrivée finale et remise des prix vers 16h. Vous pourrez en tout cas les retrouver sur le Foirail autour de ces horaires-là pour bien sûr admirer et les pilotes et bien sûr les véhicules. Pour ce mois de septembre, c'est une exposition qui va se tenir donc du 1er au 23 septembre qui s'intitule « Nuances sauvages ». Ce sera à la médiathèque Lamartine. Il s'agit en fait d'une exposition d'une série de 24 clichés du photographe mandois Benoît Collomb et qui est proposée dans le cadre du bicentenaire de la photographie. Et c'est l'occasion en fait de rendre hommage à la nature, de montrer ce qu'il n'est pas nécessaire d'aller au bout du monde pour saisir la beauté des paysages, de sensibiliser aussi le public à la fragilité de notre écosystème. Et donc vous pourrez apprécier toute cette exposition donc à la médiathèque Lamartine sur quasiment tout le mois de septembre, et l'entrée donc est libre. Ensuite, je vous propose de retrouver le forum des associations, ce sera le samedi 5 septembre, ce sera l'espace événement Georges Fraîche de 10h à 17h, et ce sera l'occasion bien sûr de rencontrer les 130 associations sportives, loisirs, jeunesse, culture et caritatives aussi, de la communauté de communes Cœur de Lozère, et bien sûr pour demander tous les renseignements et pouvoir s'inscrire aussi pour l'année à venir. Et puis bien sûr, vous pouvez toujours retrouver donc tous ces événements et nous demander des précisions sur les dates sur donc le site internet de l'office, donc sur www.mende-coeur-lozère.fr ou en nous appelant par téléphone au 04 66 94 00 23.

0: Bonjour à tous. Alors aujourd'hui, nous sommes à Ispagnac, dans le jardin de Jean-Jacques Dufetel, pour découvrir un petit peu ce jardin et ce qu'il faut faire au jardin en ce début d'automne. Nous sommes avec l'association Jardin Nature 48. On est donc une quinzaine de personnes et on écoute Jean-Jacques nous expliquer ses secrets de jardinier.
1: Donc là, la tomate, ça a été quand même une année difficile. Alors les tomates, là, elles sont très très mal taillées. Hein. Je vous le dis, en principe, je ne laisse pas les tomates comme ça. Là, je les ai laissées comme ça parce que je pense que c'était le premier traitement anti-maladie que je pouvais faire pour elles. C'est que trop taillé a tendance à faire arriver plus vite la maladie. En plus, sous serre, là, j'ai eu 15 bouquets de fruits par tomate. Alors qu'une tomate, en principe, on laisse 5 bouquets de fruits. Mais sous serre, je me suis dit que la saison durerait beaucoup plus longtemps. Donc, je les ai laissées faire un peu ce qu'elles voulaient. Et la preuve, c'est les deux derniers pieds que j'ai peut-être, mais ils sont pas très malades. Et il y a encore de belles tomates, bien rouges. Par contre, je les prive d'eau. Hein. Là, elles souffrent. C'est pas beau. Hein.
2: Ça, c'est tes plants, ça?
1: Alors, c'est mes plants.
2: Et c'est quoi comme...
1: Alors ça, c'est une variété hybride qui s'appelle Ikram. Ce sont franchement, c'est la tomate en grappe du commerce. Hein. Qui est bonne,

0: Sur la laisse, comme ces grappes que vous voyez là, je ne sais pas si vous voyez. Et là, vous avez des grappes écarlates. Ça fait 15 jours qu'elles sont comme ça. Je ne les arrose pas, je ne les ramasse pas. Elles n'éclatent pas parce que je ne les arrose pas. Et par contre, dans la serre, là, il fait quand même à peu près entre 25 et 30 tous les jours. Et là, elles prennent du sucre. Hein. Voilà. Donc là, il reste quoi? Il reste des aubergines quand même encore. Hein. Le jardin de l'été. Hein. Il reste quand même des poivrons que j'ai semés moi-même. Fandango. Rouge, vert, marron. Il reste du poivron petit marseillais. Ils sont super beaux, ceux-là. Et c'est les meilleurs. Vieille variété. Spécial pour manger en salade.
1: Et les melons, vous en avez eu?
0: J'en ai eu.
1: Oui.
0: Oh, une vingtaine, j'ai mis 6 pieds. Le melon, c'est aléatoire. C'est une culture un petit peu délicate parce qu'il n'y a pas que la chaleur qui entre en ligne de compte. Il y a la taille. Voilà. Donc là, il reste du jardin 2021, si je peux dire. Ce sont des haricots coco blanc gros Sophie. Je cherchais mon mot. Haricots coco blanc gros. Ils sont, c'est des haricots pour faire un peu tout. On peut faire aussi le cassoulet. On peut faire très polyvalent. Moi, je les ramasse frais.
2: Ils sont grimpants, normalement.
0: Comment? Ils sont pas grimpants, mais le haricot, il y en a certains qui s'amusent à grimper. Mais ils sont nains. Alors celui-là, je l'ai laissé hein, parce que je pouvais rien faire pour lui. Je n'allais pas lui mettre une rame. Ouais. Comme quoi, à mon avis, il a un gène de ses ancêtres, d'autres haricots grimpants, qui est ressorti. Ou alors c'est le semencier qui m'a vendu des graines avec dedans quelques haricots grimpants. Voilà. Bon, donc c'est des haricots que je ramasse frais parce que là ils n'auront pas le temps de devenir secs avant l'automne. Je ne pourrai pas les laisser sur le pied un mois de plus. Donc là, dans environ 8 jours, je vais ramasser et cosser. Et ça, je mets au congélateur. Comme ça, je suis sûr de ne pas avoir de charançon. Ça, j'aime pas trop le congélateur, mais là, pour ce genre de choses, c'est mieux. Il y a des raies d'asperges partout qui ont été débutées déjà.
3: Donc, c'est débuté là.
0: Alors là, c'est débuté à moitié. C'est-à-dire que la raie, elle est ici, là où est l'asperge. Hein. Elle venait jusqu'ici. Donc j'ai enlevé la butte que j'ai mis où j'ai pu, pas là parce qu'on marche. Donc je l'ai mis ici, à moitié. Donc arrivé le mois de février, je vais tout biner comme il faut. Je mettrai soit du compost, soit un engrais organique, si j'ai pas de compost. Ou du fumier, quelque chose, et je vais reboucher. Je vais refaire une belle raie d'environ 20 cm, 30 cm de haut, où les asperges vont pousser. J'ai enrichi en sable, parce que l'asperge, c'est vraiment, ça demande des terres sableuses. Donc j'ai enrichi en sable et en matière organique, comme tout. Hein. Donc c'est très très très souple. Parce que l'asperge, plus elle pousse dans un sol souple, plus elle est belle. Ça, voilà.
3: Et quand est-ce qu'elles ont été coupées?
0: Je les ai coupés la semaine dernière.
3: La semaine dernière.
0: Un petit peu tôt.
3: Donc en septembre.
0: Mais il fallait que je commence
3: septembre.
0: Par un bout du jardin parce que c'était, j'avoue, je m'étais laissé avoir par l'herbe à la fin d'année. La seule manière que j'ai de nettoyer mes raies d'asperges, j'ai dit tu vas, tant pis, c'est 15 jours trop tôt. J'ai débuté comme ça en même temps, j'ai désherbé. On fait aussi avec le temps qu'on a et il m'en manque. Voilà. Après, c'est pas maintenant qu'elles allaient continuer de pousser. Je veux dire, s'il avait gelé un petit coup, elle serait jaunie et ça revenait au même. Voilà.
4: Donc, tu n'as jamais l'asperge grandissante passer tout l'hiver comme ça?
0: Non.
4: Ah oui, d'accord.
0: Non.
4: Tu es obligé de la couper.
0: La culture traditionnelle des asperges, mais je pense qu'ils ne font pas ça dans l'agriculture moderne, mais la traditionnelle de l'asperge, c'est on débute à l'automne et on rebute au printemps. Si tu veux des belles asperges, tu peux faire que comme ça. On coupe, on débute. Tu peux laisser les fans. Moi, je pense que si tu les laisses, elles vont s'avachir. Avec la neige, le froid, je pense qu'il y a aussi un autre défaut qu'ici, on ne connaît pas. Dans le midi, l'asperge a des ravageurs, des insectes. Je ne connais pas leur nom, mais qui mangent toutes les cultures d'asperges. Les ravageurs, ils hivernent dans les tiges d'asperges. Donc, c'est une des rares choses, les tiges d'asperges qu'il faudrait brûler. Ce sont des vers qui, si vous les laissez l'année prochaine, ils vont se mettre dans vos asperges, ils vont les grignoter, elles vont mourir. Ici, on n'a pas trop le problème parce que ce n'est pas des cultures intensives.
3: En ce début d'automne, nous sommes avec l'association Jardin Nature 48. On est donc une quinzaine de personnes et on écoute Jean-Jacques nous expliquer ses secrets de jardinier.
0: Septembre-octobre, tout ce qui est crucifère, La famille des crucifères, c'est une famille de plantes qui n'aiment pas trop la chaleur, à la base déjà. Donc les crucifères qui poussent vite, sans problème, je pense à la roquette. La roquette, en plus, semée à l'automne, on évitera les altises qui vont toutes les perforer. Donc, roquette. On peut semer aussi donc les crucifères, tout ce qui est. Il y a des fèves qui se plantent à l'automne aussi. Alors, dans le sud-ouest, dans le midi, Hispaniaque, on est un peu juste. Il ne faut pas le faire à la montagne. À l'automne, on peut semer les fèves. De Séville, d'Agualdouce, il y a des fèves d'automne aussi. On peut semer
5: les petits pois.
0: Et on peut semer aussi les aliacées. Bah, semer, c'est un grand mot, repiquer. On peut semer les échalotes grises. On peut semer l'ail. Voilà. Donc, il faut se méfier pour l'ail. De le semer un petit peu sur but pour pas qu'il soit trop à l'humidité l'hiver, parce que l'ail est sensible plus à l'humidité qu'au froid. Donc, l'ail, l'idéal est de le planter fin octobre. Dans une terre qui se ressuie bien, il ne faut pas que vous plantiez l'ail si votre terre est vraiment argileuse, froide et humide, et que l'hiver, ça risque de lui être fatal. Sinon, l'ail, vous allez le planter comme les oignons. Moi, je plante très tôt au printemps. L'ail, les oignons, les échalotes, je plante fin février. Donc l'ail, l'oignon, les échalotes, ce sont des plantes qui supportent très bien le froid et qui font bien mieux quand on les plante tôt que tard. Donc moi, ce sont des plantes que je plante en fin février, début mars, au plus tard.
1: Est-ce qu'on en trouve?
0: Oui, on le trouve en février, ces légumes-là. Voilà. Et c'est des récoltes que vous ferez autour du 14 juillet. Et c'est pareil, là on va faire de l'écologie sans s'en rendre compte, parce que quand on sème des choses tôt comme ça, qui sont très bien adaptées au froid, on les arrosera très peu. On évite tout le juillet-août d'avoir à arroser ces oignons, alors qu'ils pouvaient être très bien plantés 2 mois plus tôt, et ne pas être arrosés du tout, et ils font que mieux. J'achète un petit sachet de bulbilles d'oignons, d'ail, ça j'achète, hein. J'achète pas les échalotes, s'il m'en reste, je mets les miennes, si elles sont belles et saines. Par contre, les oignons, eh ben, j'ai pas d'oignons, puisque je les laisse pas monter à graines, et je fais pas des graines d'oignons. Donc j'achète les petits bulbilles, ça vaut environ 3 euros les 200. C'est quand même économique. Moi, le jardin, ça doit être économique. Ça doit donner à manger.
6: Ça, la jardinerie, la forêt, là.
0: Oui, les oignons, ça se trouve partout. Ça se trouve même dans les grandes surfaces, en février, mars. Il faut juste faire attention dans les grandes surfaces, parce que si vous prenez du Stuttgarten, vous serez... On est d'accord sur la variété. Il faut essayer de les presser un petit peu pour voir s'ils n'ont pas resté 3 semaines sur le rayon du grand magasin à 25 degrés. Parce que là, ils sont mous. C'est pas très bon. Ou très sec. Donc, quand vous achetez, vous tâtez. Les échalotes, les oignons, l'ail, ça va, c'est toujours assez dur, on peut pas voir. Mais l'oignon, faut tâter que dans le sachet, les oignons soient bien brillants, bien sains et bien durs. Et pas germés. S'il y a des germes grands comme ça, n'achète pas. Il faut pas croire que quand on va planter un oignon avec le germe qui dépasse de la terre, on gagne du temps. Cela, il faut pas les planter. L'oignon, je vais y revenir, je pense, moi. L'oignon peut aussi se semer. Donc là, vous achetez un sachet d'oignon. Là, l'avantage, c'est que vous pouvez faire toutes les variétés que vous voulez. Vous semez vos graines d'oignon le plus tôt possible, début février.
5: À début février.
0: Ah oui, février. Ça fera des bulbilles d'oignons à planter en mai, que vous plantez en mai, et ça vous fera des oignons au mois d'octobre. Mais alors là, il faut pouvoir le semer très tôt. C'est la difficulté pour le jardinier amateur, surtout s'il est dans des endroits où le climat est un petit peu juste. Donc là, je conseille l'oignon d'acheter les petits bulbilles. Ça vaut 3 francs 6 sous. Pour 3 euros, vous avez 200 oignons à la fin. Faut pas s'embêter.
6: Mais c'est moins cher que les plants. Hein.
0: Ah, les plants, c'est plus cher. Les oignons doux de Cévennes, bon, en plus, ils abusent un peu parce que l'oignon doux des Cévennes, du coup, ça fait vendre. Donc, c'est un peu la mode. Donc, ils vont les vendre plus cher. Vous achèterez à peu près 5 euros les 50 oignons en plants. Alors, je fais une belle raie avec mon butoir à patates. D'environ 10 cm de profondeur, mais je ne bouche pas tout à fait. Il ne faut pas trop boucher les oignons, les os, les échalotes. Je dirais, le bulbis, il faut le planter à peu près 3 cm sous terre. 3-4.
6: Quand même deux sous terre. Quoi.
0: Oui, mais attention, il faut éviter les terres trop argileuses, trop lourdes, trop humides, où l'oignon risque de pourrir. Et pas de fumure organique trop fraîche. Parce que si tu mets du fumier de mouton qui sort de l'étable et de l'eau et une terre lourde, les oignons vont pourrir. Il vaut mieux une terre pauvre qu'une terre riche.
3: Voilà, on était à Ispagnac, dans le jardin de Jean-Jacques Dufetel, avec l'association Jardin Nature 48, et on découvrait un petit peu le jardin et les secrets de jardinier de Jean-Jacques.

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0: Histoire des mines des Cévennes, chronique de Michel Vincent. Michel Vincent, bonjour.
1: Bonjour.
0: Vous êtes l'auteur du livre Les mines des Cévennes. Aujourd'hui, ça n'est pas un parcours que vous nous faites découvrir, mais plutôt une façon de faire.
1: Oui, effectivement, c'est le triage du charbon, parce que c'est quand même, c'était important. Et alors, au début de l'exploitation, le charbon était vendu tout venant, c'est-à-dire dès qu'on sortait de la galerie, on le vendait aussitôt. Alors, il y avait bien sûr à l'intérieur des impuretés, des cailloux, du bois, de l'argile. Enfin, le charbon n'était pas du tout trié ni lavé. C'est seulement vers 1750 que débuta le triage manuel, mais en Angleterre. Donc on mettait le charbon sur de grandes tables et là des personnes étaient chargées d'en retirer toutes les impuretés. Bien sûr, c'était pas parfait comme triage. Et en Belgique, ça se produisit vers 1810, en même temps que les mines Cévenol qui adoptèrent le tri manuel. Alors ce tri manuel était surtout fait par du personnel féminin et ça se pratiquait sur la place, donc sur devant, en plein air, devant les puits de mine, dès que le charbon sortait. Alors le charbon, dès qu'il remontait des galeries, il était dirigé sur ces tables de tri et une centaine d'ouvrières étaient là avec de grands tabliers, de grands foulards et elles étaient chargées d'enlever toutes les impuretés. En 1958, la Grand Combe quand même employait 360 personnes au triage du charbon qui était encore manuel. Le plus ancien procédé donc de lavage du charbon ensuite, parce que quand il était il fallait le laver, était le système des réolaveurs, c'est-à-dire le charbon était mélangé à de l'eau, on faisait des remous et par gravité faisait descendre les impuretés et le charbon restait en surface. Le charbon étant plus léger que les pierres, il flottait entre deux eaux. Ce procédé qui est très simple en fait, mais nécessitait beaucoup d'eau, et c'est ce qui salissait les cours d'eau, le Gardon à l'époque, était quand même pas parfait, beaucoup d'impuretés encore restaient mélangées au charbon. Alors on mit au point d'autres procédés, notamment un bac à piston qui faisait remonter le charbon à la surface. On y envoyait de l'air par-dessous et le charbon étant plus léger remontait à la surface, qui permettait ensuite d'évacuer les impuretés. On employait un fort courant d'air qui traversait une grille et donc les déchets passaient en dessous et étaient évacués, qu'on entreposait ensuite sur le carreau. Alors le dernier procédé qu'on a utilisé dans les mines Cévenol était celui qu'on appelait la liqueur dense. C'est-à-dire, il était utilisé d'ailleurs uniquement au lavoir de la Grand Combe, de Trescol et de Ricard. Malgré ce, c'est l'avoir utilisé encore le système avec un courant d'eau. Alors la liqueur dense, c'est un mélange d'eau et de fine poussière de fer qui alourdissent l'eau et le charbon qui est plus léger remonte à la surface. C'était très simple, mais il suffisait d'en avoir eu l'idée.

0: Sophie Soir.
1: Sophie Couserat.
2: Soyez les bienvenus. Si vous nous rejoignez pour cette nouvelle tranche d'information, on est ensemble pendant les 30 prochaines minutes avec au programme des chroniques, des reportages et bien sûr de l'actualité. Ça commence tout de suite à la une. Dans l'Himalaya, 3 jours après la monumentale vague de boue qui a déferlé dans les vallées de la chaîne montagneuse, un dernier bilan provisoire évoque près de 700 morts et les secours sont toujours à pied d'œuvre pour tenter de retrouver des survivants parmi les près de 3000 disparus. Faut-il rouvrir la porte à l'Union européenne ou bien la laisser fermer? Les électeurs et électrices votent depuis ce samedi matin en Islande pour répondre à cette question. Un référendum qui s'annonce serré selon les sondages. Et puis la rentrée politique que l'on continue en France avec la présidentielle de 2027 à l'horizon et le chef des socialistes Olivier Faure est pressé par son camp de se mettre sur la ligne de départ.
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2: La reconstruction des zones sinistrées pourrait se compter en milliards de dollars. C'est ce qu'affirme le ministre népalais des Affaires étrangères, Shishir Khanal, 3 jours après les crues meurtrières qui ont coûté la vie à près de 700 personnes dans l'Himalaya. Au Népal et en Chine, les secours se pressent pour tenter de retrouver près de 3000 disparus. Dans un premier temps, le gouvernement népalais avait décliné l'aide proposée par les pays étrangers pour renforcer ses opérations de sauvetage avant de changer de position et pointer des besoins spécifiques dans certains domaines. Mélissa Barra.
3: Les secours népalais ne cessent de retrouver de nombreux corps à une centaine de kilomètres dans d'autres régions en aval de la zone la plus touchée. Sur ce point, l'aide internationale serait précieuse, a indiqué le ministre des Affaires étrangères, Shishir Khanal. Il faut des tests ADN et toute la technologie de pointe pour procéder à l'identification des corps. Les hôpitaux sont saturés et les morgues improvisées se multiplient dans des bâtiments désaffectés à l'ouest de Katmandou. Conserver les corps sur plusieurs semaines requiert de puissants climatiseurs et des sacs mortuaires adaptés. En parallèle, des travailleurs des infrastructures hydroélectriques sont toujours piégés dans des tunnels et des centrales souterraines profondément enfouies sous la boue. L'association des producteurs d'électricité indépendants du Népal indique que plus de 900 personnes manquent à l'appel. Les secours n'ont pas les moyens de les atteindre. Là aussi, le gouvernement assure avoir sollicité une expertise technique internationale. L'armée vise une vingtaine de tunnels. Katmandou avait jusque-là refusé le déploiement de secouristes étrangers, alors que de nombreux touristes internationaux sont portés disparus. La Chine et l'Inde ont finalement été autorisés à dépêcher des équipes spécialisées.
2: Mélissa Barra. En parallèle, le ministre népalais des Affaires étrangères a pointé l'impact du réchauffement climatique dans cette catastrophe et appelle la communauté internationale à s'unir pour préserver l'écosystème de l'Himalaya. À Niamey, au Niger, la situation reste incertaine et confuse ce samedi soir. Après une nuit d'affrontements entre les militaires et des insurgés issus de l'armée, la journée a été calme. Dans un communiqué, la junte a évoqué un mouvement d'humeur de soldats en rupture avec leur hiérarchie. Les présumés mutins sont désormais retranchés au niveau de l'aéroport et la junte a indiqué reprendre progressivement le contrôle de sites visés la nuit passée. Plus de détails après cette tranche d'information, ça sera dans la première édition d'Afrique Soir à 18h30 en temps universel. Direction l'Islande à présent, où les électeurs votent ce samedi pour décider s'ils veulent rouvrir les négociations d'adhésion avec l'Union européenne. À Reykjavik, bastion du oui, les préoccupations dépassent largement la seule question européenne. Coût du logement, inflation, taux d'intérêt, mais aussi sécurité dans un contexte géopolitique de plus en plus tendu. Dans le plus grand bureau de vote du pays, notre envoyée spéciale, Sofia Katsenkova, a recueilli la parole des électeurs.
4: Depuis ce matin, les électeurs défilent dans la mairie de Reykjavik, le plus grand bureau de vote du pays. Pour cet homme de 75 ans, le choix commence par une préoccupation très concrète, le portefeuille.
5: Nous souffrons d'un taux d'intérêt très élevé. C'est très difficile pour les jeunes d'acheter un logement. Les loyers sont trop chers. Je pense que ces problèmes s'atténueraient progressivement si nous rejoignions l'Union européenne, en particulier pour les jeunes.
4: En Islande, l'inflation dépasse les 5%, c'est le double de la zone euro, et les taux d'intérêt avoisinent les 8%. Mais pour cette électrice de 20 ans, l'Europe ne garantit absolument rien.
6: Je ne pense pas que le coût de la vie baisse aussi facilement que le disent les partisans du oui, et cela affectera l'agriculture et la pêche. Je ne vois rien de bénéfique dans ces discussions pour nous.
4: Pour la majorité des partisans du oui rencontrés ici, ici, il ne s'agit pas encore d'adhérer. Ils veulent d'abord voir ce que Bruxelles peut proposer. Cet électeur de 42 ans dénonce les discours alarmistes des opposants.
0: C'est une campagne de peur. Dire oui maintenant ne changera rien à notre situation. Si on dit oui aujourd'hui, c'est comme refuser d'avoir une discussion.
4: Le dépouillement commencera ensuite avec les premiers résultats attendus dans la nuit. Sofia Katsenkova, Reykjavik, RFI.
2: Et plus à l'est, un autre pays nordique, lui, pleure son roi. En Norvège, les drapeaux sont en berne dans tout le pays, en hommage au roi Harald V, décédé ce vendredi à l'âge de 89 ans. Son fils Haakon, qui lui succède sur le trône sous le nom de Haakon VIII, a prononcé il y a quelques instants le premier discours de son règne à la mémoire de son père, figure rassembleuse pour le pays et qui a régné pendant 35 ans. Dans l'actualité également, nouvelle escalade de violence à Kousra, village de Cisjordanie occupé. Une nouvelle attaque a eu lieu ce samedi. Selon l'armée israélienne, des dizaines de colons ont attaqué le village. Un témoin évoque même des jets de pierres contre des Palestiniens. Et l'armée dit avoir retrouvé des émeutiers israéliens retranchés dans une maison palestinienne avec ses habitants à l'intérieur. Elle ajoute qu'une enquête a été ouverte par la police. Et dans une rare critique contre des colons, le premier ministre israélien Benjamin Netanyahou a dénoncé, je cite, « des actes de violence criminelle ». L'armée israélienne qui dit par ailleurs avoir ciblé un commandant du Hamas dans l'enceinte d'un hôpital de Gaza ce samedi soir, sans indiquer si celui-ci a été tué ou non. Les autorités sanitaires palestiniennes, quant à elles, indiquent que des nouvelles frappes de l'État hébreu ont fait au moins 3 morts dans le territoire palestinien. Et c'est dans ce contexte qu'une onde de choc politique secoue Israël. Un canal de communication direct et ultra secret aurait existé entre le Shin Bet, le service de sécurité intérieure israélien, et des dirigeants du Hamas. Validé au plus haut niveau pour contourner les lenteurs des médiateurs, cette ligne téléphonique clandestine, révélée par les médias en Israël, aurait été décisive notamment pour débloquer l'accord sur les otages de janvier 2025. Explication de Michel Paul à Jérusalem.
7: C'est le sujet qui fait la une en Israël. Tout a basculé à la fin de l'été 2024. Après la découverte des corps de 6 otages tués dans un tunnel de Gaza, les services de sécurité israéliens font un constat amer. Les canaux diplomatiques via Doha et le Caire sont trop lents. Avec le feu vert de Benjamin Netanyahou et du chef adjoint du Hamas, Khalil al-Khaya, une ligne directe et ultra secrète est alors ouverte. D'un côté, un haut responsable du Shin Bet, le renseignement intérieur israélien, et de l'autre, le cadre du Hamas, Razi Hamad. Des dizaines d'appels ont lieu. Selon des sources proches du dossier, ces échanges, bien que marqués par de vives altercations, ont permis en fin de compte de déminer les points de blocage cruciaux, notamment sur les listes de prisonniers palestiniens libérés. Si le bureau du Premier ministre dément catégoriquement ces contacts directs, leur publication tombe au pire moment pour Benjamin Netanyahou en pleine campagne électorale. L'opposition s'empare déjà de ces révélations pour dénoncer une duplicité au sommet de l'État. Michel Paul, Jérusalem, RFI.
2: De la politique en France à présent, deuxième et dernier jour de la rentrée des socialistes. C'était à Blois ce samedi. Pour clôturer l'événement, le premier secrétaire du PS, Olivier Faure, a prononcé un discours. L'élu est sous pression alors qu'une partie de ses troupes a décidé de soutenir Raphaël Glucksmann à la primaire du parti en octobre et qu'il est pressé par d'autres d'y être candidat. Le premier secrétaire du PS tente à présent de reprendre la main. Charles Turien-Tomaca.
8: Pas question pour Olivier Faure d'annoncer sa candidature à la primaire de la gauche à Blois. Le premier secrétaire entretient le suspense avec une date butoir fixée au 15 septembre. L'élu de Seine-et-Marne préfère jouer la carte de l'unité dans son discours et défend une ligne de rassemblement, notamment avec les écologistes.
9: L'heure du socialisme écologique a sonné. Les annonces marketing sans lendemain, ça suffit.
8: Pas une seule fois, Olivier Faure ne cite le grand rival du PS, la France Insoumise et son candidat Jean-Luc Mélenchon, mais il tente de leur faire concurrence en évoquant des thèmes qui leur sont chers et distribue les coups contre l'extrême droite.
9: L'extrême argent, c'est cyniquement choisi l'extrême droite comme allié et réciproquement. Nous assistons à une nouvelle mutation du capitalisme.
8: Mais aussi contre le leader de la France Insoumise et ses soutiens qui ont accusé le PS d'être la béquille du macronisme.
9: Et ne comptez pas sur nous pour assurer la survie du macronisme. Nous avons su prendre nos responsabilités dans le cadre d'un compromis.
8: Olivier Faure hausse aussi le ton face au gouvernement, le menaçant de ne pas voter le prochain budget.
9: Si la copie qui sort des débats est celle de messieurs Attal et Philippe, nous censurerons.
8: À 8 mois de la présidentielle, le premier secrétaire du PS entend rappeler qu'il faudra compter avec lui.
2: Charlotte, Urien, Thomas, KRFI Soir continue tout de suite avec les sports. Le journal des sports avec Pauline Guillou. Bonsoir Pauline.
10: Bonsoir Sophie, bonsoir tout le monde.
2: On démarre avec un petit tremblement de terre dans le cyclisme. Cette lourde chute de Tadej Pogacar sur les routes de la Vuelta.
10: Oui, le coureur slovène qui voulait écrire l'histoire cet été en s'imposant sur le seul grand tour qui lui manquait en Espagne et qui visait donc un doublé, Tour de France et Tour d'Espagne, finalement contraint à l'abandon après être tombé assez gravement, hein, puisqu'on a vu les images du slovène avec l'épaule et le visage en sang, avant de quitter les routes en ambulance.
2: Du football ensuite, un mot des matchs et des résultats des championnats européens.
10: Oui, on commence par la Ligue 1, victoire de Strasbourg face à Lens 2-1. Strasbourg qui se remet les idées en place après un match d'ouverture catastrophique, perdu 4-0 contre Marseille. Doublé du Marocain Guessim Yassine et un très bon match du milieu de terrain sénégalais, Pape Dumba Diop.
11: Les gens qui regardent le match, ils ont vu qu'on voilà, on était un peu supérieur par rapport au match passé. Après, on a su revenir dans le score. Le coach nous a parlé, il y avait de la faille pour eux. Après, on a exploité ça en deuxième. On a marqué l'essentiel, c'est de gagner. On a fait un beau match. Félicitations à l'équipe. Voilà, et mon premier match ici en plus.
10: Et oui, son premier match pour le Lyon de la Teranga qui n'avait eu que 20 minutes de jeu la semaine dernière et qui donc marque des points.
2: Autre match à suivre dans le championnat français, Pauline.
10: Lyon affronte le Havre ce soir. Des Lyonnais qui ont passé une semaine un peu compliquée, hein, éliminés de la Ligue des Champions en barrage, reversés en Ligue Europa. Mais pour Paulo Fonseca, l'entraîneur de l'OL, les joueurs n'ont pas le droit de s'apitoyer sur leur sort et doivent aller de l'avant.
12: Naturellement, les jours après sont toujours difficiles. J'ai parlé à les joueurs, on a fait un meeting et j'ai dit qu'est-ce que je pense en foot. Nous n'avons pas de temps pour dramas, nous devons réagir. Nous avons les championnats, l'Europa League, nous avons beaucoup à faire. Et qu'est-ce que j'ai regardé, que la réaction de groupe était très positive. Aujourd'hui aussi dans l'entraînement, je pense que l'équipe a passé cette déception rapide et nous avons une saison pour faire de bonnes choses.
10: Et Lyon-Le Havre à Lyon, coup d'envoi 18h45.
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Une minute en compagnie de Dominique. Il est évident que jamais aucune époque avant la nôtre n'a disposé d'autant de reconstituants, de fortifiants, de requinquants. On a la jeunesse en pilule et l'énergie en gouttes. Mais malgré les comprimés, nous voici déprimés. Et malgré les gouttes, la vie nous dégoûte. C'est probablement que le baromètre de la vie obéit à autre chose de plus qu'aux vitamines et aux hormones. On est aussi jeune comme son espérance. On est aussi fort comme sa confiance. Et on est vieux comme son égoïsme. Et on est vide comme ses doutes. Et on est vivant comme sa foi. S'il y a des choses à prendre pour être en forme, il y a aussi des choses à comprendre. À des gens dont la vie tournait à la demi-portion, le prophète Ésaïe disait « Écoutez, et votre âme vivra. »

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7: Nous voici aujourd'hui donc avec le Mouvement de la paix, le comité Pax Rona, et j'ai la chance, le privilège même d'avoir tout le comité pratiquement qui est avec moi aujourd'hui. Il y a Pierre Villard, président honoraire, bonjour.
8: Bonjour.
7: Muriel Riboulet, secrétaire du comité Pax Rona.
9: Bonjour.
7: Loïc Saint-James, responsable communication.
10: Bonjour.
7: Anne-Marie Brenner qui est la responsable, tout court.
11: Bonjour.
7: Et Brigitte Maisonneuve, qui est une nouvelle adhérente et une militante de Pax Rona.
12: Bonjour à toutes et à tous.
7: Alors voilà, on va découvrir ce mouvement pour la paix. Et évidemment, on comprend tout de suite que c'est un mouvement qui est pacifiste. Alors, expliquez-nous un petit peu ce mouvement et ses origines.
11: Alors, le mouvement de la paix est un mouvement national qui est né après la guerre. Voilà, qui s'est au début appelé Compagnon de la Liberté, puis Compagnon de la Liberté et de la Paix, et enfin Compagnon de la Paix et de la Liberté pour en 1951 devenir le Mouvement de la Paix. Et donc nous ici, à côté de vous, dans la région, on est à un des 150 comités du Mouvement de la Paix national.
7: Donc c'est un mouvement qui a pour objectif d'essayer d'agir sur les gouvernements ou de sensibiliser la jeunesse, ou quel est son objectif, son cœur de métier, on pourrait dire.
11: L'objectif, c'est d'essayer par tous les moyens pacifiques de développer la paix, de développer des actions qui sensibilisent à la paix. Voilà, l'idée c'est la paix dans le monde, en France bien sûr, mais aussi dans le monde. À côté de nous et plus loin, jusqu'au bout, enfin voilà, sur la planète aussi.
7: Et le comité Pax Rona est plutôt situé dans la région Occitanie ou dans la région Rhône-Alpes ?
11: Alors c'est toute une histoire. Pax Rona est né en 2018 à la frontière de 4 départements, parce qu'il se trouve que généralement, il y a un comité par département, parfois plus, hein, mais au moins un comité par département. Et il se trouve que à l'époque, moi j'habitais Bolène, c'est-à-dire que ma maison était dans le Vaucluse, mon lycée, parce que j'étais prof, mon lycée était dans l'Ardèche, mon libraire était dans le Gard, parce qu'il était à Pont-Saint-Esprit, et ma médiathèque dans la Drôme. Donc on s'est dit, il y a plein de gens là autour de nous qui parlent de paix, donc on va créer un comité là, à cheval, sur les 4 départements. En fait, on travaille sur les 4 départements, et avec les 4 comités de ces 4 départements.
7: Voilà. Alors les 4 départements, rappelez-les alors
11: le Gard, l'Ardèche, la Drôme et le Vaucluse.
7: D'accord.
11: Voilà.
7: Alors aujourd'hui, vous êtes tous présents pour présenter les actions de ce comité Pax Rona, du Mouvement pour la Paix. Qu'est-ce que vous avez envie déjà de partager ?
13: Juste avant de venir aux actions, je voudrais juste revenir par rapport aux objectifs. Quand vous avez questionné, est-ce que c'est sur les gouvernements, est-ce que c'est pour les citoyens, les jeunes et tout ça? Et en fait, nous, on marche sur deux jambes, c'est-à-dire qu'il y a à la fois le besoin d'agir sur les gouvernements et sur les choix qui sont faits, hein. C'est-à-dire que voilà, la paix, c'est pas l'absence de guerre. La paix, c'est comment est-ce qu'on vit ensemble sur la planète en intelligence, et donc quels sont les choix

0: sont faits. Et donc, on ne peut pas laisser des gouvernements décider de voter des crédits pour la guerre aussi exorbitants, par exemple, de décider de construire des nouvelles armes, voilà. À l'ONU, ce sont nos gouvernements qui y sont, donc qu'est-ce qu'ils y font ? Voilà, donc il y a le côté, on va dire, politique, mais pas au sens partisan du terme, au sens action sur les politiques. Et la deuxième chose, c'est effectivement l'engagement des citoyens. Parce que, en fait, la paix, elle se construit à la fois autour de soi, en soi, avec les autres, et en même temps, sans l'intervention des citoyens pour construire des réponses pacifistes et pacifiques, il ne peut pas y avoir de construction durable de la paix et de transition pacifique. Parce qu'aujourd'hui, on est dans un monde qui est un monde violent, un monde de guerre, un monde où, pour être moderne, il faut faire la guerre. Alors que la guerre, c'est hyper ringard, hein, et c'est utopique. C'est utopique, la guerre, parce qu'on fait croire aux gens que c'est avec la guerre qu'on va régler les problèmes du monde. Mais si c'était le cas, il n'y aurait plus de problèmes dans le monde, en fait.
1: Parce qu'il y a plein de guerres.
0: Eh ben oui, au plus il y a de problèmes, on répond par des armes, on répond par la guerre, il y a encore plus de guerres, plus de violence, et on voudrait nous faire croire que c'est ça la solution, et de faire passer les pacifistes pour des utopistes. Mais les utopistes, c'est ceux qui croient qu'on va régler les problèmes du monde à coup de guerre et d'armes. Et les pacifistes, ils sont pas passifs. Ça s'écrit pas pareil. Hein, voilà, les pacifistes, ils pensent que c'est la paix qui peut être le moteur des transformations du monde. Et c'est parce qu'on est dans cette dynamique sociétale-là, et culturelle, c'est pour ça qu'on travaille sur de la culture de la paix, que effectivement, on développe des comités locaux et des actions locales. Et donc, du coup, on va pouvoir vous expliquer un peu localement quels sont les objectifs que se fixe le comité Pax Rhôna.
1: Donc, finalement, vous nous dites que la paix, ça se construit et c'est avant tout du vivre ensemble.
0: Oui, bien sûr. Souvent, déjà, bon là, on est à la radio, on ne se voit pas. Hein, mais on pense que pour parler de la paix, les gens qui sont légitimes pour parler de la paix, c'est les anciens combattants ou des personnes très âgées qui ont vécu la Seconde Guerre mondiale ou qui étaient enfants à ce moment-là. Et que en fait, aujourd'hui, les gens sérieux, c'est les militaires qui parlent de la guerre. Voilà. Mais je pense qu'aujourd'hui, les gens sérieux, c'est les gens qui se disent que de toute manière, il faut vivre avec les voisins. Et donc, quand on n'est pas d'accord avec son voisin, l'intelligent, c'est pas celui qui frappe le voisin parce qu'il n'est pas d'accord avec lui. C'est celui qui construit avec le voisin des garanties communes pour vivre ensemble sans être mutuellement inquiété. C'est-à-dire que si, avec notre voisin, la seule chose qu'on a comme perspective, c'est de construire un mur de plus en plus haut ou d'avoir un paillasson de plus en plus grand pour pouvoir mettre des armes dessous, vous vous rendez compte la vie et la société qu'on construit ? Voilà. Et si on reporte ça sur la scène internationale, par exemple, regardez Gandhi, Yasser Arafat, Nelson Mandela, c'est des gens qui, à un moment donné, se sont engagés dans de l'action violente pour se débarrasser de dirigeants violents, jusqu'à ce qu'ils se rendent compte, finalement, qu'ils se questionnent en se demandant est-ce que c'était vraiment la bonne solution. Et quand ils ont renversé, en fait, la dialectique politique en disant que c'est par la non-violence politique qu'ils allaient arriver à convaincre, c'est ce qui s'est passé. Et Mandela est devenu président de son pays, Yasser Arafat a permis qu'il y ait des avancées importantes concernant la Palestine, même si on est loin du compte et qu'il y a encore beaucoup de choses à faire. Voilà. Alors, je dis ça parce que actuellement, et avec tout ce qui se passe, par exemple, le débat autour du harcèlement à l'école et tout ça, on est en train de montrer sur la scène internationale aux gens que finalement, il faut répondre à la violence par la violence. Alors que c'est tout l'inverse qui devrait être ce qui motive les politiques publiques.
1: En vous écoutant, Pierre, on a l'impression que il y a une espèce de volonté de nous faire croire, d'ailleurs j'aimerais bien savoir qui s'efforce de faire cela, que la guerre c'est une bonne chose, qu'il faut combattre, que les solutions ne sont que dans la confrontation.
0: Si on regarde, par exemple, à l'automne, régulièrement, on vote le budget de la France.
2: Voilà.
0: Et aujourd'hui, le budget de la défense augmente. Et sur les plateaux télé, vous entendez des gens qui expliquent que c'est naturel, que c'est normal, puisqu'il y a la guerre en Ukraine. Ben non. Parce que, qu'est-ce qui alimente la guerre en Ukraine ? Alors, bien évidemment, il y a des considérations politiques, il y a des considérations sociales, culturelles et tout ça. Il y a eu une invasion par les Russes. Mais il y a tous ceux qui profitent de cette situation. Il y a l'OTAN qui n'attendait que ça, finalement, et qui, au lieu d'apaiser la situation, l'envenime. La France, qui, dans un premier temps, a eu une position courageuse et enfin qui, nous, en tout cas, nous convenait bien, parce que la stratégie de M. Macron, c'était de dire il faut mettre les belligérants, les protagonistes autour de la table et trouver des solutions mutuellement acceptables par tout le monde, nous, c'est ce qu'on demande. C'est pour ça qu'on soutient l'ONU, c'est pour ça qu'on est des pacifistes, parce qu'on pense que c'est autour d'une table qu'on règle les problèmes. C'est pas à coup de poing ou de Kalachnikov. Malheureusement, la France, aujourd'hui, elle est plus dans cette dynamique-là. Et donc, quand on parle du budget, on vous présente comme naturel. Il y a des conflits, il y a des guerres, donc c'est normal qu'on mette du pognon pour inventer des nouvelles armes. Mais évidemment, c'est à force de construire des nouvelles armes qu'on finit par s'en servir.
1: Mmh. Si tu veux... C'est Coluche qui disait ça, il me semble, non ?
0: Oui, si tu veux, la paix prépare la guerre, ça n'a jamais marché. Oui, c'est à force de préparer la guerre qu'on finit par la faire. Hein.
1: Mmh. Est-ce que les industriels qui ont des intérêts certains à faire la guerre n'ont pas un rôle aussi important dans cette culture du combat, de cette culture belliqueuse qui anime parfois nos pays?
2: Oui, enfin, tout à fait, je pense. Enfin, aujourd'hui, on a vu fin septembre, à Kiev, il y a un forum où notre ministre de la Défense, je ne sais plus comment il s'appelle, oui, ministre de la Défense,
3: Le Cornu,
2: est présent. Et ce qu'on constate, c'est qu'il n'y a que des industriels et qu'il est question de construire des usines d'armement en Ukraine, qu'il est question de travailler sur les drones. Donc effectivement, derrière, on voit qu'il y a une question d'argent de ces gros industriels et personne ne parle de paix, finalement. Quoi.
1: C'est pas très rentable, la paix.
2: Et non. Quand on est un industriel et qu'on veut vendre des munitions, il vaut mieux faire la guerre, parce que plus on tue de gens, plus on en blesse, plus on vend d'armes, bien sûr, mais surtout des munitions.
0: Et pourtant, c'est très rentable, la paix, contrairement à ce qu'on pense. Parce que actuellement, les mêmes sommes d'argent qui sont investies dans l'industrie civile et dans l'industrie militaire, avec ces mêmes sommes d'argent, on embauche trois fois plus de personnes dans l'industrie civile que dans l'industrie militaire. Et l'industrie militaire, elle sert à détruire, à casser, alors que toute l'industrie sociale, l'industrie de la santé, l'industrie de la recherche, l'industrie de l'éducation, c'est de vrais investissements qui rapportent de l'argent dans la durée, et qui rapportent surtout de l'intelligence humaine, qui rapportent du lien social, du développement durable. C'est la paix qui est le développement durable. Et la guerre, c'est la destruction certaine, immédiate.
1: On a vraiment l'impression d'enfoncer une porte ouverte aujourd'hui. Comment est-ce qu'on peut expliquer ça aux enfants, par exemple? Comment est-ce qu'on leur explique faire la guerre, se battre, c'est pas la bonne solution?
3: Alors, pour les enfants, moi, je suis allée en maternelle, en primaire, au collège, au lycée. En maternelle, mais c'est très simple, on leur lit une petite histoire qui s'appelle La Brouille. Mais je veux dire, quand Pierre parle d'éviter la guerre, eh bien, c'est ce que font les petits lapins. Il y a deux petits lapins, un brun et un gris, qui s'entendent très très bien au départ dans leur terrier. Et puis, un jour, ils sont plus d'accord parce qu'il y en a un qui fait du bruit, l'autre qui étend son linge là où il ne faut pas. Alors, quand on raconte ça aux enfants, ils se disent, on explique qu'un petit lapin monte un mur, l'autre décide de ne plus parler à son voisin. Donc, c'est le problème de voisinage. Et puis, tout d'un coup, se pointe un renard. Et donc, quand ils perçoivent le danger, mais en ce moment, le danger, c'est la guerre. Quand ils perçoivent le danger, ben, ils se mettent d'accord tous les deux et ils vont creuser dans leur terrier pour échapper au renard. Et finalement, ils échappent au renard et ils sont amis jusqu'à la fin de leur jour. Donc, ils choisissent de surmonter leur désaccord pour s'entendre et échapper. Alors nous, à l'industrie militaire ou industrielle, c'est ça. Les enfants comprennent très très bien
1: pour
3: ce qu'on
1: échapper
3: dit.
1: À un danger commun.
3: Tout à fait. Tout à fait. Mais le danger commun aujourd'hui, c'est la guerre.

0: fois, on peut se poser la question de l'intérêt, en fait, de consacrer du temps, et est-ce que ça sert d'agir, et les pacifistes, finalement, est-ce qu'ils obtiennent des victoires? Et évidemment, la plupart du temps, on essaye de convaincre les gens que c'est pas la peine d'agir, et que de toute manière, les pacifistes, ils obtiennent rien. Lorsque Jacques Chirac, par exemple, en 1995, décide d'arrêter les essais nucléaires français à Mururoa. Évidemment, il n'arrive pas sur un plateau télé en disant « Bon, ben voilà, on avait prévu d'en faire 8, mais il y a une telle réprobation internationale, il y a tous les gens qui sont dans la rue, donc on est obligé d'arrêter, on n'en fera que 6. » Évidemment, il va pas dire ça. Il arrive en disant « Bon, ben finalement, on a suffisamment de données techniques, et donc on va arrêter le programme d'essais français. » C'est-à-dire qu'ils essayent toujours de tourner les choses à leur façon. Donc c'est à nous, les militants de la paix, de trouver les éléments de conviction. Bon, moi j'ai eu la chance donc d'être président national du mouvement de la paix pendant 10 ans et de participer à la création de la campagne internationale ICAN, qui a obtenu le prix Nobel de la paix en 2017. Qui a obtenu le prix Nobel de la paix, pourquoi ? Parce que nous avions été à l'initiative d'un grand mouvement international avec à la fois des citoyens, des ONG, des pays, l'ONU, pour interdire les armes atomiques. Et on a obtenu donc, aussi en 2017, au mois de juillet, le traité d'interdiction des armes atomiques. Le soir même, il y avait une émission de télé, quand on a obtenu le prix Nobel de la paix. J'ai trouvé ça extraordinaire. On avait une dizaine de militaires... mais qui, pendant 2 heures, en fait, ont passé leur temps à expliquer que c'était un prix Nobel qui ne servira à rien, qui avait été gâché. Et ce jour-là, j'ai été fier, moi, je me suis dit, mais en fait, pour qu'ils passent autant de temps à nous dénigrer, sans même nous demander de venir, hein, alors que pour n'importe quelle cause, on fait venir les gens, mais les pacifistes, vous les voyez jamais à la télé. On vous parle de la guerre en Ukraine, mais on n'a que des militaires. Vous n'avez jamais, jamais, jamais des gens comme nous, ou des non-violents ukrainiens, des pacifistes ukrainiens, des non-violents russes, des pacifistes russes, qui viennent expliquer comment eux, ils se mobilisent ensemble contre la guerre. Et donc, en fait, actuellement, toutes les armes de destruction massive, elles ont leur traité d'interdiction. Il y a un traité d'interdiction contre les armes à sous-munitions, traité d'interdiction contre les armes bactériologiques, traité d'interdiction contre les armes chimiques, et ça marche. Et ça marche.
1: Oui, parce que j'allais vous dire, est-ce que je peux voir là, par exemple, un appel, une lettre ouverte que vous avez envoyée au président Macron cette semaine, et quand on lit votre lettre, on se dit, mais est-ce que ça marche, justement? On est un peu dubitatif, quand même.
0: Eh bien, par exemple, sur les armes chimiques, la France avait pris l'initiative au niveau international, hein. C'était François Mitterrand à l'époque qui était président de la République. Aujourd'hui, donc c'était en 1996, le traité d'interdiction des armes chimiques. Aujourd'hui, on a détruit 95% des armes chimiques. Il en reste encore, notamment aux États-Unis. Voilà, on parlait beaucoup de Kadhafi, la Libye, et donc celui-là, on l'a zigouillé. Hein, mais les États-Unis, c'est pareil. Donc on va faire quoi? On va aller zigouiller le président des États-Unis? C'est de l'ironie, hein. Je propose pas qu'on aille zigouiller le président des États-Unis, que les choses soient claires, hein. Voilà. Non, mais c'est aussi pour dire que il y a des processus internationaux face auxquels les États-Unis sont opposés et qui sont quand même des processus majoritaires qui gagnent. Donc l'histoire du pot de terre contre le pot de fer, eh ben, de plus en plus fréquemment, le pot de terre y gagne. Et c'est pas parce que le pot de fer, il a le pognon, il a les médias, il a la manipulation, qu'il va tout le temps gagner. Donc aujourd'hui, il faut qu'on ait confiance dans notre capacité d'agir. C'était souvent la dédicace que je mettais quand je signais le livre que j'ai écrit il y a une dizaine d'années sur l'abolition de l'arme atomique. Justement, je mettais souvent des éléments de confiance. Des éléments pour avoir la confiance dans la capacité d'agir, mais parce que je pense que c'est ça qui manque aujourd'hui aux gens. Et quand tout à l'heure vous parliez des jeunes, nous, en fait, on veut donner de l'espoir. On veut dire aux gens que un autre monde est possible. Pour ça, faut qu'on s'y mette tous. Il y a de l'argent, hein. Il y a de l'énergie, il y a de l'intelligence, il y a des idées. Allons-y.
1: Anne-Marie.
2: Voilà. Oui, et c'est la raison pour laquelle, pour compléter ce que disait Pierre, c'est la raison pour laquelle le comité Pax Rhône intervient, propose d'intervenir en tous les cas, et intervient chaque fois qu'on le sollicite, dans les écoles, de la maternelle à la faculté, dans les bibliothèques, dans les centres de loisirs. On a un tas d'outils, que ce soit des ateliers de haïku, des ateliers d'origami, que ce soit un petit film, hein, L'Oiseau Bonheur, que ce soit des expositions. Donc on intervient aussi avec des outils pédagogiques à propos de ces expositions qui incitent les enfants à aller regarder de près les expositions, de les analyser et du coup de répondre, hein, à nos questionnaires. Donc c'est extrêmement important ce lien qu'on veut établir avec les jeunes. C'est la raison pour laquelle tout à l'heure je disais qu'on veut rentrer aussi dans les facultés. C'est la raison pour laquelle aussi on se bat et on veut expliquer ou on veut inciter les gens à comprendre ce que c'est que le SNU, Service National Universel, qui est un dispositif qui touche des enfants, puisque c'est entre 15 et 17 ans, jusqu'à 18 ans, l'être humain est un enfant, hein, le code de l'enfant c'est ça, c'est jusqu'à 18 ans. Or, le SNU, il faudra qu'on en rediscute beaucoup plus longuement, le SNU intervient dans les établissements scolaires pour des jeunes qui sont enfants et qui n'ont pas encore fait leur choix.
1: Pour les sensibiliser à devenir soldats.
2: Eh bien oui, c'est une catastrophe.
1: Hein. Eh bien, je vous remercie beaucoup. Je rappelle que j'étais avec le comité Pax Rhône du Mouvement pour la Paix. On avait tout le comité qui était présent aujourd'hui. Pierre Villard, président honoraire, Muriel Riboulet, secrétaire du comité, Loïc Saint-Jalme, responsable communication, Anne-Marie, responsable du comité Pax Rhône, et Brigitte Maisonneuve, une adhérente de ce comité. Merci beaucoup, on se retrouve très bientôt pour continuer d'explorer cette question de guerre et paix.
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l'Europe musicale de la Renaissance. Ainsi s'intitule le dernier coffret du label Richard Carr, d'une série dont nous avons d'ailleurs salué les précédentes publications. C'était vraiment extraordinaire. Elles étaient consacrées, je ne sais pas si vous en rappelez, à la musique baroque, à ses différentes phases d'ailleurs, il faudrait être plus précis, parce que la musique baroque, il y a plusieurs époques, même si ça ne fait qu'à peu près un siècle. Et puis il y avait de la musique aussi du 19e siècle, d'autres coffrets pour cela. Certains d'entre vous doivent s'en souvenir. Alors la dernière parution, elle aussi d'ailleurs très très belle, aussi riche et documentée que les autres, elle est constituée de 8 CD qui nous font nous promener un petit peu dans la musique européenne de cette période-là, de la Renaissance, et qui nous font entendre, pour notre plus grand bonheur, la musique française, parmi les noms enregistrés, Josquin des Prés, Claude Lejeune, Jean Mouton, Roland Delassus, de la musique italienne, Palestrina, Gabrielli, entre autres, beaucoup d'autres compositeurs, les Pays-Bas, Zwilling, la musique espagnole, De Cabezón, Ortiz, la musique allemande, Hassler, Schein, Pretorius, de la musique anglaise aussi, enfin, avec des noms comme Thalys, de la musique anglaise, enfin, avec des noms comme Dowland, Bird, Henri VIII, et oui, le roi Henri VIII qui composait à 16 heures, il ne faisait pas que couper les têtes, et de la musique de Thalys, dont nous allons d'ailleurs entendre la première lamentation de Jérémie, pour illustrer donc la publication de ce magnifique coffret Richard Carr, et ce n'est rien moins que le Deller Consort qui interprète cette première lamentation de Jérémie de Thalys.

saluer la publication chez Richard Carr de ce très beau coffret intitulé « L'Europe musicale de la Renaissance », 8 CD pour vous permettre de vous régaler. Je viens de vous faire écouter, interprété par le Deller Consort, la première lamentation de Jérémie, du compositeur anglais Thalys. Et puisque nous venons d'écouter une musique dont l'enregistrement est édité chez Richard Carr, je passe subtilement, sans trop me perdre quand même dans ma petite promenade musicale aujourd'hui, dans cette émission mi bémol, d'un label à l'autre, l'un et l'autre quand même de ces labels distribués par Out There, un distributeur qui se situe à Bruxelles et puis qui distribue de magnifiques labels comme Alpha, Richerka, Arcana et puis bien d'autres. Voilà, tout cela pour vous faire écouter un extrait d'un album de musique de Johann Heinrich Schmelzer, un compositeur autrichien, pas aussi connu que Mozart ou Schubert, évidemment. Enfin, je dis autrichien, c'est un petit peu comme le cas de Mozart, si on peut dire, parce que l'Autriche telle qu'on la connaît aujourd'hui, c'est pas l'Autriche de cette période-là. Alors donc voilà, un compositeur, on va quand même dire autrichien, du début du XVIIe siècle. L'ensemble Masque, dirigé du clavecin par Olivier Fortin, est l'interprète de cet album intitulé Sacro Profanus. D'où vient cette expression? Eh bien, du compositeur lui-même qui nous dit « Ce concert sacré et profane a été spécialement réuni de telle sorte qu'il puisse servir aussi bien la vénération des saints que le plaisir sincère ». Ce sont des mots de Johann Heinrich Schmelzer qui veulent souligner le double but des sonates qu'il a compilées dans ce recueil de 1662 intitulé par lui-même Sacro Profanus Consentus Musicus. Voilà. Alors c'est un disque zigzag que j'ai le plaisir de vous faire entendre, en tout cas partiellement. Extrait de ce très bel album de la musique de Schmelzer, je vous propose d'écouter la dernière pièce, le Lamento sopra la morte. Je vous rappelle que les interprètes sont l'ensemble Masque, dirigé du clavecin par Olivier Fortin. Un très bel album, Zigzag Territoire.

extrait d'un album consacré à la musique autrichienne, on peut dire ça comme ça, ce Lamento sopra la morte Ferdinand III de 1657 de Johann Heinrich Schmelzer, un album intitulé, selon d'ailleurs l'expression du compositeur lui-même, Sacro Profanus. Du même label Zigzag Territoire, nous allons passer à de la musique italienne et tout d'abord de la musique de Corelli pour saluer un album interprété par un ensemble dirigé du violon par Amandine Bayer, l'ensemble Gli Incogniti, les inconnus, en tout cas ils ne le sont pas pour nous, et dans cette émission de Nibébol tout particulièrement, donc un album Corelli pour saluer donc l'intégrale des Concerti Grossi, ce qui ne signifie d'ailleurs pas l'intégrale de la musique de Corelli, bien sûr c'est pas en quelques disques, il y en a deux dans cet album magnifique Zigzag Territoire. Bien sûr, on peut imaginer largement Corelli a composé beaucoup plus que cela. Et puisque donc, pour revenir à la musique que nous allons entendre, je vous propose d'écouter extrait de l'opus 6, le fameux 8e concerto en sol mineur, Fatto per la notte di Natale, donc fait pour la nuit de Noël. Il y a 5 mouvements, vivace grave, allegro, adagio, allegro, adagio, vivace et allegro pastorale largo. C'est donc l'ensemble Gli Incogniti que dirige Amandine Bayer pour le label Zigzag Territoire qui est l'interprète de ce concerto grosso numéro 8 opus 6 en sol mineur de Corelli.

Nous venons d'entendre de Arcangelo Corelli, son fameux concerto pour la nuit de Noël, de l'opus 6, il s'agit du numéro 8, en sol mineur, ces cinq mouvements interprétés dans le cadre de deux disques qui constituent un coffret consacré au concerto grossi de Corelli, donc l'intégrale des concertos grosso de Corelli. Je vous propose d'écouter encore de la musique italienne, cette fois non plus de Corelli, mais nous allons avancer pas beaucoup, beaucoup dans le temps avec de la musique de Vivaldi. Nous allons changer d'album, mais nous restons chez le même distributeur, Out There, avec un label qui s'intitule Arcana. Je vous propose donc extrait d'un disque consacré à de la musique pour flûte seule, sonate à flauto solo de Vivaldi, dont j'ai extrait pour cette émission Mi bémol une sonate de Monsieur Vivaldi, Sonata del Signore Vivaldi, en Fa majeur, RV 52, trois mouvements, une sicilienne, un largo, une allemande.

et ensuite un allegro suivi d'un aria di Giga. Je rappelle que donc les interprètes sont les suivants: Lorenzo Cavasanti, flûte, Sergio Ciomei, soit clavecin, soit orgue, et puis Caroline Borsma, violoncelle.

extrait du disque Arcana Sonate a Flauto Solo, sonate pour flûte seule de Vivaldi, un très bel album d'Arcana que nous devons à Lorenzo Cavassanti, qui était l'interprète de cette sonate en fa majeur RV 52, Sonata del Signore Vivaldi pour la flûte, Sergio Ciomei au clavecin et orgue et Caroline Borsma au violoncelle. Alors nous allons nous quitter encore avec de la musique de Vivaldi, jouée cette fois par un ensemble qu'on a l'habitude d'entendre, principalement pour ses interprétations de Jean-Sébastien Bach. Il s'agit de l'ensemble instrumental, l'orchestre donc Café Zimmermann, du nom d'un café dans lequel jouait Jean-Sébastien Bach à Leipzig. Alors on l'a remarqué, et je vous en ai fait l'écho donc, dans cette émission Mi bémol, magnifiques interprétations de Jean-Sébastien Bach et par cet ensemble, et la fréquentation du cantor de Leipzig se ressent à l'écoute de cette musique italienne que l'on dirait un petit peu dû à cet enregistrement, cette interprétation du Café Zimmermann. On va entendre les deux et troisième mouvements de ce concerto pour quatre violons en si mineur de Antonio Vivaldi que Jean-Sébastien Bach a intégralement retranscrit pour quatre clavecins en changeant la tonalité. Nous allons nous quitter avec cette très belle musique interprétée par le Café Zimmermann, un très beau disque du label Alpha. Je vous rappelle qu'il s'agit des deuxième et troisième mouvements de ce magnifique concerto pour violon, quatre violons et orchestre en si mineur, opus 3, numéro 10, d'Antonio Vivaldi.

cette émission mi bémol se termine en si mineur avec le deuxième et le troisième mouvement de ce concerto opus 3 numéro 10 en si mineur pour quatre violons et violoncelle de Vivaldi que Jean-Sébastien Bach retranscrira plus tard pour quatre clavecins. En changeant la tonalité de si mineur, elle passera à la mineur. Le Café Zimmermann était l'interprète de ces pages de Antonio Vivaldi, Pablo Valetti au violon, David Plantier au violon aussi, Mauro Lopez Ferreira encore violon et Nicolas Robinson encore violon puisqu'il y en avait quatre. Au revoir et à très très très bientôt chers amis.

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3: Si on voyait l'avenir, ce serait bien plus facile parce que quelquefois des situations qui sont délicates, difficiles ou qu'on ne comprend pas peuvent tout à coup devenir claires parce que on s'est préparé. Ben, par exemple, pour des gens qui font des voyages, ben, des petits voyages vont servir à un grand voyage. Je vous regarde en souriant, Marie-Pierre, bonjour.
4: Bonjour.
3: Marie-Pierre Péchou, aumônière. La prison des Baumettes, ça vous dit quelque chose?
4: Ah oui, bien sûr. Oui, bien sûr.
3: Ah ça, c'était des visites hebdomadaires, hein, je crois. C'était visites pendant 10 ans, c'était combien de fois par semaine ou par mois?
4: Ah, moi, je faisais 2 jours et demi par semaine.
3: Avec votre petit sac, votre petite machine à café, enfin à l'époque, je ne sais pas s'il y avait tout ce qu'il faut sur place, évidemment, dans les prisons. Mais vous venez avec votre Bible, donc avec un autre regard sur l'existence, avec des personnes qui ont été cabossées, mais qui ont cabossé aussi la vie, l'existence ou le porte-monnaie d'autrui ou la voiture ou je ne sais quoi, hein, pour des délits jusqu'à 27 ans, vous nous aviez dit, pour ceux qui étaient le plus longtemps dans ces prisons. Alors ce qui va nous intéresser aujourd'hui, nous, c'est de parcourir avec vous ces rencontres que vous avez faites pour des situations, pour des publics en détention particulier et les passages bibliques, puisqu'on est dans une émission spirituelle, qui vont coller avec. Et aujourd'hui, vous avez choisi un passage assez ancien, de l'Ancien Testament, c'est ce qu'on dit pour la Bible, une personne qui va devenir reine, et vous l'avez utilisé, je ne sais pas si on peut dire ça ainsi, dans des cas de figure particuliers. Vous en dire un peu plus?
4: Oui, oui, donc on parle de la reine Esther. Donc au début, c'est une juive qui vit en Perse. Et la reine est destituée, la reine en place est destituée parce qu'elle a refusé de répondre à l'ordre du roi, donc elle est destituée. Et voilà, une campagne s'organise et on réquisitionne toutes les jeunes filles du pays pour trouver la nouvelle reine. Et Esther en fait partie. Elle va changer de nom parce qu'elle s'appelle Hadassa et elle va changer de nom et être dans ce harem qui vivra différentes étapes. Et la dernière étape, c'est de rencontrer le roi et de passer du temps avec le roi. Et moi, je parle de cette femme parce qu'au final, si elle est là, elle ne l'a pas choisie. On pouvait imaginer qu'elle avait peut-être un amoureux. En fait, on ne parle pas du tout de sa vie sentimentale avant qu'elle soit là. Mais elle n'a pas le choix. C'est-à-dire qu'elle doit quitter sa vie avec force pour rentrer dans une injonction du roi. Et voilà, le roi cherche une nouvelle reine. Et on sait très bien que ces femmes, quand elles sont dans le harem, elles peuvent plus sortir, elles ont une vie complètement différente en dehors de la société. Et voilà, moi je leur dis, voilà, il y a des femmes dans la Bible, particulièrement Esther, elle a pas choisi, elle s'est trouvée dans une situation où en fin de compte, ben voilà, elle était emportée par un mouvement, et au final, elle se trouve donc dans le texte, donc un moment dans l'évolution du texte. Eh ben, elle risque de mourir aussi. C'est-à-dire qu'à un moment, elle doit prendre parti, alors que déjà, elle est enfermée dans quelque chose, elle n'a pas le choix. Mais dans ce contexte-là, elle a à choisir.
3: Le cercle infernal qui peut arriver de relations qui nous emmènent ou nous entraînent à commettre des actes où ben, on n'a même pas le temps de réfléchir, pas le temps de réagir, ou je ne sais pas, je me vois bien à la voiture avec 2 amis, puis d'un coup, ils viennent de braquer une banque, puis ils me disent « Allez, tu prends la voiture, tu démarres et tu vas vite, tu n'as pas le temps de réfléchir, hein, évidemment. » Bon, là, j'exagère un peu. Mais Marie-Pierre, vous avez en plus choisi un passage particulier quand on est dans un tourbillon, et là, pour une personne en détention qui nous écoute peut-être, eh ben, voilà, il y a peut-être une autre raison, enfin, ou en tout cas une deuxième lecture, on va dire.
4: Oui, en fait, tu mérites pas d'être là parce que tu n'as pas maîtrisé ce qui s'est passé, mais au final, tu es là. Alors moi, ce que je dis, voilà, le texte que je voudrais t'offrir, c'est celui-ci. Donc là, on est dans Esther. Donc c'est un livre qui s'appelle Esther, comme le nom de la reine, au chapitre 4. Et là, il est dit, c'est son oncle qui lui parle, hein, à Esther. Il s'appelle Mardoché. Et Mardoché dit à Esther, qui sait, c'est peut-être pour une situation comme celle-ci que tu es devenue reine. C'est-à-dire qu'à un moment, Esther, regarde, on ne sait pas trop pourquoi tu es là, mais maintenant, tu peux te dire, maintenant que je suis là, est-ce que je n'ai pas un rôle à jouer? Est-ce que je n'ai pas une parole à donner, quelque chose à faire? Quand je dis ça, c'est qu'il m'est arrivé de rencontrer des personnes qui avaient une certaine influence. Et moi, je leur dis, écoute, tu es là, ok, mais est-ce que dans cette situation qui est dramatique, est-ce que tu n'as pas un acte à poser? Est-ce que tu n'aurais pas quelque chose à faire? Parce qu'il y a des personnes en détention qui ont du pouvoir, quoi, du pouvoir un peu des caïds, hein, des choses, des gens comme ça. Et parfois, ils vont être des facilitateurs. Ils vont nous aider à débloquer une situation. Par exemple, si quelqu'un est haï dans un couloir, et si c'est ça, on dit, écoute, tu veux pas réintégrer, réhabiliter cette personne-là? Parce que regarde la souffrance que ça engendre. Et toi, tu fais partie du culte, tu fais partie de cette communauté. Et moi, je te demande, ben, tu es là, est-ce que tu n'as pas quelque chose à poser, mais qui soit dans le sens de la vie, qui soit dans le sens de l'ouverture, de l'amour? Et moi, je t'invite à peser ça.
3: Peser sa vie et repeser ses actes à la hauteur peut-être de ce que l'on se transforme. Une action peut avoir plusieurs lectures. Là, vous étiez Marie-Pierre Péchou, je le rappelle, vous êtes aumônière, dans un passage d'Esther, dans lequel, effectivement, on ne sait pas la raison pour laquelle on se trouve quelquefois... Alors, pas pour tout le monde, hein, c'est pour des cas particuliers de détenus. Ils ont été pris dans un tourbillon et ils sont là. Mais alors, que faire de positif avec ça? Comment on peut, en fait, l'utiliser en le transformant du négatif au positif? C'est un peu ça, Marie-Pierre?
4: Oui, c'est ça. C'est qu'au final, tu vas être en détention tant d'années. Eh bien, comment tu veux les passer, ces années? Ben moi, je te propose de donner du sens, de donner du poids à ces années. Tu peux les passer avec Dieu, tu peux les passer sans Dieu. De toute manière, tu sortiras de la détention. Et ça, c'est important. Mais je dis, mais voilà, cette histoire nous dit que les passer avec Dieu, ça te demande peut-être de dire quelque chose, de faire quelque chose.
3: Ça me rappelle un film, hein, qui était aussi un livre et surtout une vie d'une personne. C'est une histoire vraie, Hurricane Carter, qui était un boxeur et qui a été en détention pendant, je crois, une trentaine d'années, hein, quand même pas rien, alors qu'il n'avait pas commis un meurtre. À l'époque, c'était les meurtres raciaux. Et il va passer sa vie à étudier, à lire la parole, etc. Et il va avoir un retour de champion. Et on va lui donner, en fait, un titre de champion du monde qu'on lui a volé. Et après, il va, comme ça, faire du bien à beaucoup de gens. C'est un peu ça, ce cheminement de... En fait, 30 ans, c'est quand même loin, mais on peut rendre utile quelque chose qui est complètement absurde.
4: Oui, en fait, moi, c'est vraiment ce que je propose. Je dirais que, voilà, tu es là, donne du sens, donne un autre sens à ta détention, ne la subis pas, et essaye de développer des qualités qui vont faire du bien aux autres, qu'elles le méritent et qu'elles ne le méritent pas. Je veux dire, ça ne t'appartient pas, mais essaye de laisser parler ton cœur, essaye de rentrer dans un chemin de bienveillance pour justement apporter une différence, déjà pour toi, mais pour d'autres aussi qui sont là.
3: Est-ce que vous l'avez vu, cette transformation, avec des exemples de situations où la personne s'est mise à essayer de faire le bien autour d'elle pendant le temps qu'elle était en prison?
4: Ah oui, pas qu'une personne, plusieurs personnes. Il y a des personnes qui sont là, qui sont dans la cour, qui vont aider, peut-être protéger aussi d'autres. Parce que moi, je leur ai dit, c'est qu'on est une communauté. Donc moi, je l'appelais ça l'église des Baumettes. C'est notre église. Et celles qui sont ici, on va essayer déjà de ne pas se dire, de ne pas dire toute son intimité. Mais on va essayer d'avoir un code entre nous, c'est qu'on va se soutenir à l'extérieur. Et moi, je vous invite aussi à prier les unes pour les autres. Et dans le CD, donc dans le centre de détention, parce qu'au Baumettes, il y a centre de détention et aussi maison d'arrêt. Donc, il y a un étage qui est ouvert au centre de détention. Et là, je disais aux filles, faites des petites réunions de prière. Et moi, j'ai assisté à des réunions de prière. On était 4-5 dans la cellule, hein, parce que les portes sont ouvertes. Et on pouvait prier les unes pour les autres, sans savoir ce qui s'était passé auparavant, hein, dans leur vie passée. Mais on était dans du quotidien. Et on pouvait leur dire, on pouvait prier pour une qui avait envie de se suicider, par exemple, parce qu'elle était, c'était très compliqué, pour une qui était très en colère. Enfin, voilà, et on a créé une communauté comme ça.
3: Carrément un groupe, hein. Merci, Marie-Pierre Péchou, émission, donc, ayant pour public, hein, les publics en détention. Alors là, vous repartez, je crois, en aumônerie, hein. C'est fait, ça va se faire. Un mot sur ce départ en aumônerie dans les prochains mois, je crois, hein.
4: Oui, alors comme j'avais quitté quelques années, donc je refais les démarches. Et là, j'attends l'enquête de la police. Et je verrai après si c'est OK.
3: Vous avez une enquête de la police pour être sûr que vous n'êtes pas sous influence ou que vous êtes là pour passer du matin? Ah oui, on imagine, oui, bien sûr.
4: Oui, quand j'avais été au Baumettes, l'enquête de la police, elle avait duré quelques mois. Et après, vous êtes convoqué et vous rencontrez quelqu'un qui veut savoir qui vous êtes. Et après, ben voilà, vous pouvez rentrer. Mais bon, après enquête hein, quand même.
3: Allez, on vous laisse sous enquête. Merci Marie-Pierre Péchou. Et puis, on se retrouve pour un nouveau numéro.
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0: aromathérapie.
1: Michel Vanhove, bonjour.
2: Bonjour.
1: J'ai le plaisir de vous recevoir dans le cadre de séries d'émissions, déjà depuis quelques années, sur les huiles essentielles de plantes. Alors d'autant plus le plaisir que j'ai toujours sous les yeux les flacons que je peux sentir les uns à la suite des autres. Parfois, ce sont des mauvaises surprises, hein, notamment, je pense à l'angélique, ça n'était pas si bon que cela, mais la camomille romaine est agréable. Alors ouais. Nous avons déjà parlé de la camomille matricaire. D'origine notamment du Népal, vous disiez aussi de Hongrie, je crois. Hein,
2: D'origine d'abord distillée en Hongrie en grande quantité, et aujourd'hui on en trouve en Égypte, en Europe et au Népal.
1: Et nous allons parler aujourd'hui de la camomille romaine, en tout cas le flacon que j'ai sous les yeux, lui, a été extrait en France.
2: Voilà. Alors la camomille romaine, qu'on appelle par le nom latin Anthemis nobilis, est aussi connue dans l'histoire un peu comme la matricaire, mais on ne savait pas trop, au départ, dans les écrits anciens, on ne sait pas toujours si c'était la même espèce, si on parle de la même plante. Donc c'est pareil pour ces deux, camomille, la matricaire et la romaine. Il faut attendre assez longtemps avant qu'on puisse trouver vraiment une description claire. Et donc c'est quelqu'un qui l'a trouvé à Rome, comme plante ornementale, qui a laissé le nom romaine pour différencier. Et puis on voit que ce sont surtout les Anglais, cette fois-ci, qui se sont mis à utiliser en herboristerie d'abord, puis à la distillation, la camomille romaine. Même de nos jours, comme la menthe, dont je parle parfois de la menthe Mitcham, mais dans cette même région, on distille encore aujourd'hui énormément de camomille romaine. Donc pour eux, la camomille, c'est la romaine. Hein. Ils connaissent peu l'autre. Il n'y en a qu'une. Donc déjà, donc vous avez vu que la couleur n'est pas pareille, elle est plus légère. Elle peut avoir des petites traces de bleu d'ailleurs quand elle est fraîchement distillée. Elle est assez onéreuse. On peut pas trop la remplacer, on peut pas aller la distiller, la planter au Népal. Donc c'est vraiment dans des régions tempérées qu'elle doit pousser. Donc ça reste une huile assez chère pour le petit flacon. Alors ces qualités, j'ai déjà dit que c'est plutôt le côté calmant, donc les propriétés c'est antalgique. C'est aussi un peu pour la peau, apaisante pour la peau, comme la matricaire, mais on va plutôt l'utiliser pour tout ce qui est sédatif, tout ce qui est calmant, pur ou associé.
1: Ce qu'on retrouve assez dans les tisanes de camomille également.
2: Oui c'est ça. Hein, donc et on peut les différentes propriétés donc anti-stress, apaisante cutanée, feu de rasage, donc hypnotique pour induire le sommeil, donc ceux qui ont des problèmes à s'endormir. Il y a aussi poussée dentaire, mais ça on retrouve avec la matricaire un petit peu, les douleurs poussées dentaires, les deux peuvent aider. Et donc en aromathérapie, ce sera soit associé à d'autres huiles essentielles, je pense à la lavande, je pense à des agrumes en diffusion, ou alors et surtout dans les massages. C'est là qu'elle va vraiment trouver sa force.
1: Beaucoup d'huiles d'ailleurs sont utilisées en notamment ce que vous dites synergie, c'est-à-dire en mélange, oui. dans les huiles essentielles, notamment pour les massages. Alors la synergie rajoute les qualités des unes des autres, les multiplie ces qualités, qu'est-ce qu'on peut dire?
2: En principe, elle est censée multiplier la valeur. Hein. 1 plus 1, ce n'est pas 2, mais c'est 3. En fait, ça, c'est la théorie et qu'on essaye de rendre vrai en créant les bonnes synergies.
1: Pour les quelques instants qui nous restent, je crois qu'on peut parler aussi de la camomille sauvage. Alors, après une huile jaune, on retrouve une huile verdâtre assez importante.
2: Voilà, verdâtre, mais pas bleuâtre. Donc, elle n'a pas de azulène, camazulène comme les huiles bleues, hein, des composants actifs importants. Mais elle est venue sur le marché de l'aromathérapie récemment. Sa vertu principale de cette camomille sauvage, c'est appliquée sur des aphtes.
1: La camomille sauvage, donc, qui peut servir. Ouais. Mais alors, Vous savez qu'on a toujours parlé avec vous et on a toujours rappelé et appelé à la prudence nos auditeurs sur la toxicité des huiles essentielles, à ne pas utiliser n'importe comment. Donc on peut utiliser cette camomille sauvage pure sur des aftes?
2: Voilà, une toute petite goutte sur le main et puis appliquer pure, et vraiment c'est spectaculaire. Et à côté de ça, elle a un peu... à plus faible dose, ce côté calmant, relaxant, comme la romaine.
1: Eh bien, je vous remercie. On a vu trois huiles différentes à partir du même nom, camomille, camomille romaine, camomille sauvage. Dans une prochaine émission, nous vous retrouverons pour eh bien, apprendre davantage certaines choses que nos grands-mères savaient. Je crois que les tisanes de camomille, on connaît bien cela depuis un temps assez important. Puis d'autres huiles se sont rajoutées à notre panorama habituel parce que certaines viennent, comme une camomille par exemple du Népal ou d'autres endroits, et nous rapportent aussi et nous apportent bien des qualités. Pour ceux qui s'y intéressent, amis internautes, vous pouvez eh bien suivre un petit peu ces discussions ou avoir la suite de ces discussions avec votre site, Michel, www.sevenat.com.

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Amis éditeurs, bienvenue pour notre émission Découverte croisée. Aujourd'hui, nous n'entendrons rien, en tout cas en ce qui concerne les chansons, les interprétations, quelque chose d'exceptionnel, si ce n'est que ces grands classiques de la chanson anglaise, pour la plupart, vous ne les connaissez pas dans leur interprétation espagnole. Aujourd'hui, c'est en effet une grande dame de la scène espagnole que nous allons entendre, Paloma San Basilio. Elle va tout simplement nous interpréter des titres dans le disque que j'ai sous les yeux, qui s'appelle Grande Ejitos de Grande Musicales. J'espère que je n'ai pas trop écorché ce titre. Eh bien, nous entendrons des extraits très connus, comme par exemple un extrait du Roi Lion, ou bien encore du Fantôme de l'Opéra, Ne pleure pas pour moi, Argentine, vous connaissez bien, Don't Cry for Me, Argentine, également Porgy and Bess, L'Homme de la Mancha, Jesus Christ Superstar. Alors, je vous donne des titres qu'on n'entendra pas forcément parce que naturellement, j'ai fait le choix de vous laisser les traductions espagnoles plutôt que d'entendre les chants interprétés en anglais. Donc, sans autre, je vous propose d'entendre « ¿Dónde están los payasos ?»

interprété par Paloma San Basilio, Don't Cry For Me Argentine, et bien entendu en langue espagnole, puisque au travers de ce disque, j'ai choisi tout particulièrement la musique en langue espagnole. Alors Paloma San Basilio, sachez qu'elle est née à Madrid. Durant son enfance, elle aura beaucoup bougé en Espagne. Elle reviendra finalement à Madrid faire ses études à l'université de philosophie, de lettres et de psychologie. Et puis, un tournant dans sa carrière en 1975, elle a 25 ans, grâce à un concours où elle est choisie, elle va devenir présentatrice d'un programme de télévision qui s'appelle Siempre en Domingo, tout simplement toujours le dimanche. Cette même année, elle va enregistrer son premier disque, Sombras, et qui aura des répercussions internationales. À partir de là, eh bien, dès 1977, elle va devenir une star internationale de la musique hispano-américaine. En 1980, il y aura un grand succès de l'opéra rock Evita. Elle va triompher dans les théâtres de Madrid, Barcelone, mais également elle partira pour Caracas, le Panama, Santo Domingo, San José, Bogota, Quito, Lima, Santiago de Chili et même Miami. Elle deviendra cette Evita, bien entendu, qui a été bien chantée, notamment avec Don't Cry For Me Argentine, et mise en scène par le film du même nom. Et puis, petit à petit, eh bien, elle va augmenter sa capacité à découvrir de la musique, la faire traduire et la chanter, quel que soit le style, puisqu'elle passe tout aussi bien de la chanson traditionnelle espagnole à la chanson de jazz. Je vous propose d'ailleurs la suite de ce moment musical, toujours extrait de son disque qui s'appelle Eternamente.

deux chansons au style bien divers, avec la même interprète, Paloma San Basilio. Nous avons tout aussi bien entendu une chanson de Sunset Boulevard que, et vous l'avez peut-être fredonné, L'impossible rêve de l'homme de la Mancha de Jacques Brel. C'est d'ailleurs une chanson très connue aussi, traduite en espagnol, qui va terminer ce moment musical que vous fredonnerez également. C'est celle de Barbara Streisand.

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2: Une histoire politique de l'alimentation, c'est aux éditions Max Milo et l'auteur est avec nous pendant ces quelques instants, c'est Paul Ariès, politologue, auteur de cet ouvrage de pratiquement 500 pages. Bonjour Paul.
3: Bonjour.
2: Un plaisir de vous retrouver. Vous êtes un bon mangeur, vous êtes un amateur de la gastronomie.
3: J'aime bien manger, mais j'aime surtout partager. Je suis plus grec que romain.
2: Oui, alors vous nous en avez parlé effectivement, alors de la préhistoire en passant par les Sumériens, enfin toutes ces populations de ces régions, et puis ensuite l'Égypte, la Grèce, le monde romain, on va arriver aux Gaulois aujourd'hui, alors les Gaulois c'est un peu nous, alors je sais pas si c'est l'image d'Astérix avec et Obélix surtout avec son sanglier, mais on a tout un héritage déjà, hein, une table plaisir pour les Romains, une table partage pour les Grecs, et puis une table langage ou en tout cas parole pour les Égyptiens. Alors les Gaulois, ils nous font quoi, Paul Ariès ?
3: Ben, les Gaulois, il va falloir différencier des Gaulois avant l'occupation romaine et après l'occupation romaine. Vous savez que les Grecs et les Romains étaient offusqués par la façon dont les Gaulois mangeaient, mais surtout par le fait qu'ils buvaient leur vin pur. C'est-à-dire à la façon de la bière, c'est-à-dire qu'ils refusaient de mélanger le vin et de l'eau. La principale incompréhension concernant les Gaulois, c'était surtout le fait que, bien qu'étant reconnus, et c'était vrai, comme les meilleurs agriculteurs et éleveurs de l'époque, ils étaient restés en même temps des chasseurs-cueilleurs. C'est-à-dire qu'ils vivaient deux périodes historiques à la fois, ce qui donnait au petit peuple une sacrée autonomie, et ce qui donnait au petit peuple, je dirais, plus de sécurité alimentaire. La Gaule pré-romaine, c'était une soixantaine de peuples, largement autonomes, avec chacun leur propre sénat, leur propre magistrat. Le principe de base du système politique, c'était le clientélisme. C'est-à-dire qu'il fallait acheter, déjà à l'époque, les suffrages, les voix. Et pour cela, eh bien, les princes devaient régulièrement offrir des grands banquets à toute la population. Chacun pouvait venir manger et boire à volonté durant des jours. Et on raconte que même un Gaulois très riche a pu être nommé prince parce qu'il a nourri toute la population locale durant une année. Alors les Gaulois, déjà clients comme ça de puissants, étaient également membres de confréries professionnelles, culturelles, religieuses, qui étaient autant de raisons de banqueter. Et ces banquets gaulois, on les connaît bien sûr un peu grâce à Astérix, ils avaient lieu toujours dans des enclos, généralement 800 mètres de côté. L'enclos permettait en fait une mise en scène et marquait une coupure entre la communauté et le reste du monde. Durant ces banquets, il y a eu une chose plutôt triste qui a été inventée, c'était l'obligation de gaspiller. On sait que plus du tiers des animaux qui étaient sacrifiés, étaient enterrés sans être dépecés, sans être mangés. On sait que la moitié des amphores, puis des tonneaux, étaient percés sans être bu. Cette obligation de gaspiller, c'était une façon pour les Gaulois de montrer leur puissance. Plus je gaspille, plus je suis riche. Ça n'a pas forcément beaucoup changé quand on regarde aujourd'hui la situation. Puisqu'on sait que plus du tiers de l'agriculture mondiale est gaspillée. La deuxième grande caractéristique, et celle-là beaucoup plus heureuse, des banquets gaulois, c'était l'importance du discours. L'obligation d'écouter dans le silence, puis on marquait son accord ou sa désapprobation en faisant du bruit. Mais il était interdit strictement de parler politique. Il était strictement interdit d'évoquer la situation des autres États gaulois. Donc, on passait le temps, on se lançait des défis, on se bagarrait. Autrement dit, on mangeait, on buvait et on faisait tout un peu avec beaucoup, beaucoup d'excès. Alors, les Gaulois avaient une table très diversifiée. La bière, la cervoise, était la boisson de base. La conséquence, pour aller vite, de l'occupation romaine, de la romanisation, la première conséquence, c'était l'importance de la collaboration. Les premiers collabos parmi les Gaulois, c'était les puissants. C'était la bonne société qui ont voulu imiter finalement les Romains. Et la deuxième conséquence, mais elle a été plus tardive, c'était l'apparition d'une nouvelle façon de s'alimenter, mais présentée comme une forme de résistance à l'occupant romain. Et on peut dire que finalement, ce manger local gaulois va naître à travers quatre figures, quatre personnages essentiels. Le premier, son nom est toujours connu, c'est Sidoine Apollinaire, qui est un homme politique et un poète, qui est l'évêque de Clermont en 470. Et le bon Sidoine Apollinaire nous dit que face à la frugalité romaine, le bon Gaulois, lui, doit pratiquer la voracité. Un bon Gaulois, il doit manger beaucoup. Le deuxième personnage essentiel qui va permettre de constituer cette table française, c'est Anthime, qui est conseiller et médecin du roi gaulois Thierry Ier, l'un des fils de Clovis. Anthime, il connaît bien Sidoine Apollinaire, mais il ajoute que pour être un bon Gaulois, il ne suffit pas de manger beaucoup, il faut manger beaucoup de viande. Et tout ça, c'est théorisé. On écrit des traités sur des centaines de pages. Manger local, manger gaulois, c'est être un carnassier vorace face aux envahisseurs romains, adeptes de repas frugaux végétaux. Et le fameux Anthime sera aussi l'inventeur des œufs à la neige, des quenelles soufflées, de la mousseline de brochet. Le troisième larron, c'est Vinidarius, un écrivain noble, auteur du véritable premier ouvrage de cuisine nationale. Il complète, il corrige Anthime. Il dit qu'il ne suffit pas de manger beaucoup de viande, il faut manger beaucoup de viande de porc. Ce qui fait l'identité nationale en gestation. C'est le sanglier, le cochon. Mais pourquoi ? Mais parce que le cochon, c'est l'emblème de la forêt. Autrement dit, de la liberté. Qu'exaltent les Gaulois face aux Romains qui, eux, sont amoureux des plaines, des landes. Et le porc va rester durablement, et plus particulièrement le lard, comme l'emblème de la table française. J'ajouterai un quatrième personnage, Alcuin, principal conseiller de Charlemagne. C'est à lui que l'on doit le deuxième ingrédient du manger local, le vin. Alcuin, il va organiser la généralisation du vin contre la bière. Il invente pour cela ce qu'il nomme le manger franc chrétien, qui repose sur le remplacement de la bière et de l'hydromel par le vin. Et pour cela, il organise, comme on dit à l'époque, une dispute, une polémique entre deux grands intellectuels, Pierre de Blois et Robert de Beaufeu. Robert de Beaufeu, il défend la bière au nom de la tradition. Et de Blois, il juge que tous les mots qui caractérisent les Anglais et ce qu'on appellera plus tard les Allemands, est dû justement à la consommation de la bière. Et Alcuin, donc Charlemagne, tranche en faveur de Pierre de Blois, donc du vin. La France sera donc la nation du porc et du vin. Et ensuite, on a l'étape suivante, extraordinaire, qui est celle des Mérovingiens. Moi, j'aurais beaucoup aimé être un Mérovingien. Non seulement parce que les Mérovingiens mangeaient trois fois par jour, mais parce qu'ils avaient tout à fait compris ce que manger voulait dire. Déjà, les Mérovingiens, ils mangent assis, à table, et non plus allongés, comme les Romains. Autrement dit, ils mangent assis, à table, à la façon des femmes, des enfants et des esclaves. Et d'autre part, les Mérovingiens, ils inventent le repas avec leurs épouses et leurs enfants. Ils inventent le repas familial, qui reste une tradition, on peut dire latine.
2: Alors attendez, aujourd'hui. Parce que là, les femmes et les enfants, la plupart du temps, jusqu'à cette époque...
3: Mangeaient séparément.
2: Ah, ça vous ne l'avez pas toujours signalé, donc c'est important quand même.
3: Non, bien sûr.
2: Ça existe encore aujourd'hui d'ailleurs.
3: Oui, bien sûr. C'est-à-dire que le fait pour le garçon mâle d'accéder à la table des hommes était un rituel de passage. Ça montrait qu'il devenait un adulte. Mais ce qu'il faut bien voir, c'est que dans toute l'histoire de l'humanité, prenez les Romains, je veux dire, on sait que les Romains, comme quasiment dans toute l'Antiquité, on mangeait allongé. Mais les femmes n'avaient pas le droit de manger semi-allongé, parce qu'on considérait que manger semi-allongé, ça permettait effectivement de penser, de philosopher. Or, une femme ne devait pas accéder à cette dimension, ce qui ne veut pas dire qu'il n'y avait pas déjà des philosophes femmes. Chez les Mérovingiens, j'ajouterais que le banquet prend une dimension politique particulière puisque le roi est itinérant. D'où la fameuse image des rois feignants dans la charrette tirée par les bœufs. Mais le bœuf, c'est l'animal royal par excellence. Cette image du roi feignant, d'ailleurs, c'est ce que va imposer la dynastie suivante, celle des Carolingiens, pour, en quelque sorte, diaboliser, démonétiser la dynastie précédente. Les banquets sont donc essentiels. Mais dans le banquet mérovingien, on va très vite non simplement faire ripaille, mais inventer des façons de manger qui se veulent toujours plus civilisées. Et on va utiliser, on va reprendre quand même aux Romains l'idée que la viande, la meilleure, c'est la viande bouillie, parce que bouillir, c'est être du côté de la civilisation.
2: Et oui, comme la dernière fois avec les Romains. Non, c'était avec les Grecs, hein, je crois.
3: C'était déjà avec les Grecs, mais c'est surtout les Romains.
2: Des Romains, voilà. Tout ce qui est bouilli, c'est peut-être pas aujourd'hui le cas. Merci, Paul Ariès, avec cet ouvrage dont vous êtes l'auteur, Une histoire politique de l'alimentation. On se retrouve pour un prochain numéro. On reste sur les Mérovingiens, les Carolingiens.
3: Les Carolingiens, c'est-à-dire la dynastie suivante qui va, je veux dire, c'est le début de la fin, en quelque sorte. Hein. C'est la fin de la période heureuse et on va rentrer après pendant plusieurs siècles noirs.
2: Alors moi, je retiens celui qui a inventé les quenelles, parce que je pensais que c'était à Lyon au 18e ou un truc comme ça. Là, on est au 5e siècle, je crois. Hein.
3: C'est ça, tout à fait.

0: Une histoire politique de l'alimentation ou l'impact politique aussi sur notre production alimentaire. Ce sera peut-être aussi une des réflexions de Paul Ariès qui est notre invité. Vous êtes auteur de cet ouvrage, donc vous êtes politologue. Alors effectivement, quand vous dites par exemple dans la période gauloise et puis après chez les mérovingiens, d'un coup on met en avant le vin, on met en avant le porc, on met en avant un certain nombre de choses qui veulent dire certainement que dans la production agricole, on va s'orienter peut-être sur un type de bétail, on va s'orienter, vous nous parliez de l'orge aussi je crois chez les Grecs, on va s'orienter sur un type de céréales. Et quand on vous entend au fil des émissions proposées et de votre ouvrage aussi dans sa chronologie, on se rend compte qu'en fait on est issu de toute une orientation symbolique, politique, quelquefois religieuse aussi, ou tout simplement de caractère, qui vont nous engager aussi dans une production et dans un pays aujourd'hui qui est aussi héritier de tout cela.
1: Bien sûr, c'est-à-dire qu'il existait à l'époque à la fois des politiques agricoles et des politiques alimentaires. Et les deux étaient parfaitement liés. Depuis le 19e siècle, parce que c'était la victoire du libéralisme économique, on a perdu, on a totalement oublié ces politiques agricoles et alimentaires. Le 20e siècle, c'était le renouveau des politiques agricoles, pas forcément bonnes, mais renouveau du principe des politiques agricoles. Moi, ce que j'espère, c'est que le 21e siècle marquera le renouveau des politiques alimentaires à côté des politiques agricoles.
0: Politique alimentaire, intéressant. Alors il y a des gens qui sont engagés aussi politiquement pour l'alimentaire et entre autres aussi beaucoup de médecins et beaucoup de gens de la santé. Alors Paul Ariès, on va revenir aux mérovingiens, vous étiez à cette époque, et carolingiens. On avance tout doucement, on va arriver à notre époque, on en est certain. Vous avez dit c'est une époque où j'aurais bien aimé vivre l'époque des mérovingiens.
1: Oui, mais tout simplement parce que sous les mérovingiens, on avait une classe très importante de ce qu'on appelait les paysans libres. Et ces paysans libres qui pratiquaient toujours la cueillette, comme dans la préhistoire, mais qui étaient aussi d'excellents éleveurs et agriculteurs, bénéficiaient d'une autonomie, d'une sécurité alimentaire extraordinaire. Et puis, je dirais qu'ils étaient soutenus aussi par les puissants dans leur lutte contre la romanisation pour inventer ce qu'allait devenir bien plus tard la table, la gastronomie française.
0: Alors on voit cela aussi, et vous le disiez bien souvent, des réactions aussi à des envahisseurs, à des populations qu'on n'aime pas.
1: Dis-moi ce que tu manges, je te dirai qui tu es.
0: Et je te dirai aussi ce que je ne ferai pas, puisque tu manges comme ça, moi je vais manger
1: exactement.
0: Autrement.
1: Exactement.
0: Paul Ariès, on revient à la chronologie de votre ouvrage, nous restituer un petit peu ce cheminement et ce parcours.
1: Si j'avais aimé être mérovingien, je n'aurais absolument pas aimé vivre à l'époque des Carolingiens. Les Carolingiens, c'est la dynastie qui remplace les Mérovingiens. Globalement, elle va régner entre 751 et 987. Le personnage le plus connu, c'est Charlemagne. Et j'avais dit dans la dernière émission que la table carolingienne, c'était le début de la fin de la bonne alimentation, et pour deux raisons. La première raison, c'est l'abandon du principe du roi nourricier. C'est-à-dire jusqu'à Charlemagne, les puissants considèrent qu'ils ont l'obligation de nourrir le petit peuple. Charlemagne n'y arrive pas. Donc on va inventer de bonnes raisons théologiques de dire, mais finalement, si Dieu ne pourvoit pas l'alimentation du petit peuple, ce n'est pas au monarque de le faire. Le monarque ne peut pas se substituer à Dieu. Si le peuple crève de faim, eh bien c'est qu'il a fauté. C'est qu'il a mal agi. Et puis, l'époque carolingienne, c'est celle d'une nouvelle alliance entre le pouvoir politique et l'Église. C'est le début de la christianisation de la table. L'aumône, déjà, va remplacer la distribution politique. Ça va être aussi la répression des modes alimentaires populaires. Le peuple, auparavant, accédait à la viande. Eh bien, on va vouloir que le pain remplace systématiquement la viande. On va vouloir aussi imposer le jeûne, le carême. Et puis surtout, on va relire, réinterpréter le fameux péché de gourmandise. Jusqu'à cette époque, le péché de gourmandise, c'était le fait de manger plus que de raison. C'est-à-dire de prendre son Dieu, comme son ventre comme une sorte de Dieu, ce qui est une forme de fétichisme. Le nouveau péché de gourmandise, c'est le fait de prétendre manger au-dessus de son rang social. Le fait que les petits, lui, veulent manger à la façon des grands. Et l'Église va imposer une nouvelle grammaire des aliments qui explique encore au moins en partie nos préférences alimentaires actuelles. Il ne suffit plus, pour être un bon chrétien, de respecter le calendrier des jours gras et maigres. Il faut manger gras et maigre selon son statut social. Le plan de Dieu, c'est que le peuple mange ce qui provient de la terre, notamment les bulbes, l'ail, l'oignon, les poireaux, les échalotes, mais également les racines, navets, raves, carottes. Les légumes dont les feuilles partent de la racine, comme les salades et les épinards, ceux dont les feuilles partent de la tige, comme le chou et les pois, ont un statut légèrement supérieur aux racines. Parce qu'en fait, ce qui pousse dans la terre, c'est plus proche de l'enfer. Donc c'est bon pour le petit peuple.
0: Ça ressemble un peu à votre gâteau, hein. Plus il était haut, plus on pouvait
1: bien sûr
0: manger.
1: Et le classement des animaux obéit à la même logique. Le gibier est supérieur à la viande de boucherie et les oiseaux occupent la position la plus élevée tout en différenciant ceux qui volent le plus haut, c'est-à-dire qui sont plus haut dans le ciel, autrement dit, plus proches de Dieu. Et ce bon manger chrétien va finalement imposer une hiérarchie des aliments totalement opposée à la tradition. Et je dirais qu'on va se mettre à préférer la cuisson directe à la bouillie. Pourquoi ? Parce que la cuisson directe par le feu permet de tout purifier. Le feu purifie tout. Le manger chrétien doit en tenir compte. C'est le moment aussi où on va imposer ce qu'on appelle le blanc-manger. Contrairement aux tables étrangères et à toutes les traditions où on mangeait très coloré. Le blanc, comme la fleur de lys, c'est le symbole de la pureté, de la paix. On va donc coloriser les aliments en blanc. On va préférer les poissons à chair blanche, la volaille, le riz. C'est-à-dire ce qu'on mange, ce sont effectivement des symboles. Et on va mettre en avant une table épicée. Parce que ce qui est épicé, c'est considéré comme chaud. Or, le chaud, c'est le feu. Là encore, le feu, c'est plus proche de la création divine. Cette opposition entre la table des puissants et celle du peuple, avec la limitation de la viande pour le peuple, avec l'interdiction absolue de la chasse, notamment pour le petit peuple, va durer finalement jusqu'à la Révolution française. Donc les puissants mangent bien, mangent du vin, ils peuvent faire de grands banquets. La seule contrainte, c'est que les banquets doivent être silencieux, un peu sur le modèle des monastères. Et on va, par exemple, écouter la lecture de textes sacrés. Le petit peuple, lui, mange principalement du mauvais pain. Il mange aussi son vin, comme on dit à l'époque, car le vin est surtout utilisé pour ramollir et rendre comestible le pain. Les compléments du pain sont très pauvres et le peuple se rabat sur des aliments de substitution, comme des végétaux sauvages. Le pain de disette se répand, c'est-à-dire c'est un pain qui est fait avec des racines de fougères, avec des chatons de noisetier. La seule exception, et ça va durer pendant des siècles, c'est la châtaigne. La châtaigne, c'est l'aliment populaire par excellence. C'est l'aliment consommé, mais voulu par le peuple, parce que la châtaigne lui donne une grande autonomie. Et c'est finalement l'époque suivante, la table de la monarchie absolue, qui va permettre à la table française de connaître, je dirais, un nouvel envol et de dépasser l'obscurantisme religieux.
0: Alors la châtaigne pour la région où nous touchons une partie de la population, effectivement, posait problème aussi à la royauté, hein, parce qu'on disait que ceux qui faisaient, qui transformaient cette châtaigne, hein, qui la produisaient, étaient des feignants et en plus, ils avaient le temps de pavoiser, de discuter, de dialoguer et de s'opposer à la royauté. Donc voilà pour un autre discours sur la châtaigne. Merci Paul Ariès. C'est incroyable comment en fait, selon, alors c'est des civilisations, hein, il ne s'agit pas juste de générations, on peut orienter notre regard, même nous-mêmes en tant que citoyens, sur ce que l'on mange, sur ce qui est bien. Et je me rappelle, et vous allez peut-être réagir, être allé dans un pays du Maghreb, ayant travaillé là-bas, et me souvenir que moi qui aimais les légumes, et particulièrement des légumes sains venus de son jardin, eh bien dans le jardin il y avait des légumes, mais on ne les mangeait pas, on allait les vendre aux touristes, et j'avais été choqué. Alors dans ce que vous racontez, c'est un peu ça, parce que le légume, j'ai compris après, c'était pour les pauvres, voire les moins que rien. C'est partout.
1: Voilà, c'est-à-dire qu'il y a une grammaire des aliments. Les aliments sont connotés, sont marqués, et ce qui nous semble aujourd'hui particulièrement noble était déprécié auparavant. Mais il n'y a pas forcément si longtemps. Je me souviens par exemple de Jean-Paul Sartre, le philosophe Jean-Paul Sartre, qui disait préférer les desserts industriels à un fruit, parce qu'un dessert industriel résulte du travail humain. C'est-à-dire qu'il appartenait effectivement à une tradition multimillénaire. Mais j'ajouterais quelque chose qui me tient vraiment à cœur pour avoir travaillé depuis plus de 40 ans sur l'alimentation. Je suis convaincu que la table des pays les plus riches économiquement, c'est-à-dire la nôtre, est la table aussi la plus pauvre sur le plan culturel, sur le plan rituel, sur le plan symbolique. C'est-à-dire que les pays pauvres économiquement ont dû compenser cette pauvreté par une richesse humaine.
0: Alors, en même temps, dans la ruralité, c'est intéressant. Vous parliez de banquets. Moi, j'habite dans un petit village aussi où il y a encore ce genre de fête hein, autour de plats typiques ou de saison, tout simplement. Et c'est vrai que ce sont des moments qui sont quand même privilégiés. On peut parler aussi de ruralité et de vie à la ville aujourd'hui, parce que là, les pays riches, les pays pauvres, il y a aussi de grandes différences hein, dans les pays. Hein.
1: Bien
0: la
1: sûr,
0: ruralité
1: vous avez raison.
0: A gardé encore ce côté de repas qui commence à midi, qui finit d'ailleurs. Moi, je suis épuisé à 17h, 18h.
1: Hein. Oui. Le repas, le banquet reste structurant dans les milieux ruraux. Pourquoi ? Parce qu'ils sont héritiers de cette très très longue histoire. Je dirais que la modernité, notamment la modernité urbaine, a accouché de quoi ? Des fast-food. J'ai toujours utilisé une formule pour dire que McDo, c'était pas avant tout dans la bouche que ça avait mauvais goût, mais dans la tête. C'est-à-dire c'est une alimentation infraculturelle qui vise les sensations organoleptiques de base, le sucré, le salé, le craquant, le croustillant. C'est-à-dire c'est pas une alimentation qui permet de grandir sur le plan humain.
0: Et la base aujourd'hui, dans la publicité, vous l'avez remarqué, d'ailleurs c'est le seul McDo en France qui est vert, tout le reste dans le monde est rouge, hein. On connaît l'histoire avec McDo en France, c'est la convivialité. L'esprit d'entreprise, etc. On est resté quand même sur ça, alors qu'en fait, dans les repas de famille, c'est pas mal aussi. Merci Paul Ariès. Une histoire politique de l'alimentation. On n'a rien contre McDo, bien sûr. C'était juste histoire de parler de type de nourriture liée aux civilisations. À bientôt pour d'autres sujets. On passe à quelle époque ?
1: Ce qu'on va montrer ensuite, c'est que notre table. On a montré que la table française est tributaire des tables de l'Antiquité. Eh bien, ce que je voudrais montrer, c'est qu'elle aussi est la conséquence d'un triple volontarisme politique, de la monarchie absolue, de la philosophie des Lumières et de la Révolution française.
0: Rien que ça.
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7: Nous voici aujourd'hui donc avec le Mouvement de la paix, le comité Pax Rona, et j'ai la chance, le privilège même d'avoir tout le comité pratiquement qui est avec moi aujourd'hui. Il y a Pierre Villard, président honoraire, bonjour.
8: Bonjour.
7: Muriel Riboulet, secrétaire du comité Pax Rona.
9: Bonjour.
7: Loïc Saint-James, responsable communication.
10: Bonjour.
7: Anne-Marie Brenner qui est la responsable, tout court.
11: Bonjour.
7: Et Brigitte Maisonneuve, qui est une nouvelle adhérente et une militante de Pax Rona.
12: Bonjour à toutes et à tous.
7: Alors voilà, on va découvrir ce mouvement pour la paix. Et évidemment, on comprend tout de suite que c'est un mouvement qui est pacifiste. Alors, expliquez-nous un petit peu ce mouvement et ses origines.
9: Alors, le mouvement de la paix est un mouvement national qui est né après la guerre. Voilà, qui s'est au début appelé Compagnon de la Liberté, puis Compagnon de la Liberté et de la Paix, et enfin Compagnon de la Paix et de la Liberté pour en 1951 devenir le Mouvement de la Paix. Et donc nous ici, à côté de vous, dans la région, on est à un des 150 comités du Mouvement de la Paix national.
7: Donc c'est un mouvement qui a pour objectif d'essayer d'agir sur les gouvernements ou de sensibiliser la jeunesse, ou quel est son objectif, son cœur de métier, on pourrait dire.
9: L'objectif, c'est d'essayer par tous les moyens pacifiques de développer la paix, de développer des actions qui sensibilisent à la paix. Voilà, l'idée c'est la paix dans le monde, en France bien sûr, mais aussi dans le monde. Mmh. À côté de nous et plus loin, jusqu'au bout, enfin voilà, sur la planète aussi.
7: Et le comité Pax Rona est plutôt situé dans la région Occitanie ou dans la région Rhône-Alpes?
9: Alors c'est toute une histoire. Pax Rona est né en 2018 à la frontière de 4 départements, parce qu'il se trouve que généralement il y a un comité par département, parfois plus, hein. Mais au moins un comité par département. Et il se trouve que à l'époque, moi j'habitais Bolène, c'est-à-dire que ma maison était dans le Vaucluse.

0: mon lycée, parce que j'étais prof, mon lycée était dans l'Ardèche, mon libraire était dans le Gard, parce qu'il était à Pont-Saint-Esprit, et ma médiathèque dans la Drôme. Donc on s'est dit, il y a plein de gens là autour de nous qui parlent de paix, donc on va créer un comité là, à cheval, sur les quatre départements. En fait, on travaille sur les quatre départements, et avec les quatre comités de ces quatre départements.
1: Voilà. Alors les quatre départements, rappelez-les alors
0: le Gard, l'Ardèche, la Drôme et le Vaucluse.
1: D'accord.
0: Voilà.
1: Alors aujourd'hui, vous êtes tous présents pour présenter les actions de ce comité Pax Rhôna du Mouvement pour la Paix. Qu'est-ce que vous avez envie déjà de partager ?
2: Juste avant de venir aux actions, je voudrais juste revenir par rapport aux objectifs quand vous avez questionné, est-ce que c'est sur les gouvernements, est-ce que c'est pour les citoyens, les jeunes et tout ça. Et en fait, nous on marche sur deux jambes, c'est-à-dire qu'il y a à la fois le besoin d'agir sur les gouvernements et sur les choix qui sont faits, hein. C'est-à-dire que voilà, la paix c'est pas l'absence de guerre. La paix c'est comment est-ce qu'on vit ensemble sur la planète en intelligence, et donc quels sont les choix qui sont faits. Et donc on ne peut pas laisser des gouvernements décider de voter des crédits pour la guerre aussi exorbitants, par exemple, de décider de construire des nouvelles armes, voilà. À l'ONU, ce sont nos gouvernements qui y sont, donc qu'est-ce qu'ils y font ? Voilà. Donc il y a le côté, on va dire, politique, mais pas au sens partisan du terme, au sens action sur les politiques. Et la deuxième chose, c'est effectivement l'engagement des citoyens. Parce que en fait, la paix, elle se construit à la fois autour de soi, en soi, avec les autres, et en même temps, sans l'intervention des citoyens pour construire des réponses pacifistes et pacifiques, il ne peut pas y avoir de construction durable de la paix et de transition pacifique. Parce qu'aujourd'hui, on est dans un monde qui est un monde violent, un monde de guerre, un monde où, pour être moderne, il faut faire la guerre. Alors que la guerre, c'est hyper ringard, hein, et c'est utopique. C'est utopique, la guerre, parce qu'on fait croire aux gens que c'est avec la guerre qu'on va régler les problèmes du monde. Mais si c'était le cas, il n'y aurait plus de problèmes dans le monde, en fait.
1: Parce qu'il y a plein de guerres.
2: Eh ben oui, au plus il y a de problèmes, on répond par des armes, on répond par la guerre, il y a encore plus de guerres, plus de violence, et on voudrait nous faire croire que c'est ça la solution, et de faire passer les pacifistes pour des utopistes. Mais les utopistes, c'est ceux qui croient qu'on va régler les problèmes du monde à coup de guerre et d'armes. Et les pacifistes, ils sont pas passifs. Ça s'écrit pas pareil. Hein, voilà, les pacifistes, ils pensent que c'est la paix qui peut être le moteur des transformations du monde. Et c'est parce qu'on est dans cette dynamique sociétale-là, et culturelle, c'est pour ça qu'on travaille sur de la culture de la paix, que effectivement, on développe des comités locaux et des actions locales. Et donc, du coup, on va pouvoir vous expliquer un peu localement quels sont les objectifs que se fixe le comité Pax Rhôna.
1: Donc, finalement, vous nous dites que la paix, ça se construit et c'est avant tout du vivre ensemble.
2: Oui, bien sûr. Souvent, déjà, bon là, on est à la radio, on ne se voit pas. Hein, mais on pense que pour parler de la paix, les gens qui sont légitimes pour parler de la paix, c'est les anciens combattants ou des personnes très âgées qui ont vécu la Seconde Guerre mondiale ou qui étaient enfants à ce moment-là. Et que en fait, aujourd'hui, les gens sérieux, c'est les militaires qui parlent de la guerre. Voilà. Mais je pense qu'aujourd'hui, les gens sérieux, c'est les gens qui se disent que de toute manière, il faut vivre avec les voisins. Et donc, quand on n'est pas d'accord avec son voisin, l'intelligent, c'est pas celui qui frappe le voisin parce qu'il n'est pas d'accord avec lui. C'est celui qui construit avec le voisin des garanties communes pour vivre ensemble sans être mutuellement inquiété. C'est-à-dire que si, avec notre voisin, la seule chose qu'on a comme perspective, c'est de construire un mur de plus en plus haut ou d'avoir un paillasson de plus en plus grand pour pouvoir mettre des armes dessous, vous vous rendez compte la vie et la société qu'on construit ? Voilà. Et si on reporte ça sur la scène internationale, par exemple, regardez Gandhi, Yasser Arafat, Nelson Mandela, c'est des gens qui, à un moment donné, se sont engagés dans de l'action violente pour se débarrasser de dirigeants violents, jusqu'à ce qu'ils se rendent compte, finalement, qu'ils se questionnent en se demandant est-ce que c'était vraiment la bonne solution. Et quand ils ont renversé en fait la dialectique politique en disant que c'est par la non-violence politique qu'ils allaient arriver à convaincre, c'est ce qui s'est passé. Et Mandela est devenu président de son pays. Yasser Arafat a permis qu'il y ait des avancées importantes concernant la Palestine, même si on est loin du compte et qu'il y a encore beaucoup de choses à faire. Voilà. Alors, je dis ça parce que actuellement, et avec tout ce qui se passe, par exemple, le débat autour du harcèlement à l'école et tout ça, on est en train de montrer sur la scène internationale aux gens que finalement, il faut répondre à la violence par la violence. Alors que c'est tout l'inverse. Qui devrait être ce qui motive les politiques publiques.
1: En vous écoutant, Pierre, on a l'impression qu'il y a une espèce de volonté de nous faire croire, d'ailleurs j'aimerais bien savoir qui s'efforce de faire cela, que la guerre c'est une bonne chose, qu'il faut combattre, que les solutions ne sont que dans la confrontation.
2: Si on regarde, par exemple, à l'automne, régulièrement, on vote le budget de la France. Voilà. Et aujourd'hui, le budget de la défense augmente. Et sur les plateaux télé, vous entendez des gens qui expliquent que c'est naturel, que c'est normal, puisqu'il y a la guerre en Ukraine. Ben non. Parce que, qu'est-ce qui alimente la guerre en Ukraine ? Alors, bien évidemment, il y a des considérations politiques, il y a des considérations sociales, culturelles et tout ça. Il y a eu une invasion par les Russes. Mais il y a tous ceux qui profitent de cette situation. Il y a l'OTAN qui n'attendait que ça, finalement, et qui, au lieu d'apaiser la situation, l'envenime. La France, qui, dans un premier temps, a eu une position courageuse et enfin qui, nous, en tout cas, nous convenait bien, parce que la stratégie de M. Macron, c'était de dire il faut mettre les belligérants, les protagonistes autour de la table et trouver des solutions mutuellement acceptables par tout le monde, nous c'est ce qu'on demande, c'est pour ça qu'on soutient l'ONU, c'est pour ça qu'on est des pacifistes, parce qu'on pense que c'est autour d'une table qu'on règle les problèmes, c'est pas à coup de poing ou de Kalachnikov. Malheureusement, la France aujourd'hui elle est plus dans cette dynamique là. Et donc quand on parle du budget, on vous présente comme naturel. Il y a des conflits, il y a des guerres, donc c'est normal qu'on mette du pognon pour inventer des nouvelles armes. Mais évidemment, c'est à force de construire des nouvelles armes qu'on finit par s'en servir.
1: Mmh. Si tu veux... C'est Coluche qui disait ça, il me semble, non ?
2: Oui, si tu veux, la paix prépare la guerre, ça n'a jamais marché. Ouais, c'est à force de préparer la guerre qu'on finit par la faire. Hein.
1: Mmh. Est-ce que les industriels qui ont des intérêts certains à faire la guerre n'ont pas un rôle aussi important dans cette culture du combat, de cette culture belliqueuse qui anime parfois nos pays?
3: Oui, enfin tout à fait. Je pense. Enfin aujourd'hui, on a vu fin septembre à Kiev, il y a un forum où notre ministre de la Défense, je ne sais plus comment il s'appelle, oui, ministre de la Défense,
0: Le Cornu,
3: est présent et. Ce qu'on constate, c'est qu'il n'y a que des industriels et qu'il est question de construire des usines d'armement en Ukraine, qu'il est question de travailler sur les drones. Donc effectivement, derrière, on voit qu'il y a une question d'argent de ces gros industriels et personne ne parle de paix, finalement. Quoi.
1: C'est pas très rentable, la paix.
3: Et non, quand on est un industriel et qu'on veut vendre des munitions... il vaut mieux faire la guerre, parce que plus on tue de gens, plus on en blesse, plus on vend d'armes, bien sûr, mais surtout des munitions.
2: Et pourtant, c'est très rentable, la paix, contrairement à ce qu'on pense. Parce que actuellement, les mêmes sommes d'argent qui sont investies dans l'industrie civile et dans l'industrie militaire, avec ces mêmes sommes d'argent, on embauche trois fois plus de personnes dans l'industrie civile que dans l'industrie militaire. Et l'industrie militaire, elle sert à détruire, à casser, alors que toute l'industrie sociale, l'industrie de la santé, l'industrie de la recherche, l'industrie de l'éducation, c'est de vrais investissements qui rapportent de l'argent dans la durée et qui rapportent surtout de l'intelligence humaine, qui rapportent du lien social, du développement durable. C'est la paix qui est le développement durable. Et la guerre, c'est la destruction certaine, immédiate.
1: On a vraiment l'impression d'enfoncer une porte ouverte aujourd'hui. Comment est-ce qu'on peut expliquer ça aux enfants, par exemple ? Comment est-ce qu'on leur explique que faire la guerre, se battre, c'est pas la bonne solution.
0: Alors pour les enfants, moi je suis allée en maternelle, en primaire, au collège, au lycée. En maternelle, mais c'est très simple, on leur lit une petite histoire qui s'appelle La Brouille. Et c'est, mais je veux dire, quand Pierre parle d'éviter la guerre, eh bien, c'est ce que font les petits lapins. Il y a deux petits lapins, un brun et un gris, qui s'entendent très très bien au départ dans leur terrier. Et puis, un jour, ils sont plus d'accord parce qu'il y en a un qui fait du bruit, l'autre qui étend son linge là où il ne faut pas. Alors, quand on raconte ça aux enfants, ils se disent, on explique qu'un petit lapin monte un mur, l'autre décide de ne plus parler à son voisin. Donc, c'est le problème du voisinage. Et puis, tout d'un coup, se pointe un renard. Et donc, quand ils perçoivent le danger, mais en ce moment, le danger, c'est la guerre. Quand ils perçoivent le danger, ben, ils se mettent d'accord tous les deux et ils vont creuser dans leur terrier pour échapper au renard. Et finalement, ils échappent au renard et ils sont amis jusqu'à la fin de leur jour. Donc, ils choisissent de surmonter leur désaccord pour s'entendre et échapper. Alors nous, à l'industrie militaro-industrielle, c'est ça. Les enfants comprennent très très bien
1: pour
0: ce qu'on
1: échapper
0: dit.
1: À un danger commun.
0: Tout à fait. Mmh. Tout à fait. Mais le danger commun aujourd'hui, c'est la guerre.

0: fois, on peut se poser la question de l'intérêt, en fait, de consacrer du temps, et est-ce que ça sert d'agir, et les pacifistes, finalement, est-ce qu'ils obtiennent des victoires? Et évidemment, la plupart du temps, on essaye de convaincre les gens que c'est pas la peine d'agir, et que de toute manière, les pacifistes, ils obtiennent rien. Lorsque Jacques Chirac, par exemple, en 1995, décide d'arrêter les essais nucléaires français à Mururoa, évidemment, il n'arrive pas sur un plateau télé en disant « Bon, bah voilà, on avait prévu d'en faire 8, mais il y a une telle réprobation internationale, il y a tous les gens qui sont dans la rue, donc on est obligé d'arrêter, on n'en fera que 6. » Évidemment, il va pas dire ça. Il arrive en disant « Bon, bah finalement, on a suffisamment de données techniques, et donc on va arrêter le programme d'essais français. » C'est-à-dire qu'ils essayent toujours de tourner les choses à leur façon. Donc c'est à nous, les militants de la paix, de trouver les éléments de conviction. Bon, moi j'ai eu la chance donc d'être président national du mouvement de la paix pendant 10 ans et de participer à la création de la campagne internationale ICAN, qui a obtenu le prix Nobel de la paix en 2017. Qui a obtenu le prix Nobel de la paix, pourquoi ? Parce que nous avions été à l'initiative d'un grand mouvement international avec à la fois des citoyens, des ONG, des pays, l'ONU, pour interdire les armes atomiques. Et on a obtenu donc, aussi en 2017, au mois de juillet, le traité d'interdiction des armes atomiques. Le soir même, il y avait une émission de télé, quand on a obtenu le prix Nobel de la paix. J'ai trouvé ça extraordinaire. On avait une dizaine de militaires... mais qui, pendant 2 heures, en fait, ont passé leur temps à expliquer que c'était un prix Nobel qui ne servirait à rien, qui avait été gâché. Et ce jour-là, j'ai été fier, moi, je me suis dit, mais en fait, pour qu'ils passent autant de temps à nous dénigrer, sans même nous demander de venir, hein, alors que pour n'importe quelle cause, on fait venir les gens, mais les pacifistes, vous les voyez jamais à la télé. On vous parle de la guerre en Ukraine, mais on n'a que des militaires. Vous n'avez jamais, jamais, jamais des gens comme nous, ou des non-violents ukrainiens, des pacifistes ukrainiens, des non-violents russes, des pacifistes russes, qui viennent expliquer comment eux, ils se mobilisent ensemble contre la guerre. Et donc, en fait, actuellement, toutes les armes de destruction massive, elles ont leur traité d'interdiction. Il y a un traité d'interdiction contre les armes à sous-munitions, traité d'interdiction contre les armes bactériologiques, traité d'interdiction contre les armes chimiques, et ça marche. Et ça marche.
1: Oui, parce que j'allais vous dire, est-ce que je peux voir là, par exemple, un appel, une lettre ouverte que vous avez envoyée au président Macron cette semaine, et quand on lit votre lettre, on se dit, mais est-ce que ça marche, justement? Oui, on est un peu dubitatif quand même.
0: Eh bien, par exemple, sur les armes chimiques, la France avait pris l'initiative au niveau international, hein. C'était François Mitterrand à l'époque qui était président de la République. Aujourd'hui, donc c'était en 1996, le traité d'interdiction des armes chimiques. Aujourd'hui, on a détruit 95% des armes chimiques. Il en reste encore, notamment aux États-Unis. Voilà, on parlait beaucoup de Kadhafi, la Libye, et donc celui-là, on l'a zigouillé. Hein, mais les États-Unis, c'est pareil. Donc on va faire quoi? On va aller zigouiller le président des États-Unis? C'est de l'ironie, hein. Je propose pas qu'on aille zigouiller le président des États-Unis, que les choses soient claires, hein. Voilà. Non, mais c'est aussi pour dire que il y a des processus internationaux face auxquels les États-Unis sont opposés et qui sont quand même des processus majoritaires qui gagnent. Donc l'histoire du pot de terre contre le pot de fer, eh ben, de plus en plus fréquemment, le pot de terre y gagne. Et c'est pas parce que le pot de fer, il a le pognon, il a les médias, il a la manipulation, qu'il va tout le temps gagner. Donc aujourd'hui, il faut qu'on ait confiance dans notre capacité d'agir. C'était souvent la dédicace que je mettais quand je signais le livre que j'ai écrit il y a une dizaine d'années sur l'abolition de l'arme atomique. Justement, je mettais souvent des éléments de confiance, des éléments pour avoir la confiance dans la capacité d'agir. Mais parce que je pense que c'est ça qui manque aujourd'hui aux gens. Et quand tout à l'heure vous parliez des jeunes, nous, en fait, on veut donner de l'espoir. On veut dire aux gens que un autre monde est possible. Pour ça, faut qu'on s'y mette tous. Il y a de l'argent, hein. Il y a de l'énergie, il y a de l'intelligence, il y a des idées. Allons-y.
1: Anne-Marie.
2: Voilà. Oui, et c'est la raison pour laquelle, pour compléter ce que disait Pierre, c'est la raison pour laquelle le comité Pax Rhône intervient, propose d'intervenir en tous les cas, et intervient chaque fois qu'on le sollicite, dans les écoles, de la maternelle à la faculté, dans les bibliothèques, dans les centres de loisirs. On a un tas d'outils, que ce soit des ateliers de haïku, des ateliers d'origami, que ce soit un petit film, hein, L'Oiseau Bonheur, que ce soit des expositions. Donc on intervient aussi avec des outils pédagogiques à propos de ces expositions qui incitent les enfants à aller regarder de près les expositions, de les analyser et du coup de répondre, hein, à nos questionnaires. Donc c'est extrêmement important ce lien qu'on veut établir avec les jeunes. C'est la raison pour laquelle tout à l'heure je disais qu'on veut rentrer aussi dans les facultés. C'est la raison pour laquelle aussi on se bat et on veut expliquer ou on veut inciter les gens à comprendre ce que c'est que le SNU, Service National Universel, qui est un dispositif qui touche des enfants, puisque c'est entre 15 et 17 ans, jusqu'à 18 ans, l'être humain est un enfant, hein, le code de l'enfant c'est ça, c'est jusqu'à 18 ans. Or, le SNU, il faudra qu'on en rediscute beaucoup plus longuement, le SNU intervient dans les établissements scolaires pour des jeunes qui sont enfants et qui ne savent pas, qui n'ont pas encore fait leur choix.
1: Pour les sensibiliser à devenir soldats.
2: Eh bien oui, c'est une catastrophe.
1: Hein. Eh bien je vous remercie beaucoup. Je rappelle que j'étais avec le comité Pax Rhône du Mouvement pour la Paix. On avait tout le comité qui était présent aujourd'hui. Pierre Villard, président honoraire, Muriel Riboulet, secrétaire du comité, Loïc Saint-Jalme, responsable communication, Anne-Marie, responsable du comité Pax Rhône, et Brigitte Maisonneuve, une adhérente de ce comité. Merci beaucoup, on se retrouve très bientôt pour continuer d'explorer cette question de guerre et paix.
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1: Il est minuit.
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3: Bonjour à toutes et à tous et bienvenue dans ce moment d'information locale sur Radio Intervalle. En ce dimanche, nous mettons à l'honneur une association solidaire, Roby et compagnie, que nous accompagnons depuis des années sur Radio Intervalle. On retrouve tout de suite donc notre invité du jour, c'est Roby. Roby, bonjour.
4: Bonjour Estelle et bonjour à toute l'équipe de Radio Intervalle.
3: Nos auditeurs fidèles vous connaissent puisque depuis des années, Radio Intervalle a eu à cœur de diffuser l'action de votre association Roby et compagnie. Aujourd'hui, elle prépare un concert avant une période un peu plus calme pour l'association. Mais avant de parler donc de ce prochain événement, dressons ensemble un petit bilan de l'action de Roby et compagnie. Pouvez-vous donc tout d'abord nous présenter ses objectifs?
4: Effectivement, Roby et compagnie est une association culturelle qui est née à Marseille en 2004. Elle est installée à Château-Renard depuis 2012. Elle est née d'un manque. Surtout, c'est ça qui est important. C'est ça qui nous a permis la création de cette association. Un manque de visage, de corps, de récit et de trajectoire sur les scènes. Alors, non pas par absence de talent, mais par absence de place. Alors, nous avons décidé de créer cet espace pour les artistes en situation de handicap physique. Voilà. Donc, nous faisons communier les différences et on démontre que l'art est plus fort que le handicap. On défend cette idée simple, hein. La scène doit refléter la pluralité du monde, parce que nous sommes dans le domaine artistique et culturel. Alors nous imaginons des projets où les parcours se croisent, se complètent, se répondent. Pour nous, la diversité n'est pas un slogan, comme pour certains. C'est la manière même de la création. Alors depuis, bon, nous appuyons sur notre concept de démontrer que l'art est plus fort que le handicap, avec trois engagements, à savoir donc croiser les trajectoires entre artistes émergents, confirmés, atypiques ou inattendus, transformer le paysage culturel en donnant de la visibilité à toutes les formes d'expression, et éveiller les publics à la richesse et à la diversité artistique.
3: Bravo pour cette action bénévole en faveur des artistes en situation de handicap. Alors, on peut dresser aussi un petit historique des actions que vous avez menées depuis plus de 20 ans.
4: Déjà, il faut savoir que nous réunissons une diversité d'artistes en situation de handicap physique. Nous avons commencé l'association et pour ces artistes-là, pour Nico, virtuose de la guitare flamenco, qui est née avec une agénésie du bras droit, Marina Russo, jeune chanteuse à la voix cristalline, atteinte d'amyotrophie spinale, 40% des capacités respiratoires, et c'est une magnifique chanteuse. Voilà, Brahem, danseur unijambiste, deux roues de pointe, donc le duo de chorégraphique réunissant deux danseuses autour du fauteuil roulant. Voilà, on est parti avec ces artistes-là, après d'autres sont venus se greffer, bien entendu. Et donc, notre premier événement en 2005, ça a été Festival Handicap à Marseille, hein, voilà. À l'époque, beaucoup nous prenaient pour des utopistes. Aujourd'hui, ce sont ces utopistes qui ont ouvert les portes. Alors, c'est vrai qu'au fil des années, nous avons mené divers événements, beaucoup de concerts sur Marseille, Bouches-du-Rhône aussi. Il y a de nombreux artistes de notoriété qui sont venus nous rejoindre. C'est Matt, Yves Jamais, ses musiciens, Maquette Jones, le groupe Imagerie de Corse. Voilà, nous avons fait plusieurs actions entre concerts, mais aussi quand même une note importante, parce que bon, le handicap, il faut vraiment beaucoup en parler, parce que c'est un petit peu avancé dans ce domaine, il y a encore beaucoup de choses à faire, hein, parce que notre engagement dépasse le spectacle. Voilà, nous avons mené des actions fortes, comme une journée de sensibilisation à Marseille, sur la valeur socio-économique du secteur de l'art et de l'artisanat. Alors ça, c'était en faveur des femmes en situation de handicap, aux côtés d'artistes professionnels, d'artisans, chefs d'entreprise et de représentations économiques de la région pour mettre en avant ces femmes-là. Conférence aussi sur l'autisme, conférence sur les cancers pédiatriques. Là, on essaie quand même aussi en parallèle d'accélérer un petit peu, de prendre d'autres trajectoires, mais toujours en lien avec le handicap. Donc voilà, ça a été de très nombreux concerts sur Marseille, les Bouches-du-Rhône, comme je le disais, avec de nombreux artistes dans l'objectif de faire communier les différences. Ça a permis de mettre beaucoup la lumière sur les jeunes artistes en situation de handicap physique que nous avons au sein de l'association.
3: Donc de manière très pratique pour sensibiliser le public, vous faites intervenir un artiste en situation de handicap en première partie et puis un artiste un peu plus connu ou un groupe plus connu juste après. Et justement, le prochain rendez-vous que vous nous proposez, ce sera le 26 septembre avec le groupe Montpelliérain, Une touche d'optimisme.
4: Voilà, c'est exactement dans cet esprit que nous organisons notre prochain événement. Effectivement, il aura lieu le 26 septembre à l'école de Château-Renard avec un groupe que nous sommes très heureux d'accueillir et qui est Une touche d'optimisme. C'est un groupe de Montpellier. Pour ceux qui ne connaissent pas, s'inscrivent dans la grande tradition de la chanson française engagée. Leurs influences sont claires, bon, Renaud, les Ocres de Barbac, les Têtes Raides, Mano Solo. On retrouve chez eux cette même énergie brute, ce goût du texte, cette chaleur humaine, cette façon de raconter la vie avec sincérité, humour et poésie, hein, parce que la sincérité nous en manque beaucoup depuis quelques temps. Voilà, alors ce sont des artistes quand même qui sont connus, ils ont 8 albums et plus de 1000 concerts. Et ils reviennent aujourd'hui avec leur nouvelle opus, Libre et Vivant. Donc un album qui porte bien son nom et qui marque leur retour sur scène avec une force nouvelle. Le groupe Une touche d'optimisme partagera la scène en première partie justement avec Nico, que nous parlions tout à l'heure, donc qui est un virtuose de la guitare flamenco et qui est atteint de la génésie de son bras droit et ça l'a pas empêché donc durant sa vie notamment de faire de la guitare et c'est un excellent artiste. Donc voilà ce que nous allons faire pour 2026, en tout cas pour le mois de septembre, qui est bientôt là, hein, la date est bientôt là.
3: Alors on écoute un petit extrait du groupe Une touche d'optimisme, justement le titre qui s'appelle Libre et Vivant. 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

0: Après cet extrait musical du titre « Libre et vivant » interprété par le groupe Une Touche d'Optimisme, Roby, donnez-nous toutes les infos pratiques pour ce concert du 26 septembre à Château-Renard.
1: C'est le 26 septembre, effectivement à 20h. Nous ouvrons les portes à 19h, donc le prix est de 22,20€. On peut prendre les places qui sont déjà en vente sur Hello Asso, Roby et compagnie, ainsi que sur les points de vente habituels, c'est-à-dire Auchan, Cultura, Leclerc, Carrefour. C'est un spectacle très festif et avec la bonne humeur qu'on connaît de ce groupe-là et même des bénévoles et de Nico. Ça va être très sympa pour cette rentrée culturelle. Ils ouvrent les portes à 19h15, les places sont assises et sont debout parce qu'on danse aussi avec ce groupe-là. Donc voilà, la salle accueille et accueillera très très bien et les places assises et les places debout. Il y a des parkings gratuits à proximité. La salle est accessible au PMR, bien entendu. Ceux qui souhaitent avoir plus d'informations peuvent nous contacter au 06 50 44 83 48. On espère avoir beaucoup de monde et surtout dans cet esprit sympathique et dont nous avons tous besoin, comme je le disais, d'une touche d'optimisme.
0: Donc Hello Asso, Roby et compagnie, on peut réserver les places le plus rapidement possible.
1: Oui, il y aura des places en vente sur le jour J, bien sûr, mais en fonction de la disponibilité des billets, bien sûr.
0: Merci Roby, bravo pour toutes ces actions et à très bientôt, on espère.
1: Et je remercie beaucoup l'équipe de Radio Intervalle. C'est des gens formidables qui aident les associations, qui contribuent vraiment à leur évolution et à leur visibilité. Merci pour tout votre travail dans son ensemble. Merci beaucoup aux auditeurs et on espère vous voir nombreux.
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2: La plupart du temps, lorsque l'on écrit, lorsque l'on se lance, par exemple, dans le roman, on utilise ce qui est autour de nous, la société, le terreau, la famille, l'actualité, pourquoi pas. Est-ce que Moïse, lorsqu'il écrit, puisque c'est ce que révèle Éric Donimal, mais pas que lui, bien sûr. Éric Donimal, bonjour.
3: Bonjour.
2: Est-ce qu'il s'est inspiré de sa société, là on est dans une société juive qui est en plus dans l'esclavage, pour écrire ce récit des fondements de l'humanité? Quelle est la part justement de l'actualité de Moïse quand il écrit la Genèse, s'il y en a une?
3: Il reçoit un certain nombre d'informations, peut-être qu'il y avait déjà une transmission qui existait chez le peuple hébreu, sauf que Moïse a une éducation un petit peu particulière. Il n'a quasiment pas eu l'instruction hébraïque, en quelque sorte. Très tôt, il a grandi à la cour de Pharaon, même s'il est hébreu, né d'hébreu, en quelque sorte. Très vite, il est extrait de cette culture-là et il va être dans la culture égyptienne. Donc, c'est pas sûr qu'il ait beaucoup de références à l'histoire juive, l'histoire des Hébreux avant sa naissance. Donc sa culture, elle est peut-être un petit peu plus égyptienne que hébraïque. Et c'est peut-être la raison pour laquelle il va avoir à ses côtés son frère qui va l'aider, Aaron, qui va lui peut-être être davantage dans la culture et dans le souvenir et dans le récit, etc. Mais ce n'est pas encore tout à fait sûr. Ce qui est sûr, c'est que Moïse va devenir porte-parole de Dieu auprès de Pharaon, mais il va aussi devenir porte-parole de Dieu auprès de son propre peuple. Et il va apporter à son peuple toute l'histoire, toute l'antiquité, en quelque sorte, de l'origine de l'humanité, etc. Donc il va y avoir un certain nombre de choses qui lui échappent, qui échappent de toute façon à toute culture. Quand on parle d'Adam et Ève, de Caïn et Abel, quand on parle de Noé, etc., on est encore dans la dimension quasi universelle du message. C'est que progressivement, que l'on va arriver à trouver une tribu, que l'on va trouver un peuple, et que l'on va affiner en quelque sorte la révélation qui va passer au travers d'un peuple, le peuple hébreu, où il y a 12 tribus, mais il va y avoir une tribu particulière, les Lévites, qui vont s'occuper du religieux et de la transmission de tout ce qui est rituel et religieux. Chez les Lévites, il va y avoir Aaron, qui va être le grand prêtre, le prêtre le souverain.

0: un sacrificateur, etc. Donc il y a progressivement une espèce de d'affinement qui se fait, mais avant cela, on est dans l'universel, et le récit est universel. Et là, cette dimension universelle, elle est vraiment voulue par Dieu, parce que là, on parle de l'humain, dans sa totalité, j'ai utilisé un belgicisme, dans son entièreté. Donc, il y a cette réalité-là. Et puis, il y a les intentions. Les intentions, c'est de jouer avec toutes sortes de mots, d'images. Le serpent, c'est quand même intéressant, hein, le serpent, quand Moïse raconte la création du monde et qu'il raconte la tentation avec le serpent qui vient tenter Ève, quand on vient d'Égypte, le serpent, c'est pas anodin, quoi. C'est quand même le serpent, c'est une figure très importante, c'est un dieu très important en Égypte. Le pharaon, il a le serpent sur la tête, en quelque sorte, donc c'est quand même quelque chose, le cobra, c'est quand même quelque chose de très symbolique. Et là, quand Moïse fait intervenir le mal, en quelque sorte, au travers d'un serpent, si on se souvient que l'Égypte, c'était le lieu du mal et de l'esclavage, on a aussi des connotations qui sont quand même assez intéressantes. Et puis le serpent qui c'est une figure très intéressante qu'on va retrouver dans toutes les mythologies. Le serpent est un symbole fort qui est à la fois destructeur et fondateur aussi, hein. Donc l'image du serpent, on va la retrouver tout au long de la Genèse. Mais le serpent, c'est celui qui s'insinue, qui circule comme ça, hein. Dieu a-t-il vraiment dit l'insinuation? Le serpent qui a un double langage, avec la langue fourchue, le serpent qui est là, vigilant, qui veut faire le mal, le serpent qui n'a pas de paupières, donc il est toujours vivant, toujours... Enfin, il y a toute une symbolique extrêmement importante. Le serpent cette image du serpent, elle va être contrecarrée ensuite dans la suite de l'histoire avec Moïse et un épisode important où le peuple qui est rebelle à la parole de Dieu, etc., va être frappé de serpents. Des serpents qui vont les frapper, et pour être guéri du serpent, il va falloir que Moïse façonne un serpent en bronze qu'il va mettre sur une espèce de poteau, et les gens vont venir vers cela, et s'ils regardent ce serpent en bronze, ils vont être guéris. C'est assez intéressant, parce que le serpent sur un bâton qui permet la guérison, c'est aussi le caducée de la médecine. C'est quand même assez intéressant, toute cette symbolique. C'est pour ça qu'on est en face d'une écriture qui est à la fois historique et symbolique.
1: Alors, vous parliez du pharaon, alors avec ce serpent, mais il a aussi un soleil. Et dans la Genèse, on parle d'un soleil, mais qui n'est pas un dieu. On a l'impression qu'il y a quand même une rupture, même s'il n'y a pas actualisation avec la société dans laquelle il vit, l'immortalité. Dans la Genèse, il semble que voilà, l'homme est mortel pour le pharaon, lui il est immortel. Il y a quand même une rupture, Éric Denimal.
0: Oui, il y a toujours une rupture. Il faut se dégager, il faut sortir de l'Égypte. Et en sortant de l'Égypte, le pharaon, c'est tout juste, il n'est pas mort. En tout cas, son fils est mort et ça... progéniture, en quelque sorte, est morte. Donc il y a toutes sortes de symboliques comme ça. On pourrait reprendre chacun des textes, chacun des versets. C'est quand même assez riche. Et c'est là où on voit que l'intention, c'est pas simplement de raconter, j'allais dire bêtement, quelque chose. C'est aussi de montrer un certain nombre de choses. Et quelque part, c'est la suprématie de Dieu qui va s'imposer. Il faut que le peuple qui est en train de se construire dans le désert, c'est-à-dire dans un lieu où il faut faire abstraction de tout, parce qu'il n'y a plus rien dans le désert, hein. Donc on part avec une page blanche, etc. Il faut reconstruire quelque chose, on va reconstruire quelque chose, mais on va imposer une vision très particulière de Dieu. Laquelle vision de Dieu, elle a déjà été visible en quelque sorte par les Hébreux en Égypte, parce que les fameuses 10 plaies d'Égypte qui vont avoir lieu avant que le pharaon accepte de laisser partir les Hébreux, Moïse demande laisse partir mon peuple, let my people go, laisse partir mon peuple, Moïse, et le pharaon dit non. Ah bon, si tu veux pas, il va y avoir un premier châtiment, une plaie, les fameuses 10 plaies d'Égypte. Donc il va y avoir une première plaie, c'est le Nil qui va se changer en sang, mais le Nil est un dieu pour l'Égypte. Et puis après, ça va être différentes autres plaies qui vont intervenir, et chaque plaie, quand on regarde de près, correspond à une divinité que l'on attaque, que l'on tue quelque part pour montrer que la suprématie du Dieu d'Israël est plus importante que tous les dieux d'Égypte. Et ça va finir avec la mort de l'immortel, le pharaon. Donc il y a une symbolique là qui est sans cesse montrée, parce que il faut vraiment faire abstraction, il faut retrouver le vrai Dieu. Dieu a-t-il vraiment dit ? Oui, Dieu a dit. D'ailleurs, il va vous le prouver. Et cette parole, elle sera forte tout au long.
1: Alors Moïse, quand il écrit aussi, on dit que c'est le monothéisme, c'est l'invention, c'est aussi pas rien. C'est pour ça qu'on a besoin de savoir si tout ça est vrai, Éric d'Animal. On parle du premier monothéisme, il y a aussi cette rupture dans l'histoire.
0: Alors cette rupture, elle commence bien avant Moïse, en quelque sorte, parce que quand Abraham, c'est antérieur à Moïse, là il n'y a pas encore d'écriture, hein. Abraham doit quitter la Mésopotamie, doit partir sur ordre d'un dieu qu'il ne connaît pas vraiment, hein. On est en Mésopotamie, il y a divers dieux qui sont courants là, et il va y avoir une intuition de la part d'Abraham, il va y avoir une rupture, Abraham va avoir une rupture avec son père qui, lui, fait commerce de toutes sortes d'idoles. Hein, son père s'appelle Terah et il fait commerce de toutes les divinités possibles et imaginables, donc il fait commerce de toutes les superstitions qui existent. Et puis il va y avoir Abraham qui va s'extraire de tout ça, qui va s'arracher. Ça va être difficile, ça va être douloureux, il va y avoir un déchirement, et Abraham va seulement pouvoir quitter son père et donc cette culture-là à l'âge de 75 ans. Quand même, on a joué Tanguy longtemps, hein, quand on quitte son père et sa mère à 75 ans. Donc c'est assez intéressant tout cela, mais il va quitter tout cela pour écouter un Dieu qu'il ne perçoit pas, qu'il ne connaît pas, qu'il ne peut pas encore nommer. Il ne sait pas qui est ce Dieu-là, mais il y a une intuition, il a entendu une voix, il va y répondre et il va progressivement découvrir ce Dieu unique. Mais pour le découvrir, il va falloir qu'il sorte de la Mésopotamie, de la même façon qu'Israël va devoir sortir aussi d'Égypte. Donc il y a des parallèles, des similitudes qui sont assez intéressantes pour retrouver le vrai Dieu. Et cette découverte du vrai Dieu, elle est importante parce que si on ne découvre pas qui est le vrai Dieu, on ne découvre pas non plus quel est le vrai sens de la vie. Une des ruptures importantes 10 générations avant Abraham, c'est la tour de Babel, qui est déjà une rivalité qui s'élève contre Dieu et qui va conduire à la confusion, confusion des langages, confusion des hommes, parce que ils veulent supplanter Dieu en ayant une tour qui monte, qui monte, qui monte et qui supplante Dieu. Donc il y a là toutes sortes de symboliques qui sont aussi extrêmement importantes, parce que la tentation de l'homme, ça va toujours être de supplanter Dieu. Dieu a-t-il vraiment dit, je veux prendre de la distance, je veux m'éloigner, etc. Oui, mais si vous vous éloignez de Dieu, vous allez vous perdre.
1: C'est écrit donc avec cette Genèse et ce Pentateuque qui va suivre le peuple juif pour une identité, pour une foi orientée d'une manière où on donne un sens à l'existence, Éric d'Animal. Alors, pour terminer, pour annoncer aussi ce dont on va parler dans une prochaine rencontre, cet ensemble de livres, le Pentateuque, que Moïse aurait écrit, va suivre le peuple. Hein. C'est bien cela qui va nous donner la Bible aujourd'hui. Ce sont des écrits qui sont copiés. Alors, en une minute, ça va être dur de nous dire tout ça, mais pour nous donner quand même un peu une idée de l'importance de ce premier écrit.
0: Alors, le premier écrit, on parlait du Pentateuque. Le Pentateuque, c'est les 5 premiers livres de la Bible, hein, la Genèse, l'Exode, Lévitique, Nombre, Deutéronome. Et ces 5 premiers livres, on dit Pentateuque pour nous en tant que chrétiens, mais pour le juif, c'est la Torah, c'est la loi. Et ça, c'est le livre le plus important qui soit. Et très rapidement, dans l'histoire du peuple d'Israël, ça va être l'écrit sur lequel on va tout fonder. Et très tôt dans l'histoire d'Israël, ces textes-là vont avoir une autorité importante dans la spiritualité du juif, avant même qu'on ait les autres livres de l'Ancien Testament, hein, et de la Bible hébraïque. Mais la Torah, que l'on va résumer en disant la loi, ça va être le texte fondateur, oui, le fondement, au point où tout juif doit avoir lu l'intégralité de la Torah chaque année.
1: Alors, Éric, juste pour éclairer un petit peu et même la suite, le texte qu'on a aujourd'hui en français par exemple, est-ce qu'il est issu du premier texte ? Est-ce qu'on a encore, voilà, tout simplement le premier texte écrit de Moïse, ou est-ce qu'on a simplement des copies ?
0: Alors, naturellement, on n'a pas d'original, hein, parce que ça a disparu. Simplement qu'on n'a que des copies de copies de copies. Mais ce que l'on a, et on pourra en parler, c'est que les copies les plus anciennes que l'on ait de la Torah sont des copies qui sont fiables. C'est-à-dire qu'on peut imaginer que l'on est très, très proche du texte qu'a écrit lui-même Moïse.
1: Ça, c'est encore une énigme que vous devrez résoudre et nous éclairer, parce que ce n'est pas évident, mais peut-être pour beaucoup d'ouvrages d'ailleurs. Moi, on me racontait que les textes de Socrate, en fait, il n'en existait que deux et qu'ils arrivent beaucoup plus tard que la vie de Socrate. On aura l'occasion d'en parler. Éric Denimal, merci. Je rappelle que vous êtes théologien, vous êtes aussi l'auteur de La Bible pour les nuls.
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1: La fête, elle vient de quoi? De ce qu'il y a du monde. Alors, quand on s'écrase dans le bus, c'est la fête? Non. Est-ce que la fête, ça vient alors de ce qu'on entend de la musique, de ce qu'on assiste à des scènes colorées? Mais la radio nous donne de la musique tous les jours et la télévision nous en fait voir de toutes les couleurs chaque soir. Et ce n'est pas la fête pour autant. Non, la fête, ça vient d'une manière bienveillante d'aborder les autres, d'une façon cordiale de se parler, du plaisir qu'on prend à être ensemble. Il pourrait y avoir fête tous les jours si on était plus simple, plus ouvert, plus souriant les uns avec les autres. Dire qu'on peut être dans le train, en face les uns des autres, à quelques centimètres, et se quitter sans un mot, sans un signe de tête, comme si l'un n'existait pas pour l'autre. Et ce serait Jésus-Christ en personne que ça n'y changerait rien, on ne le verrait pas, ou on ne le reconnaîtrait pas. Sinon, on le reconnaîtrait déjà dans tous ceux que l'on rencontre, et ce serait souvent fait.

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0: Découverte. Yves Jaffrenoux, bonjour.
1: Bonjour.
0: J'ai le plaisir de vous recevoir dans notre studio. Nous allons parler livres. Tout d'abord parce que parmi les derniers ouvrages que vous avez écrits, vous êtes la plume de Robert Monté, un oui. personnage bien connu du hameau de Campis. Nous sommes là oui. près du Vigan. Et en sous-titre, pour ceux qui nous écoutent, c'est une mémoire des Cévennes au XXe siècle. Donc on sera un petit peu plus sur ce livre dans quelques instants. C'est la raison de votre venue. Vous êtes l'auteur déjà de plusieurs ouvrages, La guerre de Titi, Aux filles de Yerushalayim, Pierre vive, Le chant des lumières. Ils sont très divers les uns des autres, parce que pour certains ce sont des poèmes, pour d'autres des textes et photos. Et enfin, La guerre de Titi, ce sont vos propres souvenirs. Oui. Et Robert Monté vous a, par le biais d'enregistrement que vous avez fait, vous a confié ses propres souvenirs. Alors, pas vraiment de lien commun entre les uns et les autres, si ce n'est qu'au départ, vous êtes professeur agrégé de lettres modernes, et c'est peut-être ce qui vous donne une certaine facilité d'écriture ou une envie d'écrire ?
1: Une envie d'écrire, oui. Enfin, j'ai écrit, je me rappelle, j'ai commencé un premier cahier de poèmes quand j'étais en terminale, en philosophie à l'époque. Et ensuite, je pourrais dire que je ne me suis jamais arrêté d'écrire par des articles, etc. J'étais enseignant en Allemagne pendant 6 ans et là, j'ai participé à des revues ou des choses allemandes ou françaises. Mais en tant qu'ouvrage publié, oui, en effet, c'est à partir des années 90 que j'ai commencé. Donc sur le tard.
0: Voilà. Une quinzaine d'années d'écriture, le premier livre, un recueil de poèmes.
1: Oui, Aux filles de Yerushalayim. Et pourquoi ? Ben simplement, c'est après une lecture du Cantique des Cantiques, un des livres de l'Ancien Testament, que la sensualité de ces longs poèmes, où le leitmotiv, enfin la phrase ou le verset qui revient, c'est « Aux filles de Jérusalem », ça m'a donné l'envie de retrouver ce rythme dans mes propres mots. Et pourquoi Yerushalayim au lieu de Jérusalem ? Parce que simplement, les sonorités du mot en hébreu me paraissent très chantantes. Voilà, et je suis très sensible à la musique des mots.
0: Et à l'esthétique.
1: Et à l'esthétique des mots, oui. Ah, oui, certainement.
0: Une esthétique que l'on retrouve également dans vos deux autres recueils, puisque l'un et l'autre sont des textes et photos, Pierre vive et Les champs de lumière. Oui. Alors, ce ne sont pas des livres, ce ne sont pas des revues, c'est un petit peu inclassable.
1: D'ailleurs, quand je veux en parler, je ne sais pas trop comment Dieu, je dis livret ou voilà, de textes et photos, je précise immédiatement, comme dans un sous-titre, et simplement parce que j'ai fait pas mal de photographies en noir et blanc et en laboratoire quand j'étais en Allemagne, avec même une exposition à Hambourg, mais c'était des photos, de laboratoire, surréalistes, enfin, etc. Mais depuis que je suis retraité de l'éducation nationale, j'ai du temps et j'ai pu m'adonner à nouveau à la photo. J'ai été séduit une année par l'automne Cévenol, voilà. Et ça m'a lancé dans l'envie de refaire de la photo. Ensuite, on m'a dit, tu devrais les présenter. Je me suis adressé d'abord à Avez, parce que c'est à côté du Vigan, j'habite tout près. Et la mairie d'Avez m'a reçu pour une exposition. Et voilà, c'est parti de là. Mais j'ai d'abord fait un certain nombre d'expositions, tout ça, avant d'avoir l'idée d'associer, disons, des textes à ces photographies. Voilà.
0: Alors, le thème des pierres vives, oui. Facile à comprendre.
1: Pierre vive, c'est par allusion à un de mes grands auteurs et amis, François Rabelais. Je ne parle, dit-il, que de pierres vives, ce sont hommes. Et pour moi, les pierres et les hommes, c'est une continuité d'ailleurs. Et donc, il se trouve que je suis né au pays de l'ardoise, à côté d'Angers, à Trélazé, où il y avait les plus grandes ardoisières de France ou d'Europe même. Et donc, je suis né là-dedans. Et la pierre a toujours été, on pourrait dire, ou les pierres des compagnes. Après, j'ai fait pas mal d'alpinisme, je ramenais des kilos dans le sac. Et puis, il se trouve que j'ai fait mon service militaire avec Yves Coppens. Et donc, au lieu de faire pan-pan, on cherchait des éponges de l'aire secondaire en Anjou, voilà, par exemple.
0: Et par puis, exemple.
1: Voilà, puis j'ai un MAS, j'habite dans un MAS Cévenol, et donc depuis 30 ans, je travaille aussi les murs de pierre.
0: Et la lumière également, qui est d'ailleurs une des splendeurs de notre région. Vous,
1: oui,
0: avez,
1: ah oui.
0: vous avez essayé également de la fixer sur photo avec ce deuxième recueil.
1: Oui, alors les champs de lumière, c'est champs, C-H-A-M-P-S, au sens propre, parce que, mais aussi comme au sens où on dit champs magnétiques, mais les champs de lumière, parce que, comme vous le savez, dans cette région, il y a des gels tardifs. Et alors, dans les vallées autour du Vigan, où il y a beaucoup de pommiers, eh bien, quand il y a un risque de gros gel au printemps, lorsque le bourgeon est fragilisé, déjà gonflé, avec les asperceurs de l'été, on arrose les bourgeons pour qu'ils gèlent. Et la gangue de gel laisse le bourgeon à 0 degré, même 0, quelque chose, parce que la branche redonne de l'énergie. Et même s'il fait moins 6 ou moins 10 dehors, le bourgeon ne gèle pas. Et comme ce sont les jours de grandes nuits étoilées et de grand soleil après, tout fond et le bourgeon est sauvé au moins à 80 ou 90%. Voilà.
0: Ça, c'est pour l'aspect technique. Quant
1: oui.
0: à l'aspect poétique, mais on se réfère à votre livre, donc les champs de lumière. On va en rester dans le domaine de la poésie, mais cette fois-ci avec la musique, puisque vous
1: oui.
0: avez choisi trois extraits musicaux. On va écouter le premier. On se retrouvera tout de suite après pour passer à une deuxième partie de cette expérience qui a été la vôtre au niveau de l'écriture, à savoir le témoignage.
1: Oui.
0: Témoignage tout d'abord d'un enfant pendant la guerre, c'est le vôtre, oui. avec notamment le titre La guerre de Titi. Et enfin, nous en viendrons à ce livre coécrit en quelque sorte avec Robert Monté. Vous l'avez enregistré et par la suite, vous avez donc transcrit ses souvenirs.
1: Volontiers.

0: Nous sommes là avec un extrait d'un disque que vous avez choisi. Vous pouvez peut-être nous présenter ?
1: Oui, c'est la musique de, disons, d'église, mais de l'église orientale, avec cette très très belle voix de femme. Et pour moi, ça, c'est quelque chose qui me donne l'idée un peu des origines ou de, enfin, des origines Orient-Occident, quoi. Et j'ai trouvé que c'était un disque, allez, pour employer un terme du domaine religieux, œcuménique. Voilà.
0: Ivre Jaffrenoux, pour ceux qui n'étaient pas avec nous, je vous représente. Vous étiez professeur agrégé de lettres modernes, aujourd'hui oui. auteur de livres tout à fait divers, comme des poèmes avec aux filles de Yerushalayim, ou bien encore des textes et photos. On va parler cette fois-ci de votre expérience personnelle, puisqu'à un moment donné, vous avez exprimé le désir d'exprimer les souvenirs de votre enfance, ce que vous avez appelé la guerre de Titi. Alors, de quelle époque à quelle époque ? Alors, 39-45, on ne se trompe pas. 45. Mais quel âge avez-vous ?
1: Je suis né en décembre 36, donc vous voyez, à la fin de la guerre, j'avais 9-10 ans, quoi. Et donc, c'est cette période-là, et ça se passe donc justement à Trélazé, une petite ville ouvrière, puisqu'il y a les ardoisières, à côté d'Angers, Val-de-Loire, hein, on peut dire. Et c'est ce qui m'a intéressé. D'abord, bon, j'ai deux filles, et peut-être ça a joué pour leur parler de...
0: Un besoin de transmission
1: Peut-être. C'est, je ne l'ai pas eu de manière très consciente, mais après coup, j'y ai pensé, quoi. On m'y a fait penser aussi. On m'a dit, et surtout que ma fille aînée même m'a dit, ah, il y a des choses, je ne savais pas ça, je ne savais pas, de ses propres grands-parents, etc. Et ma plus jeune fille, encore moins, bien sûr. Et donc, j'ai une fille qui a 38 ans et l'autre 22, pour tout dire. Et donc, j'ai essayé de voir, de retrouver en quelque sorte, alors, c'est pas une analyse, mais de rentrer un peu en moi pour retrouver ce regard d'un petit garçon sur la guerre, en essayant de retrouver vraiment de l'intérieur, mais des anecdotes, des souvenirs de cette époque-là. Voilà. Et j'ai essayé ensuite de traduire, alors travail du style, essayer de traduire cette espèce de regard à la fois enfantin, et bien entendu, je l'écris en tant qu'adulte, donc ça ne peut pas être que ça, mais c'est ce va-et-vient entre le regard de l'enfance et le regard même adulte, qui en quelque sorte est l'équivalent entre, je dirais, le regard, ce va-et-vient du lecteur entre la lecture et puis sa propre expérience aussi. Parce qu'on m'a dit, après la lecture de ce livre, beaucoup de gens m'ont dit, on s'y retrouve, même si ce ne sont pas les mêmes faits, dans l'atmosphère et dans le regard.
0: D'autant plus que, même effectivement, s'il n'y a pas les mêmes faits, il y a toujours le côté qui sera le plus important pour un enfant, j'imagine, entre 3 et 9 ans. Cette période de la guerre, c'est surtout le contact avec les parents, avec les adultes, et c'est presque au travers d'eux qu'on découvre la guerre, finalement.
1: Oui, bien sûr. D'abord, à Trélazé, il n'y a pas eu de... Il n'y a pas eu de catastrophe comme dans les pays, par exemple, où il y avait de la résistance et où il y a eu beaucoup de morts. Bon, là, très peu. Il y avait une atmosphère de guerre. On sentait chez les adultes une peur qui se transmettait, bien entendu, aux enfants. Ça pesait. Voilà, il y avait une atmosphère pesante dont je parle et qui disparaît à la libération, et j'en parle aussi de cette espèce de, comment on pourrait dire, de luminosité qu'il y a eu à la fin de la guerre après le départ des Allemands. Une atmosphère de fête, alors même que les jours étaient encore très difficiles pour se nourrir, etc. Oui.
0: Alors on passe des mémoires de Titi, vos propres mémoires, Yves, à la mémoire des Cévennes au XXe siècle, une mémoire, parce que ça n'est pas la mémoire, celle d'un homme qui a été un personnage avec une expérience. On en parlera d'ailleurs, est-ce que c'est l'expérience d'un homme ou l'expérience d'une génération finalement. Il s'agit de quelqu'un qui a vécu du côté du Vigan, vous allez le présenter vous-même, Robert Monté. Qu'est-ce qui vous est venu comment c'est venu cette idée de d'écrire un livre avec les souvenirs de Robert Monté? Parce que finalement, si on en prend la technique, d'après ce que j'ai bien compris, vous venez le voir, un appareil de reportage, vous enregistrez et ensuite vous avez transcrit et créé un livre.
1: Voilà. Ben, d'abord, au départ, c'est une belle histoire dans ce sens que j'ai reçu un coup de téléphone en juin 2004 de gens de Campis que je connaissais, les Brigitte et Denis Sauveplane, qui sont des chevriers, et qui m'ont dit, voilà, pour les 80 ans de Robert Monté, les gens du village voudraient lui offrir par écrit ce qu'il raconte si bien oralement. C'était par rapport à Robert, puis Robert étant le plus âgé du village, c'était aussi, on pourrait dire, la mémoire d'un village qu'ils auraient aimé donc voir par écrit, pour qu'il en reste quelque chose. Et donc, on m'a demandé, est-ce que ce travail t'intéresse ? J'ai dit oui, je suis monté les voir, on a mis ça au point, et puis on est allé voir Robert Monté. Alors, je ne connaissais pratiquement pas Robert Monté, sauf que au tout début de ma venue dans les Cévennes, dans les années 74-75, on avait tué un cochon à Campis et il y était. Bon. Mais en revanche, j'ai connu sa fille qui est, parce que je l'ai eue comme élève, en classe, Nadia Monté. Et puis voilà. Et puis là, j'ai rencontré donc Robert. Je suis allé chez lui. On a commencé à parler. Après tous les deux, trois jours du mois de juillet 2004, on prenait donc la pause, si je puis dire, devant un café. Et puis on enregistrait. Alors on se tenait un thème. Et puis il y avait une conversation. Et naturellement, le soir, je transcrivais à la maison le mot à mot, si je puis dire, manuellement, vraiment du manuscrit, ce que j'avais enregistré. Ce qui me permettait aussi de voir les manques, s'il fallait que je repose des questions, etc., que je préparais. Et quand je retournais le voir deux jours après, je reposais ces questions avant que nous abordions un nouveau thème. Et puis après, ben, quand j'ai eu, disons, tout ce corpus de textes bruts, j'ai retissé les fils. Quand on parle, on ne termine pas des phrases. Quand on parle, on se répète, etc. Il y a un certain style que j'ai voulu, la gageure, c'était de le garder, c'est-à-dire le style de Robert Monté. Et en même temps, c'est clair que quand on transcrit par écrit, c'est pas du mot à mot. Hein. Même Céline, dans Le Voyage au bout de la nuit, c'est pas de la conversation. C'est pas vrai. C'est quand même réécrit, même si ça a beaucoup choqué à l'époque. Et donc, j'ai fait ce travail et on ne savait pas encore si ce serait simplement taper à la machine et puis enfin à l'ordinateur et puis diffuser à une centaine d'exemplaires pour les amis et les gens du village. Mais il se trouve que il y a eu un concours de circonstances là. C'est que j'avais fini mon travail en octobre 2004, à peu près fin octobre. Or, la guerre de Titi sortait des éditions Cheminement, donc sortait en novembre 2004. Et c'était à Trélazère, donc à côté d'Angers. Et j'avais dit à l'éditeur, voilà, moi je viens pour la signature, donc pour la première, au musée de l'Ardoise et tout ça. Et j'avais dit, je suis en train d'écrire quelque chose, je lui raconte en deux mots ce que je viens de vous dire là. Et il me dit, amenez le manuscrit. Et donc j'ai apporté le manuscrit et il me l'a pris en disant, ça fera un livre. Et donc c'est devenu un livre. Et alors ensuite, comme Robert Monté avait travaillé, je donne ce détail parce que ça explique ce qu'il y a dans le livre. Comme Robert Monté avait travaillé comme conseiller municipal pendant trois mandatures à la mairie du Vigan, et à l'époque c'était Alain Journet qui était donc le maire du Vigan, et donc je suis allé voir Alain Journet après en avoir parlé avec Robert, et bien sûr, et donc j'ai demandé à Alain Journet de faire un petit avant-propos, et ce qu'il a fait très volontiers en tant qu'ami de Robert Monté. Voilà.
0: Le livre, je le rappelle donc, qui s'appelle Cévenol, Yves Jaffrenou, Robert Monté.
1: Oui.
0: Vous en êtes les co-auteurs, bien sûr. Mm-hmm. Une mémoire des Cévennes au XXe siècle. On reviendra d'ailleurs sur cette mémoire des Cévennes, à savoir est-ce qu'elle est typique ou justement atypique, mais nous reviendrons là-dessus. J'aimerais juste revenir sur ce que vous me disiez tout à l'heure. Vous choisissiez des thèmes lorsque vous veniez le voir l'après-midi pour l'enregistrer. Donc, ça n'est pas vraiment par ordre chronologique qu'il a raconté son histoire. Comment est-ce que vous avez procédé?
1: Ça n'était pas directement chronologique. C'est-à-dire que la vie de Campis a pris pas mal de séances. Et, il y a eu son enfance, mais aussi bien après, on a pris la guerre, enfin, la résistance, puisqu'il a été résistant, puis maquisard. Il était à la bataille de la Madeleine, donc tout près d'ici. Et on est revenu sur certains usages de Campis, comment on tue le cochon, des choses comme ça. Comment on fait le vin, enfin, comment on faisait le vin et dans le village. Donc, en fait, il y a eu un peu des va-et-vient que moi, ensuite, j'ai rassemblé de façon que ce soit relativement chronologique. Voilà.
0: Et puis on peut également parler du style, parce que la difficulté pour vous, finalement, qui avez votre style propre, dans la mesure où ça n'est pas votre premier livre, vous devez naturellement aérer un texte, puisque comme vous le disiez tout à l'heure, une discussion autour d'un café et qu'on enregistre, ça n'est pas du tout la même chose que ce que doit devenir un livre. Non. Et de notre côté, vous cherchez à respecter le style de Robert Monté.
1: Oui.
0: Ça vous a demandé du mal? Ça a été difficile?
1: Non, enfin, comment? Au début, j'ai un petit peu hésité, j'ai eu des hésitations, des reprises. Enfin, c'était beaucoup de travail, hein. Mais j'ai travaillé là-dessus assez vite, en 3 mois, disons, à peu près, en travaillant pas mal le soir. Et j'ai essayé de m'effacer le plus possible, en écoutant et réécoutant. Et au bout d'un moment, vous savez, quand on écoute quelqu'un, on s'imbibe. On s'imprègne même des rythmes de la parole et ça sort de plus en plus naturellement. Ça c'est assez fréquent. Même on m'a dit ça aussi par exemple de peintres qui à un moment sont très intéressés par tel ou tel autre peintre et qui finissent par avoir des tics qui ressortent inconsciemment, mais des tics d'écriture où moi je me souviens quand on aborde un auteur et que cet auteur on essaie de le pénétrer vraiment de l'intérieur, peu à peu, surtout les poètes, on finit par dire des mots ou associer des mots qui sont analogues. Je me rappelle à l'époque de Samuel Beckett, par exemple, c'est le théâtre de Samuel Beckett. Moi, je sais que je parlais un peu, enfin, je ne parlais pas comme Samuel Beckett, j'en ai pas la prétention, mais malgré tout, il y avait des choses qui revenaient. Et même chose pour Hugo, par exemple. Hein. Hugo disait qu'il finissait par penser en alexandrin quand il était en écriture en alexandrin. Et moi, ça, je l'ai ressenti. Quand je suis dans l'écriture de poèmes réguliers, les rythmes s'imprègnent en nous et font comme une espèce de couche plus profonde encore que le contenu lui-même, mais marque ce contenu. Ou du moins, ce contenu vient s'inscrire dans un rythme presque qui est en nous préétabli. Je pense que les musiciens connaissent très bien cela. Les chanteurs.
0: Eh bien, Yves Jaffrenou, cela fait une vingtaine de minutes qu'on parle ensemble. Je crois que nos auditeurs se sont habitués à votre style.
1: Ah,
0: le temps de passer un morceau musical que vous avez choisi, alors c'est assez particulier, on en fera le commentaire juste après. Eh bien, je vais vous laisser prendre votre livre et nous lire précisément un passage de cette transcription de la personnalité de Robert Monté. On pourra faire la différence avec ce qu'on vient d'entendre.
1: D'accord.

0: Ivre Joffre, nous avons entendu des voix, c'est assez particulier, donc elles ne s'expriment pas en termes de paroles audibles, il s'agit surtout de vocalises. Qui sont ces jeunes femmes?
1: Voilà, ce sont deux jeunes femmes qui sont venues, qui sont de la région parisienne et qui sont assez connues. Hein. C'est le groupe Oui Dire, et elles se servent de sonorités et d'articulations de différentes langues associées aux musiques des pays de ces langues. Et donc, elles essaient de retrouver dans leurs textes, comme dans le skate, de retrouver des sonorités typiques à mettre sur la musique. Et ça donne elles ont des belles voix. Enfin, en plus, c'est très composé, c'est très travaillé. Et je les ai entendues, j'ai été leur parler. Elles m'ont donné ce petit CD. Voilà. Et donc, j'aime bien.
0: À découvrir, le groupe Oui Dire. Alors, nous disions juste avant, Ivre Jaffrenou, puisque vous avez été d'une certaine manière la voix de Robert Monté, en tout cas l'écriture de Robert Monté.
1: Oui.
0: Je proposais à nos auditeurs, après vous avoir entendu une vingtaine de minutes, de comparer votre façon de vous exprimer avec la façon dont Robert Monté s'exprime au travers de ce livre que vous avez écrit avec lui conjointement, Cévenol.
1: Je vais lire un petit chapitre. Ce sont des courts chapitres, hein, une quarantaine à peu près, de courts chapitres. Et voilà, par exemple, l'arrivée de l'eau à Campis. Donc Campis, c'est à 3 km de Vigan, un peu pas mal en hauteur même, et assez retiré, sur la route de Saint-Bresson. Si je vous disais qu'il a fallu attendre après la guerre, vers 1950, pour que l'eau arrive à Campis, vous ne le croiriez pas. Il fallait aller laver là-haut à la fontaine à 300 ou 400 mètres en prenant le chemin vicinal qui mène à la source. On l'avait capté et on y avait installé deux lavoirs, deux bacs, un pour laver, un pour rincer. Paulette est la femme de Robert Monté. Paulette, qui était nouvelle à Campis puisqu'on s'était mariés en 48, faisait comme les vieilles. Et moi, il me fallait lui prendre sa lessiveuse, ses trépieds, parce qu'à ce moment-là, il n'y avait pas encore de machine à laver. Et on faisait bouillir le linge. Il fallait aussi préparer le bois et tout le tralala. Et quand il pleuvait, puis avec un bébé, ça multiplie drôlement le lavage. Il n'y avait pas non plus encore de couches jetables en 1950. Alors, Paulette m'a dit « Oh, moi j'en ai assez. Je vais aller trouver Bastide. » C'était le maire du Vigan à l'époque. Il faut dire que Paulette était à l'aise, plus que beaucoup de femmes de l'époque, pour cette sorte de démarche. Son propre père était le maire de Roquedur, et dans la vie publique, elle savait parler. Elle savait que le maire avait fait faire des lavoirs à Payrolles et pareillement à Bouliège. Ce sont d'autres hameaux autour du Vigan. Alors, elle s'est dit que s'il l'avait fait dans d'autres hameaux, pourquoi il ne le ferait pas à Campis? Et puis pour l'usage quotidien, le lavage, la cuisine, la maison, c'est vrai que les femmes se rendent plus compte que nous de ce que c'est que de n'avoir pas l'eau à la maison. Donc, elle va voir Bastide, lui explique de quoi il s'agit, et Bastide lui répond que ça ne pose aucun problème. « Mais madame, personne jusqu'ici n'est venu me demander qu'on amène l'eau à Campis. Maintenant, soyez certaine que nous allons le faire. En plus, la source et les lavoirs actuels sont municipaux, et c'est la mairie qui les entretient. Autant dire qu'il n'y aura aucune difficulté. » Et un beau jour, on voit arriver un entrepreneur. « Bon, où elle est cette source ?» Quand on avait fait le réservoir de captage et les bassins du lavoir, il avait fallu porter le ciment et le sable sur le dos. Maintenant, le chemin était praticable pour faire la tranchée et le raccordement des conduites. Alors ici, à Campis, ils ont fait un réservoir, et là, juste au-dessus de la maison où nous sommes, et sous l'ancien four, si c'était maintenant, je ne l'aurais d'ailleurs pas laissé démolir, ils ont fait les bassins. Et devant, ils avaient même pensé à construire deux abreuvoirs qui recevaient le trop-plein. Et les chefs, quand elles y passaient, s'y arrêtaient tous les jours, et quelquefois deux troupeaux s'y trouvaient en même temps. Les femmes avaient toujours quelques mots à se dire pendant que les chèvres buvaient. Mais pardi, personne n'a voulu prendre l'eau à la maison. Le maire a dit qu'il était prêt à mettre des compteurs, car c'est une source qui coule bien, et toute l'année. Mais personne ne voulait payer l'eau. Mon père, lui, était prêt, et il a rouspété, mais il n'en a pas convaincu un seul, et on ne pouvait pas installer les canalisations pour une seule maison, si bien qu'on a eu l'eau dans les maisons que bien plus tard, vers 73, je crois. faut bien voir que dans les campagnes, ça paraissait complètement anormal, ça choquait même, la pensée de payer l'eau. Si l'eau n'est pas là, ça vient de la nature, du sol et du ciel, et c'est ainsi. Mais si elle y est, alors elle est donnée à tout le monde. On n'avait pas dans l'idée, contrairement à maintenant, que distribuer l'eau demande une organisation complexe et puis qui peut coûter cher, avec en plus toutes les exigences qu'on a de la sécurité sanitaire. Dans les villages comme ici, ça n'aurait effleuré personne d'avoir envie de boire d'autre eau que celle de la source.

0: Je peux dire que le travail, ma partie de travail à moi était vraiment un régal. Et Robert Monté, ça lui a beaucoup plu aussi. On est restés très amis. Enfin, on se voit souvent.
1: J'imagine qu'il a été ému lorsque vous êtes monté pour lui apporter son premier livre.
0: Ah, c'est certain. Et lui, sa femme, Paulette, et puis ses enfants, il a deux enfants, Nadia, qui est psychologue à Montpellier, et Christian, qui est professeur de droit économique à l'université de Papeete. Voilà.
1: Alors, Robert Monté, oui. Le sous-titre de votre livre, qui s'appelle Cévenol, c'est une mémoire des Cévennes au XXe siècle. Oui. J'aimerais savoir, et partager avec nos auditeurs, à savoir si on se trouve là devant un parcours Cévenol typique. Mmh. Alors, on va partager quelques aspects de ce parcours. C'est les Cévenol eux-mêmes qui vont tirer la conclusion de cette question. Mais auparavant, on va demander à notre technicien, Gaël, de nous passer quelques extraits de cet enregistrement que vous avez fait. Alors, ça n'est pas un enregistrement de bonne qualité.
0: Non, non,
1: c'est
0: non.
1: Un petit appareil que vous avez amené. Là, l'essentiel, c'était que vous arriviez à pouvoir retranscrire les propos de Robert Monté. On va faire tout de même écouter la voix de ce monsieur.
0: Si vous lisez le livre ensuite, dans le livre, il y a un cahier photo avec un portrait de Robert, d'ailleurs en couverture, mais à l'intérieur aussi, c'est le portrait que j'ai fait de lui. Et vous verrez peut-être l'accord entre sa voix et son visage.
1: Et le personnage.
0: Oui.
2: Je vais pas te raconter une anecdote, c'est quand nous étions à Langogne, mon fils avait été un de ceux qui avait les cheveux longs. Il était étudiant, il avait les cheveux longs. Et je m'entends avec un gars qui avait toujours raison d'ailleurs, mais qui là, il est tombé sur un mec, et c'est là que j'ai sorti ce truc, la bêtise, ça ne mesure pas la longueur du cheveu. Parce que Christian avait toujours appris à l'école et ses filles n'apprenaient pas. Et puis, Christian, lui, il est passé une seconde de truc, il a commencé à faire couper ses cheveux, les autres les avaient longs à ce moment-là. Parce qu'il avait grandi et qu'à 17-18 ans, on avait les cheveux longs, mais à 14 ans, lui, il les maîtrisait, ou à 12 ans.
0: Bon, d'abord, c'est une personne, Robert. C'est une personne, et puis, en effet, c'est aussi un personnage, dans la mesure où il a eu une vie publique, que ce soit au niveau de son village, au niveau du Vigan, par exemple. Et puis, travaillant à Langogne, il a travaillé 18 ans dans les mines d'uranium de Langogne, et il a travaillé aussi à Saint-Laurent-le-Minier. Bon. Et alors, c'est vraiment quelqu'un qui est un concentré de Cévenol, quoi. Il a été paysan, il a été forestier, il a travaillé dans le textile, donc il a été, il est d'origine protestante, il a été mineur d'uranium, mineur dans le plomb et le zinc à Saint-Laurent-le-Minier, puis il est donc à la retraite, il a participé au conseil municipal du Vigan, comme je vous le disais tout à l'heure.
1: Il a eu également une vie active en tant que syndicaliste, sur lequel on va revenir aussi.
0: Oui, oui.
1: Alors, c'était intéressant que vous fassiez ce parallèle entre il a vécu à la campagne, il est allé à la mine, etc., où on retrouve finalement le Cévenol qui n'arrive plus ou qui arrive très mal à vivre de sa terre et qui est donc obligé de faire deux exercices professionnels à la fois. C'était le cas de lui, de Robert Monté, il le dit.
0: Oui, oui.
1: C'est-à-dire, il allait à la mine et le soir il rentrait, il était encore...
0: Non, c'était pas comme ça. C'est qu'il est vraiment parti. C'est plus
1: ah oui, long. À l'époque. Bon, je parlais de l'usine. Effectivement,
0: ah oui,
1: vous avez raison.
0: Ah oui, pour l'usine,
1: à un moment donné.
0: C'était ça, bien sûr. Oui, voilà, c'était beaucoup comme ces paysans ouvriers, quoi. Mais ensuite, il est vraiment parti à la mine parce que ça ne pouvait, il ne pouvait pas vivre de la campagne. Et c'est tellement un homme terrien qu'au bout de 18 ans, il était agent de maîtrise là-haut. Il avait un bon salaire,
1: bien sa vie,
0: etc.
1: Oui.
0: Eh bien, il revenait pour les vacances, il revenait au moment des cerises, de la cueillette des cerises ou au moment des vendanges pour faire le travail quand même en partie dans sa propriété de campis. Et à un moment, il est revenu, il ne pouvait pas. Il n'était pas suffisant, il n'était pas assez là. Et comme il le dit, les ronces montaient par-dessus le toit. Et donc, il a préféré quitter la mine là-haut en disant « Je me débrouillerai, je reviens, je ne veux pas que cette propriété périclite. » C'est vraiment quelqu'un de la terre, quoi. Et donc, il est revenu, ça n'a pas marché, et il a trouvé, à Saint-Laurent-le-Minier, beaucoup plus près, donc, il a trouvé une place de mineur, non plus agent de maîtrise, mais mineur de fond, pour finir sa carrière de mineur.

0: pendant quelques années.
1: Ouais, pendant quelques années.
0: Lorsqu'on fait ce cheminement avec lui, d'ailleurs, l'édition s'appelle Le Cheminement, c'est
1: ça ? Oui, c'est la maison d'édition qui est située à côté de Saumur. Une maison d'édition qui publie beaucoup de livres, en particulier de terroirs.
0: Des récits
1: Des récits de gens, mais sur toute la France. Quoi. Quand on regarde la liste, rien que sur le sud, il y en a, y en a 40 quoi, ou 50. Oui. Donc, puis évidemment, beaucoup d'Anjou, de l'Ouest, mais de toutes les régions de France.
0: Alors Robert Monté, donc fils d'agriculteur, et vous allez me dire s'il l'a regretté ou pas. Il dit dans son livre que tout jeune homme, il se sent déjà à moitié adulte, donc à peine passé les premières années obligatoires de l'école, il décide d'arrêter de travailler à l'école malgré le désir de son père pour rentrer dans le domaine professionnel. Ça a marqué tout le reste de sa vie.
1: Bien sûr.
0: Parce que son père était prêt quand même à l'aider à continuer des études.
1: Oui, il a même commencé, on pourrait dire après les classes obligatoires du primaire pour aller au certificat d'études. Il a commencé à faire une année, vous savez, c'était le primaire supérieur, on appelait à l'époque. Et puis, ça ne lui a pas beaucoup plu. Et puis, comme il le dit aussi, c'est quelqu'un d'assez pragmatique sur ce plan-là, qui disait, les copains, eux, ils gagnaient les sous déjà pour acheter les cigarettes, ou acheter la bicyclette, ou je ne sais pas. À l'époque, c'était ça. Et donc, il a voulu entrer, comme on dit, dans le monde du travail.
0: Et il l'a regretté au bout d'une semaine.
1: Il l'a regretté un peu, oui. Mais d'une certaine manière, je dirais que ses enfants ont, eux, étaient jusqu'au bout de leurs études. Et pour lui, je pense, pour les deux, Paulette et pour Robert, c'est vraiment d'une très très grande satisfaction. Voilà. Mais lui, oui, effectivement. Mais en même temps, c'est pas du tout quelqu'un qui regrette ce qui lui est arrivé. Pas du tout. Il est en accord avec la vie qu'il a eue, vraiment en profondeur. Et c'est quelqu'un qui ne vit pas dans le regret.
0: C'est-à-dire, je pense, d'après le livre tel que vous l'avez écrit avec lui, coécrit, on sent que sa vie a été pleine parce que s'il est entré dans le domaine professionnel, même s'il le dit lui-même, il est tout jeune, il dit au bout d'une semaine, je le regrettais, j'ai dit à mon père, j'arrête. Il était dans une usine, je crois,
1: dans l'usine, une usine de textile où il y avait énormément de poussière et tout. Il a dit, c'est pas ça, et il préférait revenir travailler avec son père, finalement.
0: Ceci dit, au bout d'une semaine de travail à la ferme avec son père, il s'est rendu compte que c'était encore plus dur qu'à l'usine.
1: C'était dur.
0: Ça, c'était
1: très dur.
0: Le petit côté anecdotique.
1: Le lever. Il faut dire que c'était pas le sort. En cela, je crois que l'expérience de Robert Monté peut intéresser beaucoup de gens, parce que c'était la vie ordinaire, je dirais, cette dureté de survie presque. C'était la vie ordinaire pour des milliers de gens, et dans des pays comme les Cévennes en particulier, qui n'étaient pas des pays très riches, quoi. J'ai vu ça aussi en Bretagne, puisque je suis, moi, petit-fils d'émigrés bretons en Anjou, pour les mêmes raisons. La terre ne nourrissait pas les familles.
0: Alors, on va bien sûr encourager les auditeurs qui aimeraient en savoir davantage sur Robert Monté et cette vie d'un Cévenol. On va les encourager à revenir ou à venir à votre livre, Yves Jaffrenoux, Cévenol, donc aux éditions Cheminement, une mémoire des Cévennes au XXe siècle. Avant de terminer cette émission, ce que j'aimerais, c'est, nous allons parler de vos projets, bien sûr, futurs. Il y a peut-être d'autres transcriptions, qui sait. Mais avant d'en terminer avec cela, qu'est-ce qui vous a peut-être touché ou fait rire aux larmes lorsque vous avez enregistré Robert Monté, ou pourquoi pas pleurer ?
1: Ça, l'émotion, il y a certaines histoires dans le livre qui sont très émouvantes. Robert a une manière discrète de raconter ça, j'aime bien. Enfin, je veux dire, c'est pas quelqu'un qui ni s'apitoie ni s'étale dans sa parole. Et donc, il y a des histoires émouvantes, bien sûr. Ce qui m'a fait rire, c'est sa manière de raconter. C'est certaines des histoires aussi, une sorte de poule, de coq assez extraordinaire, de cerises volées. Enfin, vous voyez bien tout ce qui peut se passer, ou de d'eau de vie transportée dans la voiture. Bon, enfin bref, vraiment de très très jolies historiettes, je dirais, de ce point de vue-là. Bon, donc ça. Et puis, moi, j'ai C'est curieux parce que on pourrait penser que la présence du magnétophone, le fait qu'il raconte, aurait pu être une sorte de sas qui sépare lui d'un côté et moi de l'autre de l'appareil. Et en fait, pas du tout. On s'est rencontrés aussi en tant que personne à travers ce travail qui pourtant suppose beaucoup de recul en même temps. C'était très intéressant. Et d'ailleurs, on travaillait une heure et demie à peu près. C'était en juillet. Et après, il a une très belle télévision. Et moi, je ne l'ai pas à la maison, mais il a une très belle télévision. Et on regardait l'arrivée du Tour de France. Voilà. Car je m'intéresse beaucoup aussi au vélo.
0: Yves Jaffrenoux, Sévenol, Robert Monté, ce sont bien sûr des anecdotes, ce côté simple de la vie lorsqu'il raconte effectivement le transport plus ou moins clandestin de cette eau de vie, plutôt d'ailleurs plus que moins, oui. Ou bien encore de ce coq transformé en invitation au propriétaire du coq de venir manger, etc. Mais il y a le côté aussi qui m'a interpellée, le côté profond d'un homme qui n'a pas fait d'études, qui est simple, qui ne va pas se contenter de travailler à la mine.
1: Très intelligent.
0: Il a des idéaux à défendre. Il devient donc syndicaliste, pas par amour de la manifestation, mais par amour de la justice, épris d'équité. Et ça, c'est l'autre côté, une autre densité du personnage.
1: Mais Robert, je dirais, en cela aussi, il est Sévenol. C'est un résistant. Bon, il l'a été pendant la guerre, donc il avait fait du maquis, etc. Mais c'est un homme résistant. C'est-à-dire que c'est quelqu'un qui sait, qui a ses idées, qui a des idées à lui, et qui essaie de vivre en accord avec elles. C'est une banalité, mais c'est pas si fréquent que ça. Et lui, son père était un des premiers communistes du Vigan, avec le père d'Alain Journet d'ailleurs, et d'autres personnes. Et puis, voilà, un Sévenol, un paysan Sévenol mineur, enfin tout ce qu'on veut, mais qui déchire sa carte du PC. Alors, on est d'accord ou pas avec cette attitude, mais enfin, il déchire sa carte du PC au moment où paraissent les livres de Soljenitsyn. C'est intéressant par rapport à sa propre démarche à lui, par fidélité à lui-même, en quelque sorte. De même, il a été militant CGT, même à la Langogne, en Lozère, c'est pas rien. Et il a déchiré sa carte de la CGT au moment où la CGT française a soutenu le gouvernement de Jaroulevski contre Solidarnosc. Et en disant, c'est dans le bouquin, il le dit d'ailleurs, en disant, si on ne soutient pas les syndicalistes polonais maintenant, un jour, c'est nous qui allons à nouveau nous retrouver en prison, comme pendant et après la Seconde Guerre mondiale.
0: Voilà, à côté de l'anecdote,
1: et puis
0: la densité.
1: Le dernier point, ça je voudrais quand même le dire, c'est que à travers ce livre, on peut voir les strates, je dirais presque idéologiques, justement, là, je viens d'en parler, mais qui vont plus loin, parce que il a vraiment favorisé la venue à Campis dans les années 70-15, justement Brigitte et Denis, qui sont un peu à l'origine de ce livre, Brigitte et Denis Sauveplan, c'est les Sauveplan, c'est eux qui ont fait en partie que le Pélardon soit devenu une appellation contrôlée. Et il est président du syndicat Caprin, Denis Sauveplan, je crois qu'il l'est encore, mais enfin il l'a été. Et voilà quelqu'un qui s'est ouvert dans ce petit village, alors qu'on dit que les Sévenols sont des gens parfois renfermés sur eux-mêmes, il s'est ouvert à cette suite des années 68-70, et je trouve ça assez extraordinaire. Vous voyez ? Donc il a traversé le XXe siècle, c'est vraiment une chronique des Cévennes, et peut-être plus large, du XXe siècle.
0: Sévenol, un titre donc qui le mérite, Robert Monté, avec comme édition Cheminement, et puis co-auteur, en tout cas vous êtes vous l'écrivain, Yves Jaffrenoux. Avant que l'on termine, on va passer un petit peu de musique, avec un titre que vous avez choisi, peut-être une symbolique de cet homme du pays finalement.
1: C'est une chanson de...
0: La caresse au chien.
1: La caresse au chien, c'est des chansons, c'est un CD d'hommage à Jean-Pierre Le Signe, qui est un poète de la région. Et là, c'est Heurtebise, qui est un auteur-compositeur, et qui... comment dire, Julien Heurtebise, donc, qui chante. Et au piano, il y a Pierre Paolicchi, qui est un ami, d'ailleurs, qui est un excellent pianiste et aussi professeur de lettres.

0: Elle la caresse au chien, notamment de Jean-Pierre Lézigne. Alors, dans ce que nous venons d'entendre, Yves Jaffrenoux, on vient de l'entendre dire, donc, la caresse à son chien, et je reprends ma plume. Alors, après ce livre, vous êtes venu le présenter aujourd'hui à l'antenne, je le rappelle à nos auditeurs, Cévenol, une mémoire des Cévennes au XXe siècle, Yves Jaffrenoux, et c'est l'histoire de Robert Monté. Vous reprenez votre plume, vous l'avez déjà reprise?
1: Oui, enfin, j'ai des choses qui sont prêtes. Alors, bon, je fais du vélo, effectivement, donc j'ai écrit une nouvelle, c'est tout autour du Puy de Dôme, par exemple, et c'est un homme qui monte le Puy de Dôme à vélo, avec son vélo à sacoche, mais se superpose à son ascension, l'ascension mythique d'Anquetil et Poulidor pendant le Tour de France 64. Et comme au Puy de Dôme, et là c'est mon côté professeur de lettres, comme le Puy de Dôme est le lieu où Blaise Pascal a fait ses expériences sur la pression atmosphérique, intervient aussi le personnage de Pascal, tout cela avec des graphies différentes. Enfin, bon, c'est un peu compliqué, il y a une histoire d'amour en plus. Mais ça, je pense, enfin, les gens qui l'ont lu m'ont dit que ça se fondait bien. Alors j'en ai parlé à l'éditeur qui m'a dit, maintenant on se tutoie, il m'a dit, tu écris deux autres nouvelles où on parle aussi du vélo et je publie. Donc voilà un projet. Mais immédiat, dans l'immédiat, je me balade pas mal pour signer. Bon, j'ai signé chez Sorams à Alès deux fois, enfin un peu partout, à Saint-Hippolyte ou à Langogne même. Et je diffuse Cévenol, quoi. Disons, j'aime bien aller voir les gens en plus. Là, prochainement, je serai à la fameuse journée de la pomme et de l'oignon au Vigan, fin octobre. Et voilà, des projets immédiats. Et puis, sûrement chez Coularou à Saint-Hippolyte pour le Forum du Livre en fin novembre ou début décembre. Voilà mes projets. J'ai d'autres choses aussi, enfin des contes, des choses comme ça.
0: Et puis
1: travailler même un peu l'ardoise.
0: Vous êtes passé des poèmes aux textes et photos, ensuite aux récits, récits autobiographiques ou biographiques. Mmh. Aujourd'hui, la nouvelle, plus tard, des contes. Vous essayez plusieurs styles d'écriture.
1: Oui, oui. Oui, enfin, je le fais pas de manière consciente. Enfin, je veux dire, je suis pas quelqu'un qui... pour moi, le plaisir est le moteur. Le meilleur moteur de l'être humain. Je crois que quand on fait quelque chose avec plaisir, dans tous les domaines, on va loin. Et parce que c'est la pente naturelle. Gide disait, il faut toujours suivre sa pente pourvu que ce soit en montant.
0: Mais de ce côté-là, oui.
1: Voilà, donc moi, j'aime bien cette phrase-là. Et donc, ça me vient de faire ceci ou cela. Là, je dis, je suis aussi dans du travail un peu plus manuel en même temps. Mais bon, c'est vrai que je suis en train de penser à d'autres nouvelles. Et voilà.
0: Ce sera peut-être par la suite des livres, qui sait, sur l'histoire de l'ardoise. Une fois que vous serez passé par la construction.
1: Ça a pas mal été fait, je crois. Et puis non, je suis pas un historien. Je veux dire... à aller chercher des tas de documents sur Internet. Non. Enfin, je peux travailler avec quelqu'un qui ferait ça. Ça m'intéresserait. Mais personnellement, c'est plus... Je veux des choses plus personnelles, plus, peut-être plus intimes, en fait. Enfin, oui, voilà.
0: Aujourd'hui, en tout cas, une vie, un pan d'histoire du XXe siècle. Je le rappelle à nos auditeurs, dont vous êtes venus nous présenter Cévenol. Yves Jaffrenoux, à bientôt.
1: Écoutez, je vous remercie beaucoup de m'avoir reçu.
0: Au revoir.
1: Au revoir.

Une minute pour chaque jour. Dominique avec vous. La terrasse de la cathédrale de Bâle, en Suisse, domine le Rhin, toujours impressionnant. De cette terrasse, on peut observer les allées et venues d'une grosse barque qui sans cesse transporte bêtes et gens d'une rive à l'autre du fleuve. Pas de moteur, pas de voile, pas de rame. Simplement, la barque se place obliquement par rapport au courant de l'eau et c'est ce courant qui la chasse vers l'autre bord. En fait, ce n'est pas tout à fait aussi simple que ça. En réalité, mais on ne le voit pas tout de suite, il y a un câble jeté à bonne hauteur en travers du fleuve. Et c'est parce qu'elle est liée à ce câble par un système à poulies que la barque peut utiliser pour sa traversée la force du courant et arriver ainsi sur l'autre rive au point où on l'attend. Sans le câble, la barque évidemment serait emportée au hasard et pour rien. Et si ce fleuve, c'était notre vie qu'il représentait? Ne faudrait-il pas aussi à nos barques un câble tendu au-dessus d'elles? Alors, au lieu d'être malheur, nos jours deviendraient traversés.

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1: Il est 2h.
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1: Bonjour à vous tous qui êtes avec nous pour cette heure de musique baroque. Aujourd'hui, je reviens à mes premiers amours, en quelque sorte, puisque c'est au moins la troisième fois que je vous fais découvrir des œuvres de Jan Dismas Zelenka, dont vous venez d'ailleurs d'entendre en générique le début du Miserere. Comme vous le savez peut-être, Zelenka est né en Bohême en 1679. Il a donc 2 ans de plus que Telemann, 6 ans de plus que Bach ou que Händel,